0: protestant lance l'expression « morale de situation ». Pour lui, chaque problème moral est unique. Sa solution ne peut être qu'individuelle en fonction des circonstances concrètes. Autrement dit, ce ne sont ni les valeurs, ni les principes qui dictent notre comportement, mais la situation dans laquelle nous nous trouvons. Prenons l'exemple du garçon de café. Il est poli avec les clients, mais aussitôt la porte des cuisines franchie, il se moque d'eux. Si le patron entre, son comportement va changer. Lorsqu'un conflit éclate entre l'autorité et les principes universels qui portent la signature de Dieu, il faut choisir ces derniers. Les prophètes, le Seigneur et les apôtres agirent ainsi. Mieux vaut obéir à Dieu qu'aux hommes. En agissant de cette manière, loin de compliquer la vie sociale, nous dressons les limites de l'ambition humaine. Jusque-là, mais pas au-delà. C'est le meilleur service que nous puissions rendre à la liberté. En acceptant les valeurs et les principes donnés par Dieu, l'homme retrouve l'harmonie avec son prochain, avec son créateur et avec lui-même. Le prochain représente la société, l'harmonie avec Dieu, c'est l'harmonie avec l'univers. Vivre selon les principes conduit à retrouver la vraie paix, condition essentielle d'équilibre, de croissance et d'excellence. Alors n'oublie pas, l'esprit sommeille dans la brute et c'est pourquoi elle ne connaît que la loi de la force physique. La dignité de l'homme demande l'obéissance à une loi plus haute, à la force de l'esprit. C'est une citation de Gandhi. Et votre prochaine chronique a pour titre « Heureusement, le pardon ».
1: Cette chronique de John Graz est extraite de son livre « Réussir en 2 minutes chrono » aux éditions Vie et Santé.
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0: Jean-Pierre Lachise, je suis très heureux de vous retrouver au micro Dernière de Famille.
1: Bonjour, merci pour l'invitation.
0: Bienvenue, vous êtes éducateur, pasteur. Vous nous invitez à poursuivre nos réflexions autour de la famille, mais au regard de la Bible.
1: Oui, parce que je pense que ce premier livre que nous attachons, la Genèse, donne énormément de pistes pour permettre à l'individu d'être libre, de s'épanouir et pour constituer une famille heureuse. Il y a un regard particulier qu'on peut porter sur la Genèse comme manuel pour la famille d'aujourd'hui.
0: Et alors aujourd'hui, vous nous proposez de nous arrêter sur quel passage ?
1: Sur l'histoire de Jacob, fils d'Isaac, Jacob et Ésaü, deux frères qui ont été rivaux l'un de l'autre. Et on retrouve

0: Et il revient avec 4 femmes, 12 garçons, une fille, des serviteurs, des servantes et tout un tas d'animaux, de brebis, de chameaux, de voilà.
1: Donc à cette époque, c'est un signe de prospérité.
0: De prospérité, de richesse et de bénédiction. Donc voilà, donc on voit bien que Jacob, pendant 20 ans, il est béni, il est archi béni. 4 femmes, 12 enfants, moi qu'une femme, ça me suffit pour être béni. Il en a 4, voilà. Donc il est béni et on va voir que son frère, pendant 20 ans, n'a fait que ruminer sa vengeance parce qu'il vient et pour l'accueillir, il a 400 hommes en armes.
1: Et on connaît la condition de son frère
0: Pas trop, il était béni aussi. Ouais. Il n'a pas eu besoin de faire tout ce qu'a fait Jacob pour être béni. Il est béni aussi, il le dit. Moi aussi, j'ai des richesses. Donc en fait, lui, il a été naturellement béni. Mm-hmm. C'est-à-dire que ça, c'est une leçon pour nous. Quand on a reçu de nos parents un héritage de bénédiction, il ne peut pas nous être ôté. Voilà ce que ça veut dire. Il n'y a pas d'usurpation, en fait. Hein. Donc, les deux sont bénis. Maintenant, ce qui est intéressant, c'est de voir Jacob, comment il va réagir au fait que Ésaü vient à sa rencontre avec 400 hommes en armes. Et là, il va avoir...
1: Donc, c'est un sacré comité d'accueil, quand même. Hein.
0: Oui, en armes, surtout en armes. 400 hommes, ça peut accueillir, mais en armes, c'est... Voilà. C'est que là, il est face à la vengeance d'Ésaü.
1: Et qui a ressassé ça pendant ces 20
0: ans.
1: Années.
0: 20 ouais. ans. 20 ans, c'est... Voilà. Donc... Nous sommes en plein conflit et ça serait intéressant de lire juste un petit passage. Jacob se leva la même nuit, prit ses deux femmes, ses deux servantes, ses 11 enfants et passa le gué du Jabbok. Il les prit, leur fit passer le torrent et le fit passer à tout ce qui lui appartenait. Jacob resta seul. C'est alors qu'un homme lutta avec lui jusqu'au lever de l'aurore. Voilà, donc Jacob resta seul. Toute sa bénédiction... Il a fait passer devant lui serviteurs, servantes, troupeaux, famille. Toute la bénédiction acquise en 20 ans, il a fait passer devant lui. Et là, il est seul. Seul face à quoi? Face au problème de la mort. Puisque être accueilli par 400 hommes en armes, ça laisse aucun doute pour lui. Il n'a pas les moyens de combattre. Voilà ce que ça veut dire. Et dans ce combat contre lui-même, c'est-à-dire que Jacob va lutter. On dit qu'un homme arriva, on ne sait pas si c'est un ange, si c'est un homme, c'est une présence. C'est comme s'il luttait contre son angoisse, quelque part. Hein, c'est son angoisse à lui. Mais que la présence qui est là, elle vient lui apporter la paix dans son angoisse. Mais il ne le sait pas. Et il va lutter et résister, comme s'il résistait à la bénédiction réelle qu'on vient lui apporter. Et il le dit à un moment. Voilà, il est en combat donc avec cette présence, cet ange, cet homme, on ne sait pas trop. Hein, ce ne serait pas dit. Et Jacob, dans ce lutte, va dire ceci. Il tient cette personne entre ses mains et dit « Je ne te laisserai pas partir avant que tu ne m'aies béni. » Là, ça fait sourire parce qu'il ne peut pas être plus béni matériellement.
1: Oui, c'est ce que vous venez de nous expliquer. Voilà. Oui.
0: Il ne peut pas être béni plus que ça. Quatre femmes, là, 11 enfants, on cite 11 enfants, mais il en avait 12 plus une fille. Donc, voilà, il ne peut pas être plus béni que ça.
1: Mais ça ne lui suffit pas.
0: Et là, il se rend compte que tout ce qu'il a construit au cours de 20 ans de sa vie n'a pas de valeur par rapport à autre chose. La bénédiction intérieure, la paix, se savoir aimé de Dieu, se sentir juste devant Dieu, se sentir, vraiment apaisé avec soi-même. Voilà. Et pour moi, la clé, elle est là. C'est-à-dire qu'on peut construire sa vie et son identité sur le travail, sur les relations, en disant les relations c'est l'essentiel de ma vie, le travail c'est l'essentiel de ma vie. Mais là, Jacob, il comprend que tout ça c'est pas l'essentiel, qu'il a besoin d'une présence à l'intérieur de lui, d'une paix, d'une joie, d'un sentiment d'existence à l'intérieur de lui. Et c'est ce qu'il demande à cet ange ou à cet homme qui se présente. Et il va obtenir ce qu'il demande, parce que simplement, l'ange ou la personne qui s'est présentée, c'était pour lui communiquer cette paix. Enfin, ça fait comme si, pendant 20 ans, il avait résisté à une paix intérieure. Et que là, à ce moment-là, devant la mort, hein, il est obligé de recevoir cette paix, il la reçoit, et il peut aller au-devant de son frère Ésaü. Et il y va au-devant, c'est très intéressant. Il fait passer sa famille au guet de Jabbok, là, ce petit torrent, il fait passer sa famille devant, mais après la bénédiction, il passe devant sa famille. Et c'est le signe d'un homme mûr, en paix, et qui n'a plus rien dans la conscience à se reprocher, qui peut aller au-devant et affronter les problèmes.
1: Jean-Pierre Lachise, merci pour votre partage à ce micro.
0: Merci beaucoup à vous.
1: Nous étions donc dans Un air de famille. On se retrouvera bientôt pour une prochaine chronique.
0: À bientôt.
1: Merci, au revoir. Au revoir. 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
2: Et aujourd'hui, nous allons parler d'un thème. Nous sommes très curieux de savoir, Frédéric Jouyot, est-ce que tu peux nous expliquer, s'il te plaît, pourquoi tu as choisi le thème de la gloire de Dieu?
3: Mildred, j'ai choisi le thème de la gloire de Dieu parce que c'est un thème qui parcourt toute la Bible. On le retrouve de l'Exode jusqu'à l'Apocalypse.
2: Okay.
3: Et cette gloire de Dieu, elle est parfois décrite de manière très impressionnante. Et puis elle aussi est décrite de façon très belle, très solennelle, des fois un peu mystérieuse, comme dans Ésaïe 6, chapitre, verset 3, où il y a les séraphins qui disent « Saint, Saint, Saint est l'Éternel des armées, la terre est remplie de sa gloire ». Je trouve ça très beau.
2: En effet. Et
3: je me suis dit, puisque la gloire est si inhérente à Dieu, puisqu'elle le caractérise, j'ai envie de comprendre un peu mieux ce que c'est pour mieux connaître Dieu et au travers de ça, me rapprocher de lui en tant que chrétien.
2: Ah, c'est très bien, mais qu'est-ce que c'est exactement la gloire de Dieu?
3: Alors, pour savoir ce que c'est exactement, c'est comme beaucoup de choses, il faut comprendre le sens des mots et donc se retourner vers l'étymologie. Et alors, donc j'ai regardé ce que c'était en fait. Et dans l'Ancien Testament, le mot gloire, est, en hébreu, c'est le mot kabod. Et le mot kabod, en hébreu, signifie poids. Alors, on se demande ce que ça a à voir, le poids avec la gloire.
2: Avec
3: de
2: la
3: Dieu.
2: Gloire, est-ce qu'on peut la mesurer?
3: Alors, oui, et c'est, ça s'applique aussi bien à Dieu qu'aux hommes, ce terme. Le premier sens de kabod, ce poids, c'est celui de la richesse, de l'abondance. Et dans Genèse 31, on voit, par exemple, les fils de Laban qui disent de Jacob, c'est avec le bien de notre père qu'il s'est acquis toute cette gloire. Et donc, dans cette traduction, on se demande ce que ça veut dire, cette gloire. Et si on prend une autre traduction, plus récente, de la version Louis II, et il traduit, lui, qu'il s'est acquis toute cette richesse. Voilà, donc on voit que le poids, cette gloire, c'est la richesse. Et donc, dans le langage courant, par exemple, c'est quelque chose qui est toujours utilisé. On pourrait dire, par exemple, que Elon Musk pèse 200 milliards de dollars.
2: Oui, là, on visualise un peu mieux.
3: Oui, on vise bien. Et donc, alors, si Elon Musk, il pèse 200 milliards de dollars, il pèse combien, Dieu?
2: Ouh là là.
3: Eh bien, si on part un peu dans les mêmes ordres d'idées, Dieu, il pèse 200 milliards de galaxies.
2: Voilà.
3: Donc, en fait, on parle ici de la toute-puissance de Dieu, du Dieu créateur. Donc, c'est ce que ça signifie, pour appliquer à Dieu ce mot kabod, ce poids. Et puis, on a un deuxième sens de kabod, qui est celui de la valeur même d'une personne, au sens moral du terme. Et donc, de la même façon, on a... dans la Bible, par exemple, d'Osterwald, dans cette traduction-là, dans Genèse 49, verset 6, on a Jacob qui dénonce le caractère violent de ses fils Siméon et Lévi, et qui s'écrit « Que ma gloire ne se joigne point à leur assemblée ». Et donc, dans une version plus récente, celle de Louis II, toujours, il est traduit « Que mon esprit ne s'unisse pas à leur assemblée ». Donc, on voit là, effectivement, qu'ils ne veulent pas s'associer
2: à quelque chose qui n'est pas correct.
3: Exactement, qui ne correspond pas à leur valeur. Voilà, donc là, on parle de la valeur. Et appliquée à Dieu, ça signifie quoi? Eh bien, ça signifie qu'on est ici dans un Dieu d'amour, un Dieu rédempteur. Et c'est intéressant ce terme « poids » ici dans la valeur morale. Ça me rappelle toujours systématiquement ce qui s'est passé avec Belshazzar, qui est le roi de Babylone, et qui s'est vu écrire sur un mur avec un doigt divin « Tu as été pesé dans la balance et tu as été trouvé léger ». Donc voilà, on est dans ce poids de valeur
2: morale. Il ne faisait pas le poids, lui. Non.
3: Ça, lui, il ne faisait pas le poids. Voilà, donc c'est tout ce sens-là qu'on a dans l'Ancien Testament. Et puis dans le Nouveau Testament, on a un autre mot qui est le mot « doxa » et qui se rapproche du deuxième sens qui signifie « honneur, réputation ». C'est un peu le deuxième sens du mot hébreu avec une notion en plus de reconnaissance par tous de la valeur morale de Dieu ou d'un être humain.
2: Alors, ouais, effectivement, tout ça est riche et très impressionnant. Mais est-ce que tu arriverais à nous donner quelques exemples?
3: Oui, alors, par exemple, je disais tout à l'heure qu'il y avait des choses qui étaient très impressionnantes, très spectaculaires. Eh bien, pour revenir à l'Ancien Testament, on a Dieu qui s'est révélé au peuple hébreu quand ils ont quitté l'Égypte dans le désert. Et là, On lit en Exode 16 et 24, la gloire de l'Éternel parut dans la nuée. L'aspect de la gloire de l'Éternel était comme un feu dévorant aux yeux des enfants d'Israël. Donc là, c'était très spectaculaire. C'est Dieu qui, visuellement, s'est montré au peuple. Et donc, dans ce passage-là, donc, on parlait de la gloire de l'Éternel. Et puis, alors, ça, c'est l'Ancien Testament. Dans le Nouveau Testament, on a... c'est quoi la gloire de Dieu? La gloire de Dieu, elle s'incarne en Jésus-Christ. Et là aussi, on a beaucoup de choses qui sont impressionnantes. Déjà, on a... dans le sens de gloire, la notion, comme on voyait tout à l'heure, de la notion de Dieu créateur. Et la notion de Dieu créateur, on la retrouve, par exemple, dans les miracles qu'a accompli Jésus-Christ. Et Reshma, tout à l'heure, nous a parlé de
2: ouais,
3: du
2: elle a
3: tout
2: bien
3: premier miracle.
2: Elle va nous livrer le secret de ce premier miracle.
3: Voilà, donc je pense que les auditeurs ont eu le temps de rechercher, j'espère. Et donc, ce premier miracle, c'était quoi? Et bien, c'était donc aux noces de Cana, où Jésus a transformé l'eau en vin.
2: Ouais, c'était ce mariage-là où, à un moment donné, les mariés n'avaient plus de vin et c'était une honte de ne pas avoir assez de vin pendant une fête de mariage. Et du coup, Jésus a fait son premier miracle pendant ce mariage-là.
3: Exactement. Et quand il a fait ce miracle, donc dans Jean chapitre 2, verset 11, il est dit « Il manifesta sa gloire ». Et ses disciples crurent en lui. Donc les miracles... ont découvert la gloire de Jésus-Christ et ce qui a été le déclencheur, c'est quand même important, hein, c'était le déclencheur pour les disciples de leur foi selon laquelle il était le Fils de Dieu. Voilà. Et puis alors, on a à côté de ça aussi un autre moment qui est extraordinaire dans la Bible où Jésus se rend sur une montagne pour prier avec Pierre, Jean et Jacques. Et donc là, on voit ça dans Luc chapitre 9. C'est le moment de sa transfiguration, en fait. Et donc, c'était juste avant qu'il aille à la croix. Hein. Et donc, on lit « Pendant qu'il priait, l'aspect de son visage changea et son vêtement devint d'une éclatante blancheur. »
2: Impressionnant.
3: Voilà. Un peu plus loin, on lit « Pierre et ses compagnons virent la gloire de Jésus. » Alors, ce qui est intéressant de voir ici, dans ces passages-là, c'est les circonstances. Et la première circonstance, c'est que Jésus priait. Et donc, que pour être transfiguré, une des conditions de cette gloire qui était tellement visible, c'était la prière. Et donc, il priait son Père, il était connecté avec le Père.
4: Absolument. Voilà. Et ça me rappelle aussi l'histoire de Moïse qui passait du temps avec Dieu à la montagne et quand il redescendait de la montagne, il reflétait lui aussi la gloire de Dieu. On disait que son visage brillait.
3: Exactement. Voilà. Et donc il a passé du temps avec Dieu. Là, il a prié, Jésus. Et puis, deuxièmement, il faut voir ce qui s'est passé en fait. Il priait, et c'était quoi sa prière en fait? Eh bien, sa prière, elle était connectée avec ce qui va se passer juste après, c'est-à-dire, il va accepter d'aller à la croix. Parce que pour lui, ça a été quelque chose d'extrêmement dur. Il a demandé à un moment, à son père, si cette coupe peut s'éloigner de mes lèvres, trouve un autre moyen pour que je puisse sauver.
2: Si c'était de la volonté de Dieu que cela n'arrive pas, alors qu'il soit épargné.
3: Exactement.
2: Mais sinon, que cela se passe comme était prévu.
3: Et voilà, et donc c'était extrêmement dur pour Jésus de se dire, je dois aller mourir sur la croix. Mais il a accepté de faire la volonté du Père. Donc c'est le deuxième élément qui nous permet de dire, cette gloire, ce fait que Jésus-Christ brillait, que son visage éclatait, que son vêtement soit devenu tout blanc, c'est deux choses. C'est qu'il priait, il était en connexion avec le Père, et deuxièmement, il faisait la volonté du Père. Donc ça, c'est des choses qui sont extrêmement parlantes par rapport à ce qu'est cette gloire de Jésus-Christ.
2: Ouais. Alors, quelle influence la gloire de Dieu peut-elle avoir dans notre vie aujourd'hui, Frédéric?
3: Alors maintenant, c'est ça, c'est une bonne question, parce que qu'est-ce qu'on en fait de tout ça? Parce que Jésus-Christ, voilà, maintenant, il est au ciel, il est vivant, mais...
2: Et nous, ici, comment on fait?
3: Voilà.
4: On n'a pas de colonne de feu, ni de colonne de nuée, comme
3: non,
4: les...
3: Non, j'en ai pas encore vu, moi. Eh bien, quand on regarde toujours dans Jean, Jésus nous a laissé avec quelque chose d'extraordinaire, parce que dans Jean 17, versets 22 et 23, Jésus nous dit... Je leur ai donné la gloire que tu m'as donnée, afin qu'ils soient un comme nous sommes un, et que le monde connaisse que tu m'as envoyé et que tu les as aimés comme tu m'as aimé. Voilà. Et donc, en fait, c'est quand même quelque chose d'extraordinaire de se dire que Jésus, Dieu, nous a donné sa gloire, que sa gloire, elle est présente en nous. Et si elle est présente en nous, qu'est-ce qu'on en fait? Eh bien, l'objet de toute cette gloire que Dieu nous attribue, c'est de la refléter autour de nous. Hein? Et puis, donc, on peut lire un petit peu plus loin, on se dit un peu, bah oui, mais c'est si simple que ça. Non, c'est pas si simple. Mais ça se fait quelque chose qui se fait progressivement, c'est-à-dire que quand vous lisez 2 Corinthiens 3, verset 18, on lit que nous tous, dont le visage découvert reflète la gloire du Seigneur, nous sommes transformés en la même image, de gloire en gloire, par l'Esprit du Seigneur. Donc cette gloire qu'il a placée en nous, Dieu, elle nous transforme. Hein. On est tourné vers lui, il nous transforme, et cette gloire, on la reflète, comme il est écrit, on la reflète au-delà de nous. Et donc toutes les personnes qui nous entourent, lorsqu'on a Jésus dans notre cœur, eh bien en fait, on reflète sa gloire. Donc c'est quand même quelque chose de merveilleux, d'extraordinaire. Et alors, ça, c'est ce qu'on peut faire, c'est ce qui peut se passer aujourd'hui. Et puis aussi, on attend tous, en tant que chrétiens, le retour de Jésus-Christ.
2: Et ça, c'est vrai, hein, c'est notre plus grand espoir.
3: C'est notre plus grand espoir. Et vous savez ce qui va se passer quand il va revenir Jésus-Christ? C'est ce qui est écrit en Colossiens chapitre 3, verset 4. Il est écrit qu'en Christ, votre vie paraîtra, alors vous paraîtrez aussi avec lui dans la gloire.
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1: Bienvenue à notre post-it. J'ai une question pour toi. Est-ce que tu penses que Dieu comprend vraiment nos difficultés, notre souffrance? Alors, si cette question t'interpelle, il faut entendre ce post-it jusqu'à la fin. Je te propose aujourd'hui un texte qui se trouve dans l'Épître aux Hébreux, dans le chapitre 4 et au verset 15. Et il dit comme ça le texte. Car nous n'avons pas un grand prêtre insensible à nos faiblesses. Il a été soumis sans péché à des épreuves en tout point semblables. C'est toujours difficile à se mettre dans les chaussures de quelqu'un, hein, vous êtes bien d'accord. Si on n'a pas vécu une situation, c'est très difficile à savoir comment on sent les choses quand on est dans une telle situation. Si tu ne comprends pas trop ce que je suis en train de dire, je te donne un petit exemple. Quelqu'un qui a vécu la famine, s'il voit le gâchis qu'ils ont fait ici dans l'Occident avec la nourriture, il sera complètement choqué. Il ne va pas comprendre quelqu'un qui n'apprécie pas un aliment, donc il ne va pas le manger, parce qu'il ne l'aime pas. Et nous, même si on comprend qu'est-ce que c'est

0: De la souffrance. Il n'a pas vécu ici-bas, il ne connaît pas toutes les choses telles qu'elles on connaît. Mais en fait, si tu connais l'histoire de la Bible, tu sais que ce que je viens de dire, c'est faux. Parce que Jésus-Christ était Dieu incarné sur terre. Et selon ce texte qu'on a lu, il a passé par les mêmes difficultés que nous. Ce qui me fait un chaud au cœur gigantesque, parce que quand je m'adresse à ce Dieu-là, il n'a pas juste une connaissance théorique de ma souffrance. Il n'a pas juste lu dans une encyclopédie qu'est-ce que c'est d'avoir froid, d'être triste, d'être déprimé. Lui-même, quand il a été ici sur Terre, il a passé par ses sensations. Donc il me comprend comme véritablement personne. Alors, est-ce que tu aimerais t'approcher d'un Dieu qui te comprend tellement ? C'est tellement difficile des fois en société de se faire comprendre, que les gens réalisent exactement ce qu'on a dans le cœur. Mais si on crée une relation avec ce Dieu qui nous comprend totalement, on sera toujours gagnant.
1: C'était Post-it, petite note biblique proposée par Samuel.
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3: J'ai cette fibre mécanique et j'ai besoin d'avoir quelque chose de pratique à faire, avoir les mains sales, quand ça sent l'huile puis qu'il y a du bruit, enfin j'aime la mécanique. Et pour moi, c'est une façon de vivre ma foi.
2: Ça sent bon l'huile de machine aujourd'hui dans C'est vous l'histoire. Nous accueillons Jean-Cien Piaget, le vice-directeur de Digger, une fondation helvétique engagée dans le déminage. Né de père suisse et de mère canadienne, Jean-Cien habite dans une petite vallée de la Suisse romande. Il est marié et père de 4 enfants. Nous allons découvrir pourquoi et comment ce jeune trentenaire s'est engagé dans l'univers explosif des techniques de déminage. Jean-Cien Piaget au micro de Christine Raymond.
3: Digger, c'est une fondation qui est née avec des volontaires. À la base, c'était vraiment des gens qui se connaissaient, des amis qui se sont rencontrés, qui avaient une envie d'aider son prochain, dans le déminage particulièrement. Et puis aujourd'hui, c'est une fondation qui fabrique des machines de déminage télécommandées. Pour donner une idée, c'est à peu près la taille d'une grande voiture familiale. Et puis, à côté de ça, cette fondation fournit un peu des services sur le terrain et puis aussi de la recherche de fonds.
2: Alors Jean-Cien, qu'est-ce qui a fait dans votre parcours que vous vous êtes retrouvé dans le monde du déminage ?
3: J'ai travaillé pas mal d'années, presque 10 ans, dans une entreprise de la région. Et puis, il y avait beaucoup de stress, hein, comme à beaucoup de places. Mais moi, je voulais vraiment que ce stress, à quelque part, ou que les contraintes qu'il y avait liées au travail puissent ne pas être dans le vide, en fait, que ça puisse servir à quelque chose. Et puis, pendant la crise de 2008-2009, j'ai été licencié avec 2/3 des effectifs de l'entreprise qui correspondaient à mon domaine, en fait, dans mon domaine. De la technique, on était 2/3 à être licenciés. Et là, ça, c'était quand même une grande remise en question pour moi. Et puis, je me suis demandé si c'était l'occasion de me retrouver dans un domaine où cette fibre un peu plus d'aider le prochain pouvait être utilisée.
2: Ah, vous parlez de fibre humanitaire, si on peut dire les choses comme ça. Alors, comment est-ce qu'elle se manifestait à l'époque ?
3: Mais je pense qu'elle a un peu toujours été là. Bon, c'est un mélange, hein, entre l'humanitaire, entre les injustices aussi, entre des choses qui révoltent, qu'on voit jour après jour, mais où je me sens, j'ai pas envie de jouer ce jeu-là, quoi. Et ouais, à un moment donné, je me suis vraiment remis en question, et puis j'ai voulu donner un coup de main un peu enfin faire quelque chose qui avait une plus grande valeur ajoutée que de simplement rendre plus riches des gens déjà riches. Enfin, c'est un peu une caricature, mais voilà. Pour moi, c'était important.
2: On a entendu tout à l'heure, Jean-Cien, vous en parliez. Dans votre parcours, vous avez connu des moments de sérieuse remise en question, hein, notamment avec cette vague de licenciements. Qu'est-ce qui vous a donné les forces de surmonter tout ça ?
3: Principalement, c'est avec la foi que j'ai en Dieu. Je crois que ce qui m'arrive ne m'arrive pas par hasard. Et puis, je ne pense pas que c'est le destin ou que c'est le hasard comme ça. Je pense vraiment que ce qui m'arrive, c'est permis ou voulu par Dieu. Et je veux essayer d'y faire confiance. Ce qui ne veut pas dire que ça a été facile. Il y a un moment où ça a été vraiment difficile. Et je pensais même un petit peu, peut-être par arrogance ou par... je sais pas, comme ça faisait longtemps que je travaillais là, que j'avais de l'expérience, je pensais ne pas faire partie de cette vague de licenciements. Et avec le recul, je dirais que c'était une grande bénédiction finalement que ça m'arrive. Quand c'est arrivé, c'est clair, je suis un petit peu sorti d'un certain confort que j'avais, une routine, on va dire. Ben voilà, j'avais un salaire qui rentrait régulièrement, j'habitais sur place, j'avais vraiment une routine. Mais je dirais que, en tout cas, ma vie avec Dieu, elle était un petit peu au point mort, où ça stagnait un petit peu. Et puis, j'ai vraiment ressenti, quand je suis allé visiter Digger, que c'était un petit peu quelque chose qui me donnait le choix d'aller là, mais qui me disait, voilà, tu veux faire quelque chose pour me servir plus, ou tu voudrais participer à aider ton prochain, je te propose ça. Il y a des conditions qui sont un petit peu plus difficiles, mais qu'est-ce que tu fais maintenant? Tu voulais faire quelque chose pour moi. Et puis quand j'ai accepté ça, j'ai vraiment eu l'impression que j'étais à ma place.
2: Sortir de sa zone de confort, c'est en substance ce qu'a choisi notre invité. Dans sa nouvelle orientation, les défis sont nombreux, mais rien n'est insurmontable.
3: Pour moi, ce travail, c'est une façon concrète de vivre ma foi aussi. Je suis quelqu'un, d'une part, qui est assez introverti, ce qui fait que j'ai plus de mal à prendre la parole en public ou à faire des choses plus, on va dire, sociales. Par contre, j'ai cette fibre mécanique et j'ai besoin d'avoir quelque chose de pratique à faire, avoir les mains sales, avoir, quand ça sent l'huile puis qu'il y a du bruit, enfin, j'aime la mécanique. Et puis du coup, je me sens beaucoup plus à l'aise dans quelque chose de concret, de ce gabarit-là, plus technique. En tout cas, pour moi, ça permet de mettre en pratique, peut-être d'utiliser certaines qualités que j'ai, où je peux faire ce que j'aime faire tout en servant Dieu, et puis en
4: extension, le prochain.
3: Exactement, voilà. Ouais. Parce que pour moi, c'est une façon de vivre ma foi. J'ai la foi tous les jours, j'ai pas la foi juste quand je fréquente l'église. Et puis le fait de pouvoir communiquer ou mettre en pratique autant que je puisse le faire ma foi, et ben ça, pour moi ça se transmet dans cet engagement technique et sur le terrain.
4: Est-ce que vous pouvez nous raconter une expérience de terrain qui pour vous a été particulièrement marquante?
3: J'ai eu la chance d'aller plusieurs fois sur le terrain. Il y a une qui m'a vraiment plus marqué. J'ai pu donner de la formation donc à l'utilisation de la machine et à l'intégration de la machine dans un dispositif de déminage. Et en donnant la formation, c'est quelque chose que j'aime faire aussi. Je ne suis pas formé pour ça, mais c'est quelque chose que j'aime bien faire, surtout quand les gens sont motivés, c'est toujours plus facile. Et là, j'ai passé 6 semaines au Sénégal, dans le sud du Sénégal, et ça a vraiment été une super expérience pour moi. Non seulement parce que j'étais avec des gens motivés, je faisais du concret, vraiment j'étais sur le terrain. Et puis, en tant que bon Suisse bien formaté, ça m'a fait du bien aussi d'aller voir finalement comment les gens vivaient ailleurs. Et puis, de voir que certaines choses peuvent être relativisées, de voir comment les gens vivent dans une autre culture, une autre mentalité, moi ça m'a fait beaucoup de bien. En fait, au sud du Sénégal, c'est un petit peu particulier parce que il y a eu un conflit pendant très longtemps et puis c'est toujours un petit peu latent, on va dire. Ce qui fait qu'il y a des mines qui sont disposées de façon tout à fait illogique, c'est pas systématique comme c'est placé. Et puis les gens vivent dans la peur, mais ils continuent de cultiver avec tous les dangers, bien sûr, que ça représente. Alors quand ils nous voient arriver, je dis nous, c'est pas forcément que Diguer, c'est toute l'organisation qui travaille à déminer. Et bien ils sont motivés. Et puis pour nous, en tout cas représentants de Diguer, je trouve que c'est gratifiant quand on voit des champs de mines où les enfants courent dedans parce que les parents ont une petite culture là et on sait que c'est pas forcément sécurisé. Et bien on sait que quelques semaines, quelques mois après, ils vont pouvoir récupérer ces terres, mais cette fois-ci elles seront sécurisées. C'est gratifiant.
2: Il y a quelques minutes, Jean-Cien Piaget nous parlait de sa foi, de la confiance qu'il place en Dieu. Alors, grande question, où est Dieu quand l'être humain pose des mines antipersonnelles ?
3: C'est pas facile de répondre à ça, je suis pas théologien. Ce que je pense réellement, dans le monde, il y a beaucoup de bien et de mal, de gris en fait, il y a beaucoup de gris. Et puis, je crois que Dieu a laissé l'homme libre de beaucoup de choses. Et j'ai l'impression que Dieu n'abandonne pas l'homme, mais il lui a laissé une certaine liberté. Et certaines libertés prises par l'homme ont des conséquences parfois négatives qui retombent aussi sur l'homme finalement. Alors c'est rempli d'injustice ça, mais je pense pas que Dieu soit insensible à ça et je pense pas qu'il s'en fiche. À mon avis, il est pas heureux de voir ce qui se passe. Simplement, il y a des choix qui ont été faits par l'homme. Et ça comporte bien entendu des injustices. C'est clair que quand des enfants vont sauter sur des mines, c'est une injustice, c'est révoltant. Et je pense pas que Dieu prenne du plaisir ou soit indifférent à ça. Je pense que ça le rend triste aussi. Et il aime particulièrement les enfants. Mais voilà, c'est des conséquences de ce qui se passe sur notre planète. Le bien entremêlé avec le mal et toutes les conséquences que ça a.
4: Vous parlez à vos enfants de toute cette problématique du déminage, ils y sont sensibles? vos propres enfants?
3: Oui, alors quand je pars à l'étranger, j'essaie de leur expliquer un petit peu ce que je vais faire et puis les rassurer aussi parce que bah, forcément, les mines, c'est pas quelque chose de drôle. Et puis je pense que c'est important, même s'ils sont jeunes, de leur expliquer qu'il y a d'autres enfants de leur âge qui sont pas libres de ce qu'eux peuvent faire et qui vivent pas dans la sécurité qu'on a ici en Suisse, sans non plus bah, les affoler et puis voilà, enfin, parler à des enfants avec un langage d'enfant, c'est forcément évident, mais je pense que c'est important qu'ils comprennent aussi que bah, on vit pas dans un monde tout rose et puis qu'il y a d'autres personnes qui vivent dans des situations vraiment difficiles. Voilà, ça les touche aussi.
4: Reste plus qu'à espérer effectivement que les choses aient suffisamment évolué pour que quand eux seront adultes, les mines antipersonnelles ne soient plus un problème.
3: Mais ça évolue quand même parce que, par exemple, le Mozambique, où on a une machine, il y a plusieurs organisations qui travaillent là. Maintenant, on a une machine avec une de ces organisations en partenariat. C'était un des pays les plus minés de la planète il y a une vingtaine d'années. Et puis maintenant, cette année, ce pays-là devrait être déclaré libre de mines. Donc c'est vraiment... Ouais, ça c'est quand même des aspects encourageants. On peut pas toujours dire que c'est vrai qu'il y a du boulot, c'est vrai qu'il y a des gens qui trichent, ou des problématiques quelque part qui nous dépassent, qu'ils soient politiques ou que ce soit, voilà. Mais il y a quand même aussi quelques encouragements et de se dire que voilà, on a pas travaillé pour rien.

0: C'est avec Bastien Lanza, à l'air libre, que nous refermons cette page de C'est vous l'histoire aujourd'hui. Notre invité était Jean-Cien Piaget. Et si vous désirez en savoir plus sur la fondation Diguerre qui l'emploie, rendez-vous sur le site www.diguerre.ch. Cela explique parfaitement d'une part la problématique des mines antipersonnelles et d'autre part les techniques pour contrer ce fléau qui pourrit l'existence de millions de gens dans le monde. On se retrouve tout prochainement pour un nouvel épisode de C'est vous l'histoire. Et d'ici là, bye bye.
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1: Bienvenue pour Petit Sujet Psychologique et aujourd'hui on explore ensemble comment le stress, les émotions refoulées ou les traumatismes psychiques peuvent influencer directement notre santé physique ou peut-être même le contraire. Nous sommes en compagnie pour cela d'Éléonore Tarlet, bonjour.
2: Bonjour Oscar.
1: Alors vous êtes psychologue, psychothérapeute et dans cette nouvelle mini-série sur les maladies physiques en lien avec le psychique, aujourd'hui vous allez nous parler du risque cardiovasculaire. Et alors pour ce faire, vous allez vous baser sur des études scientifiques sérieuses. Et que nous apprennent-elles ces études, Éléonore?
2: Donc qu'il y a un lien, alors bon, c'est pas pour faire peur aux gens, hein, mais c'est pour montrer le lien toujours un peu corps somatique et puis psychologie. Donc là, je vous fais des chroniques sur la psychopathologie, hein, des maladies chroniques et notamment sur le risque cardiovasculaire. Donc c'est important de faire le lien parce que par exemple il y a des études là qui montrent que il y a un impact de notre alimentation sur les états émotionnels. Donc comme quoi...
1: Je croyais que vous alliez dire sur notre santé, mais non.
2: Et voilà, c'est ça qu'on décou-

0: d'anxiété, de dépression et de troubles de stress post-traumatique, de TSPT. Alors, ces mêmes résultats, on les trouve dans plusieurs articles scientifiques. Ça semble assez logique, c'est un peu une lapalissade de dire que quand on a fait un épisode cardiaque, on est anxieux.
1: Ouais. Là, c'est vrai. Et ce n'est pas l'anxiété qui a provoqué l'épisode cardiaque.
0: Alors, en tout cas, les études dont je vais vous parler, on part vraiment d'épisode cardiaque, en fait, de cardiopathie.
1: Et donc, de l'impact que ça a ensuite sur le psychique.
0: Voilà, parce qu'on aurait pu prendre, je ne sais pas, 500 patients anxieux, et puis voir s'ils ont fait un épisode, cardiaque. Oui, oui. Là, on est plutôt parti des personnes qui sont clairement identifiées avec un épisode cardiaque, et on a été voir si ces personnes avaient des troubles anxieux, avec des troubles dépressifs ou des troubles de stress post-traumatique.
1: Et donc la réponse est...
0: Et la réponse est oui, oui. Il y a vraiment un lien, une corrélation qui est très importante. Alors, on peut parler de troubles réactionnels, hein. J'ai parlé d'adaptation la dernière fois, de réponse adaptative. D'ailleurs, toutes les formes de psychopathologie sont des formes adaptatives, comme on l'a vu. C'est-à-dire que notre cerveau s'adapte. Là, en gros, si je fais par exemple un infarctus, chez le cas d'une patiente à 40 ans, tout va bien dans sa vie, elle est mariée, elle a des enfants, elle aime son métier, elle déménage et en défaisant ses cartons, elle fait un infarctus. Elle vient me voir parce qu'elle ne vit plus depuis. Effectivement, on a une épée de Damoclès au-dessus de la tête. Ça développe un trouble de stress post-traumatique. C'est-à-dire que maintenant, on sait, le cerveau sait, c'est pas juste intellectuel, c'est-à-dire qu'on a un apprentissage biologique, le cerveau sait que ça peut s'arrêter comme ça. Du jour au lendemain, je peux quitter mon mari, mes enfants, je peux les laisser orphelins, la vie peut s'arrêter. Donc, c'est un peu logique, quelque part, de faire des troubles anxieux à l'issue d'un épisode comme ça.
1: Donc en quelque sorte c'est la double peine, parce que d'une maladie physique on déclare aussi une fragilité au niveau mental.
0: Oui, c'est-à-dire que le cerveau s'adapte et il installe, moi je dis souvent, votre cerveau a installé une réaction d'alarme. Si j'ai un accident de voiture, j'installe une réaction d'alarme et du coup je vais avoir une phobie de la conduite, peut-être, c'est pas systématique, mais je peux, parce que le cerveau a fait l'apprentissage que je peux mourir en voiture. Donc c'est quelque part des apprentissages. Ensuite, l'angoisse, c'est une réponse qui va être disproportionnée, mais qui va être logique et adaptée, si on peut dire, par rapport à l'apprentissage que j'ai fait, mais qui va rester disproportionnée. C'est-à-dire que cette alarme ne se calme pas. On y pense en continu, surtout que là, malheureusement, si je prends l'exemple concret de cette patiente, elle me dit, en plus, j'ai des médicaments à vie. Donc tous les jours, quand je prends mes médicaments, j'y pense. Je ne peux pas passer une journée sans y penser. Donc c'est vrai que c'est compliqué. Après, en parlant d'adaptation, si je fais le lien par exemple avec je fais une chute de ski, bon, non seulement j'ai fait une chute, je me suis fait mal, mais en plus je me suis cassé la jambe, c'est un peu la double peine quelque part. Oui. Quelque part c'est de l'adaptation, mais rien n'est gravé dans le marbre, tout est du changement, de l'adaptation dans un sens ou dans l'autre. Alors, on a vu les conséquences anxieuses des événements cardiaques. On voit aussi qu'il y a de la dépression, bien sûr. Mais souvent, la dépression apparaît dans un second temps. La dépression, quelque part, on peut dire que c'est l'inverse de la pression. Il y a trop de pression, trop d'anxiété, trop de réactions d'alarme, trop d'hypervigilance. Et au bout d'un moment, le système s'épuise. Le système s'essouffle. Il n'y a plus d'élan vital, on n'a plus de force de vie. Alors, ce qu'on voit quand même dans cette étude, c'est que le taux de dépression est plus faible que le taux d'anxiété chez ces patients. Donc, on va dire que c'est la dépression, c'est la conséquence d'une perte de contrôle. Et oui, j'ai plus le contrôle sur ma vie, en fait. Ça peut s'arrêter comme ça, d'un instant à l'autre. Alors, on voit aussi qu'il y a du TSPT, du trouble de stress post-traumatique. Il faut savoir que dans la population générale, on retrouve entre 5 et 10% de TSPT. Et dans cette étude, on en trouve 3 fois plus, donc ce qui est énorme. C'est pratiquement un tiers des personnes qui ont fait un épisode cardiaque qui vont développer un TSPT. La question qu'on peut se poser, c'est combien de patients qui ont eu des troubles cardiovasculaires sont allés consulter un psy?
1: Et alors, quel est...
0: Finalement, très peu. Dans nos patients, c'est pas...
1: L'étude le révèle aussi, ça?
0: L'étude n'a pas évalué ça.
1: D'accord.
0: Mais quand on sonde un petit peu les collègues, c'est vraiment pas la majorité de la patientèle.
1: On traite d'abord la question physique, c'est ce qui est prioritaire.
0: Voilà.
1: Et le fait d'être guéri physiquement ne veut pas dire qu'on est forcément guéri en réalité.
0: Pas forcément. Mm-hmm. C'est pas systématique, c'est pas 100% des cas, bien sûr, mais ça vaut le coup de s'y intéresser. Alors, là, je vous parle de

0: ça parce que c'est important d'avoir cette information. Les cardiologues, actuellement, ils ne sont pas suffisamment informés sur cette corrélation. Et je pense que, d'ailleurs, on est beaucoup de collègues ou de chercheurs dans le domaine de la psychologie à penser qu'il y a un champ nouveau à explorer, et notamment sur ces troubles cardiovasculaires, qui contribuerait à être dans la prévention. Alors quand on parle de prévention, on ne parle pas uniquement d'éducation thérapeutique. C'est une bonne chose, l'éducation thérapeutique. Mais les études de psychosociologie montrent que finalement, les gens s'approprient très peu de cette éducation thérapeutique. On sait que, par exemple, il ne faut pas avoir accès à la malbouffe, manger trop de sucre, trop gras. Bon, est-ce qu'on le fait ? On sait qu'il faudrait faire un peu d'activité physique quotidienne. Est-ce qu'on le fait ? On sait qu'il ne faut pas fumer. Combien de médecins fument ? Bon. Donc voilà, c'est plus compliqué que ça, en fait. Et cette éducation thérapeutique, elle devrait aussi recouvrir le... Qu'est-ce que c'est que ces troubles anxieux ? Le cardiologue, il a des patients avec des troubles anxieux. Qu'est-ce que c'est ? Et qu'est-ce que c'est que ces troubles dépressifs ? Et comment on peut en venir à bout ? Qu'est-ce qui fait que le tableau clinique, j'ai tout ça chez mon patient ? Alors, sans doute que c'est à nous aussi, et psy, d'aborder ces sujets qui sont vraiment d'un grand intérêt et qui méritent vraiment d'être identifiés.
1: Alors, merci Éléonore Tarlé. Nous arrivons à la fin de cette émission. Malheureusement, le temps passe vite. Donc, vous nous rappelez que prendre soin de notre santé mentale, c'est peut-être le premier pas vers une meilleure santé physique, finalement.
0: Voilà. Et d'aussi, de santé mentale, ça va être d'explorer, d'aller identifier les événements adverses de votre vie qui, peut-être, font le terreau de ces maladies somatiques, de ces maladies du corps.
1: Voilà, merci beaucoup Éléonore Tarlé, c'était Petit Sujet Psychologique et on se donne rendez-vous très vite pour une nouvelle émission. À bientôt, au revoir.
0: Merci, à très bientôt.
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2: À Genève, samedi 20 juin, à l'occasion du week-end Fête de la Musique, la chorale du Gospel Connecté Genève donnera un concert à 17h au Temple de Plainpalais à Genève, dirigé par la pétillante et talentueuse chef de chœur Roberte Edmond. 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
1: Éric Denimal, bonjour.
2: Bonjour.
1: Dans une émission précédente, nous devions parler de Jean le Baptiste et puis on s'est arrêté à l'enfance de Jésus, dont on ne sait pas grand-chose, si ce n'est que l'enfant grandissait en grâce et en sagesse et en force, hein, je crois
2: oui,
1: aussi.
2: Oui, tout à fait, oui.
1: Aujourd'hui, nous allons parler de son cousin Jean-Baptiste, celui qui prépare le chemin.
2: Oui, alors on se souvient que Jean-Baptiste, c'est l'enfant du miracle aussi, hein, parce que ses parents étaient âgés, ils étaient stériles. En tout cas, Élisabeth était stérile, ce qui fait que c'est un enfant qui est arrivé vraiment de façon tout à fait exceptionnelle, en préfigurant en quelque sorte l'arrivée même de Jésus. Alors c'est vrai qu'ils étaient cousins parce que les mamans, c'est-à-dire Élisabeth pour Jean-Baptiste et Marie pour Jésus, sont présentées comme étant cousines. On ne sait pas à quel degré cette cousinerie existe, mais elle existe. Et donc on est là en face d'un personnage qui va commencer son ministère de façon très surprenante parce que Jean-Baptiste, il a une trentaine d'années à peu près, puisqu'il a, il y a 6 mois de différence entre lui et Jésus, et il est un peu son aîné. Et il va commencer un ministère très spécial. Il va aller dans le désert, un désert qui, brusquement ou à cause de lui, ne sera plus aussi désert parce que des foules vont venir l'écouter. Il a un look de prophète, il a des paroles de prophète, il a un style de prophète et il annonce que le royaume de Dieu est proche. Et est-ce qu'il sait exactement de quoi il s'agit? Je n'en sais rien. En tout cas, plein de gens arrivent pour l'écouter. Il leur donne des conseils. Il y a toute une série de conseils qui sont donnés. Et surtout, ce qu'il va faire, Jean, c'est qu'il va encourager les gens à changer complètement de vie, à changer d'orientation, à trouver un nouveau style, un nouvel avenir. Et pour cela, pour manifester ce changement ou ce désir de changement, il va proposer une espèce de purification. Cette purification, ça va être le baptême, c'est-à-dire qu'il va encourager les gens. Il est au bord du Jourdain, il va

0: est là pour une nouvelle vie, un recommencement. Et c'est la raison pour laquelle Jean va devenir Jean-Baptiste, le baptiseur. Et il annonce, entre autres, qu'il faut se préparer pour une émergence du royaume de Dieu. Et là, les gens arrivent, et un jour arrive aussi Jésus. Finalement, le message est quand même assez radical. Il s'agit d'habiter la vie que l'on vit avec un autre esprit, avec une autre espérance, avec d'autres motivations. Et c'est vrai que si on avance dans la vie sans aucune lumière, ben on n'avance pas de la même façon que quand on a un but. Ce qu'il va proposer, en tout cas, c'est un retour à Dieu, ça c'est clair. Et c'est étonnant de proposer un retour à Dieu tellement loin du temple. C'est assez intéressant parce que Jean, qu'on appelle le Baptiste, c'est le fils d'un prêtre et on sait très bien que les prêtres étaient prêtres de père en fils parce que c'est une famille à qui on a attribué cette fonction. Et donc la vocation de Jean-Baptiste, c'est non pas d'être dans le désert ou au bord du Jourdain, sa vocation c'est d'être au temple et d'officier en quelque sorte dans le temple comme le faisait son père, son grand-père, son arrière-grand-père, etc. Et la lignée a failli s'arrêter puisque Zacharie n'avait pas d'enfant. Jean-Baptiste, lui, il continue sa mission de porte-parole. Il a décidé d'être porte-parole prophète plutôt que d'être porte-parole prêtre. Avec cette audace de s'éloigner du temple. Et je pense qu'il y a déjà un indice là qui est assez intéressant. Cela dit, le discours de Jean-Baptiste ne va pas simplement être un discours de religieux ou de prophète. Il va bien sûr encourager les gens à revenir à Dieu, il va encourager les soldats à se contenter de leur solde. Ça veut dire n'abusez pas non plus de votre pouvoir, parce que de quelle façon on ne se satisfaisait pas de sa solde, si ce n'est en pillant ou en prenant. Donc soyez juste, soyez honnête, soyez correct dans votre travail, dans votre métier, etc. Mais il va aller beaucoup plus loin, et ça va être un peu pour sa perte, il va critiquer le pouvoir en place. Il va plutôt critiquer l'éthique de Hérode. Hérode a une vie dissolue et Jean-Baptiste va dénoncer cela. Lui qui veut un retour à la moralité, à la spiritualité, il ne le dit pas simplement au peuple qui doit écouter et obéir, mais il ose aussi le dire à des personnes vers qui on aurait peut-être tendance à être beaucoup plus laxiste, parce qu'il faut toujours être du côté du pouvoir, il ne faut pas le déranger, il ne faut pas le critiquer, parce qu'on ne sait pas ce qui peut se produire. En tout cas, Jean-Baptiste n'a pas un langage de bois, il n'a pas un langage particulier pour les uns et puis différent pour les autres. Il va avoir ce langage très fort qui va faire qu'il va déranger. Mais avant cela, effectivement, il y a la rencontre avec Jésus. Jésus vient, lui aussi, au bord du Jourdain, il va l'écouter et il va aussi accepter le baptême, alors que lui n'a pas besoin d'un changement de vie, alors que lui n'a pas besoin nécessairement d'un retour à Dieu, mais il est là dans un acte d'identification avec le peuple. Il passe par le même chemin. Encore une fois, Jésus passe toujours par le même chemin que celui des hommes, parce qu'il veut montrer qu'il est vraiment de la même pâte, en quelque sorte. C'est aussi pour lui la façon d'inaugurer son propre ministère. Il va sortir du Jourdain et il va commencer un ministère. Il ne le commencera que timidement, si j'ose dire, parce que pour le moment, il y a une personne qui prend beaucoup de place, c'est Jean-Baptiste. Mais Jean-Baptiste, puisqu'il est opposé au pouvoir et qu'il dérange le pouvoir, il va se retrouver en prison. Et dès que Jean-Baptiste est en prison, Jésus prend la relève, en quelque sorte, et va aller plus loin dans le discours.
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1: RTS. Laurent Blanchard.
2: Jill Evans ne viendra pas en Suisse pour entamer les pourparlers en vue d'un accord final avec l'Iran, annonce de la Maison Blanche cette nuit. États-Unis et Iran doivent toutefois se retrouver ce vendredi au Bürgenstock. La délégation américaine s'est préparée, mais la logistique pour ces négociations n'a jamais été simple ni prévisible, détaille le communiqué. Le guide suprême iranien Mojtaba Khamenei a lui avalisé le protocole d'accord. L'ayatollah déclare toutefois avoir une opinion différente sur la question. Donald Trump affirme de son côté que cet accord est une victoire pour les États-Unis, ce qui n'est pas l'avis de nombreux analystes ni de certains élus républicains qui jugent le protocole d'accord avantageux pour Téhéran. Le trafic maritime, lui, a pu reprendre hier dans le détroit d'Ormuz. 12,5 millions de barils de pétrole ont transité en à peine 24 heures, affirme le vice-président américain. L'actualité de la nuit, c'est aussi un virage politique à Cuba. L'Assemblée nationale a adopté cette nuit et à l'unanimité un très vaste programme de réformes en faveur de l'économie de marché. Une révolution sur l'île radicalement communiste depuis bientôt 70 ans et qui traverse une crise économique profonde. Des entreprises d'État vont devenir des sociétés commerciales. Les particuliers pourront aussi ouvrir des comptes en devises. Le ministère public vaudois va ouvrir une seconde enquête pénale à l'encontre de Valérie Dietli. Le rapport Mélan aurait éveillé des soupçons au sujet des mandats attribués à l'ancien président de la commission foncière rurale. La conseillère d'État centriste dit avoir toujours agi conformément au droit et dans l'intérêt de l'État. Les vélos Longtail ne devront pas être munis de plaques d'immatriculation. Le National a enterré hier la motion du Genevois Mauro Poggia au Conseil des États et qui concernait aussi les vélos cargo. L'alerte canicule pourrait être prolongée au-delà de mardi, selon Météo Suisse. Il faisait jusqu'à 35 degrés hier jeudi à Sion, 30 à Delémont ou Lausanne. Le record de 1947 à 39,6 degrés pourrait d'ailleurs être potentiellement atteint dans les jours qui viennent. À signaler que dans le canton de Genève, les tout-petits de 1 et 2P seront dispensés d'école lundi et mardi s'ils le souhaitent. Les activités sportives et sorties scolaires sont aussi annulées ou reportées. Marqué 2 buts devant les fans, devant ma famille, devant un stade incroyable, eh bien c'est un rêve d'enfant. Ce sont les mots de Johan Manzambi hier soir après son doublé à la Coupe du Monde de football. La Nati s'est imposée, on vous le rappelle, 4-1 face à la Bosnie-Herzégovine. La Suisse pointe ce matin à la deuxième place de son groupe après la victoire écrasante 6-0 du Canada face au Qatar cette nuit. C'est un temps assez ensoleillé qui vous attend ce vendredi, mais un fond de l'air, on s'en est rendu compte encore hier, qui restera lourd. Des cumulus se forment en montagne dès ce matin, des orages débordant en plaine ensuite avec d'importants cumuls de pluie possibles. Il fera jusqu'à 32 degrés et puis samedi bien ensoleillé et très chaud encore puisqu'il fera jusqu'à 34 degrés.
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1: Bienvenue à l'écoute de notre émission Sentez-vous bien. Nous sommes aujourd'hui en compagnie du docteur Jean Lincey. Bonjour.
2: Bonjour Oscar.
1: Merci de nous rejoindre à ce micro pour une nouvelle émission. Alors, vous venez aujourd'hui nous apporter quelques nouvelles sur les drogues. C'est assez générique comme terme, mais on a du nouveau.
2: Pour commencer, c'est que la consommation de drogues licites et illicites chez l'enfant et chez l'adolescent en France...
1: C'est-à-dire, drogues licites, c'est le tabac par exemple, l'alcool.
2: L'alcool. Uh-huh. Alors, il y a plusieurs grosses études épidémiologiques qui sont sorties, sont européennes, ça permet de situer les Français par rapport aux autres Européens.
1: Oui.
2: L'étude HBSC, une étude qui est faite tous les 4 ans dans 41 pays, par le bureau Europe de l'OMS. L'étude ESPAD, qui est conduite tous les 4 ans dans 36 pays d'Europe, et l'enquête Escapade, pilotée tous les 3 ans par l'Observatoire français des drogues et toxicomanies. Donc vous voyez, là, on a de la matière quand même.
1: Les informations peuvent être recroisées.
2: Voilà, c'est recroisé, c'est ça qui est intéressant. Alors pour le tabac, eh bien, c'est un peu effrayant. On aurait 50% d'initiation au tabac en classe de 3e. Pour l'alcool, on a 50% d'initiation à l'alcool en classe de 6e.
1: 6e ?
2: Oui, 6e. Oui. Et puis quant au cannabis, on est à 25% en classe de 3e. Là, la France est première dans tous les domaines.
1: Par rapport aux autres pays européens, vous voulez dire ?
2: Oui. Tabac, alcool, cannabis, la France est première sur ces sujets-là. Mais il y a un autre article très intéressant qui s'est intéressé aux effets de la légalisation du cannabis dans les États nord-américains.
1: Oui, et qu'est-ce que ça donne ?
2: Eh ben, ça double les accidents de voiture, voilà.
1: Ah, c'est ça, l'impact direct, la conséquence directe, c'est plus d'accidents de voiture.
2: Oui, c'est ça. Alors, donc, dans l'État de Washington, le nombre de conducteurs sous l'emprise du cannabis tués dans un accident mortel a plus que doublé après la légalisation de la drogue. Dans le Colorado, les décès liés à cette drogue ont augmenté de 48% en 3 ans. Et quant au cannabis thérapeutique, l'Association médicale mondiale, l'AMM, s'oppose fermement à l'autorisation du cannabis à usage récréatif pour des motifs sanitaires. Réunis à Chicago, aux USA, les représentants de l'AMM de plus de 50 pays ont déclaré que des recherches plus rigoureuses s'imposaient avant que les États ne puissent décider de légaliser ou non la drogue pour un usage thérapeutique. Donc l'Association médicale mondiale est fermement opposée à un usage récréatif du cannabis en raison de ses graves conséquences sanitaires qui sont désormais bien établies, parmi lesquelles figure un risque accru de psychose, d'accidents graves de la circulation, de dépendance, ainsi que de troubles de la mémoire, de l'attention et de l'apprentissage.
1: Et ça, c'est avec le cannabis thérapeutique.
2: Ah non, non. Bah, qu'il soit thérapeutique ou pas, c'est le même.
1: Normalement, on enlève les substances nocives dans le cannabis thérapeutique, non ?
2: Si vous voulez, le cannabis thérapeutique qui contiendrait

0: mêmes contraintes que celles auxquelles on soumet les médicaments.
1: Et c'est ce que réclament ces scientifiques.
0: Et le problème, c'est que comme le cannabidiol ou les molécules éventuellement thérapeutiques qui se trouvent dans le cannabis peuvent être produites par n'importe qui, à des coûts très bas, il n'y a pas de brevet possible. Mmh. Donc le premier qui va faire les études, il va dépenser une fortune, et ceux qui ramasseront l'argent, c'est ceux qui passeront derrière. Quand on a une puissance publique qui a des moyens, qui a de l'argent, il faudrait que la puissance publique arbitre, c'est là où un état fort est utile. Il dit, bon, ben voilà, je mets de l'argent sur la table, et puis on va enfin savoir, quoi. Parce qu'il y a peut-être effectivement des usages thérapeutiques intéressants, c'est pas impossible.
1: Mais il faudrait que ce soit fondé sur des études sérieuses.
0: Voilà, je vois pas pourquoi on demanderait aux médicaments de passer des examens et à d'autres de ne pas en penser. Mmh. Vous comprenez ?
1: Merci beaucoup, docteur Jean Linsen. Nous arrivons au terme de cette émission. C'était Sentez-vous bien. Et sans doute à bientôt.
0: Au revoir, Oscar.
1: Au revoir.
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1: 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Laurent Blanchard.
2: L'incertitude plane ce matin sur le début des pourparlers entre les États-Unis et l'Iran au Burgenstock. Ces négociations portent notamment sur le nucléaire iranien. En tout cas, J.D. Vance a reporté sa venue en Suisse, annonce de la Maison-Blanche cette nuit. Selon un communiqué, la logistique pour ces négociations n'a jamais été simple ni prévisible et les plans pour les discussions techniques à venir n'ont pas été finalisés. Du côté iranien, aucune information n'a été diffusée quant à un éventuel voyage d'une délégation en Suisse. Le guide suprême iranien Murtaba Khamenei annonce quant à lui avoir avalisé le protocole d'accord. L'ayatollah déclare hier soir avoir une opinion différente sur la question mais ne donne pas de précision. Donald Trump affirme de son côté que l'accord avec l'Iran est une victoire pour les États-Unis. Avis pas du tout partagé par une partie des observateurs et même des élus républicains qui jugent le protocole d'accord avantageux pour Téhéran. Le trafic maritime, lui, a pu reprendre hier dans le détroit d'Ormuz. 12,5 millions de barils de pétrole ont transité en à peine 24 heures, affirme le vice-président américain. Annonce alors que les réserves stratégiques de pétrole américain ont atteint leur niveau le plus bas depuis 40 ans. L'actualité ce matin, c'est aussi une révolution à Cuba. L'Assemblée nationale a adopté à l'unanimité un très vaste programme de réformes en faveur de l'économie de marché. Un virage historique sur l'île communiste qui traverse une crise économique profonde et qui est sous pression de Washington. Du jamais vu en tout cas depuis près de 70 ans. Des entreprises d'État vont devenir des sociétés commerciales. Les particuliers pourront aussi ouvrir des comptes en devise. Après un revirement du national, le Parlement rouvre finalement la porte à la construction de nouvelles centrales en Suisse. Hier, en adoptant un contre-projet du Conseil fédéral, centrale nucléaire, le peuple avait exclu cette possibilité en 2017. Il sera amené à se prononcer une nouvelle fois. En Grande-Bretagne, le principal rival travailliste du Premier ministre Keir Starmer, Andy Burnham, a été élu député. Une victoire dans une circonscription du nord-ouest de l'Angleterre face à un candidat du parti d'extrême droite Reform UK, ce qui devrait lui permettre d'ouvrir la voie pour déclencher une élection interne dans l'espoir de conquérir Downing Street. Jonan Monzambi, homme du match hier soir, après son doublé à la Coupe du Monde de football. La Suisse s'est grâce à lui, entre autres, imposée 4-1 face à la Bosnie-Herzégovine. La Nati pointe ce matin à la deuxième place de son groupe après la victoire écrasante 6-0 du Canada face au Qatar cette nuit. Le Mexique, co-organisateur, est lui le premier qualifié pour les 16e de finale après sa victoire cette nuit 1-0 contre la Corée du Sud. Et puis le coup d'envoi de la 12e édition de Delémont BD aujourd'hui, 45 auteurs attendus pendant 3 jours. L'invité d'honneur, Gilles Roussel, alias Boulet. C'est encore une journée de chaleur qui nous attend ce vendredi, journée assez ensoleillée avec la formation de cumulus dès ce matin en montagne, suivie donc d'orages débordant en plaine avec des pluies abondantes par endroits. Attention donc, il fera jusqu'à 34 degrés demain samedi, journée de chaleur et très ensoleillée pendant tout le week-end.
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0: Bonjour à vous, bienvenue pour ce vendredi 19 juin, il est 7h10, une nouvelle matinale vécue en direct nous attend. Ça commence bien sûr avec Samuel Cunha, bienvenue Samuel. Aujourd'hui un thème profond, Dieu comprend nos souffrances. Nous aurons ensuite le célèbre groupe The Golden Gate Quartet, puis bien sûr notre rendez-vous psychologie, nous parlerons de psychopathologie avec Eleanor Tarley.
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2: Bienvenue à notre post-it, j'ai une question pour toi. Est-ce que tu penses que Dieu comprend vraiment nos difficultés, notre souffrance? Alors, si cette question t'interpelle, il faut entendre ce post-it jusqu'à la fin. Je te propose aujourd'hui un texte qui se trouve dans l'Épître aux Hébreux, dans le chapitre 4 et au verset 15. Et il dit comme ça le texte. Car nous n'avons pas un grand prêtre insensible à nos faiblesses. Il a été soumis sans péché à des épreuves en tout point semblables. C'est toujours difficile à se mettre dans les chaussures de quelqu'un, hein? Vous êtes bien d'accord. Si on n'a pas vécu une situation, c'est très difficile à savoir comment on sent les choses quand on est dans une telle situation. Si tu ne comprends pas trop ce que je suis en train de dire, je te donne un petit exemple. Quelqu'un qui a vécu la famine, s'il voit le gâchis qu'ils ont fait ici dans l'Occident avec la nourriture, il sera complètement choqué. Il ne va pas comprendre quelqu'un qui n'apprécie pas un aliment, donc il ne va pas le manger parce qu'il ne l'aime pas. Et nous, même si on comprend qu'est-ce que c'est la famine, même si on a une idée, même si on s'intéresse au sujet et on voit des documentaires et on parle avec des personnes qui ont passé par là, on ne connaît pas la sensation de passer 15 jours au plus sans manger. On n'a jamais senti les douleurs dans l'estomac. On n'a jamais senti la fatigue qui s'adonne quand on ne met pas de nourriture dans notre organisme. On a juste une connaissance qui est théorique. Et c'est vrai qu'en regardant Dieu, on pourrait se dire, lui qui est dans son trône, dans le ciel, qu'est-ce qu'il sait de la souffrance? Il n'a pas vécu ici-bas, il ne connaît pas toutes les choses telles qu'elles on connaît. Mais en fait, si tu connais l'histoire de la Bible, tu sais que ce que je viens de dire, c'est faux. Parce que Jésus-Christ était Dieu incarné sur terre. Et selon ce texte qu'on a lu, il a passé par les mêmes difficultés que nous. Ce qui me fait un chaud au cœur gigantesque, parce que quand je m'adresse à ce Dieu-là, il n'a pas juste une connaissance théorique de ma souffrance. Il n'a pas juste lu dans une encyclopédie qu'est-ce que c'est d'avoir froid, d'être triste, d'être déprimé. Lui-même, quand il a été ici sur Terre, il a passé par ses sensations. Donc il me comprend comme véritablement personne. Alors, est-ce que tu aimerais t'approcher d'un Dieu qui te comprend tellement? C'est tellement difficile des fois en société de se faire comprendre, que les gens réalisent exactement ce qu'on a dans le cœur. Mais si on crée une relation avec ce Dieu qui nous comprend totalement, on sera toujours gagnant.
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0: Quel plaisir à 7h17 d'avoir entendu ce groupe mythique, délicieux, les Golden Gate Quartet, qui savent vraiment faire résonner la musique gospel comme personne. Nous enchaînons maintenant avec la psychologie. Aujourd'hui, Eleanor Tarlet propose à Oscar Miani de parler de psychopathologie, des maladies liées au stress. Nous aurons ensuite Didier Liking. 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
2: Bienvenue pour Petit Sujet Psychologique et aujourd'hui on explore ensemble comment le stress, les émotions refoulées ou les traumatismes psychiques peuvent influencer directement notre santé physique ou peut-être même le contraire. Nous sommes en compagnie pour cela d'Eléonore Tarlet. Bonjour.
3: Bonjour Oscar.
2: Alors vous êtes psychologue, psychothérapeute et dans cette nouvelle mini-série sur les maladies physiques en lien avec le psychique, aujourd'hui vous allez nous parler du risque cardiovasculaire. Mm-hmm. Et alors pour ce faire, vous allez vous baser sur des études scientifiques sérieuses. Et que nous apprennent-elles ces études, Eléonore?
3: Donc il y a un lien. Alors bon, c'est pas pour faire peur aux gens, hein. Mais c'est pour montrer le lien toujours un peu corps somatique et puis psychologie. Donc là, je vous fais des chroniques sur la psychopathologie, hein, des maladies chroniques et notamment sur le risque cardiovasculaire. Donc c'est important de faire le lien parce que par exemple, il y a des études là qui montrent que il y a un impact de notre alimentation sur les états émotionnels. Donc, comme quoi...
2: Ah, je croyais que vous alliez dire sur notre santé, mais non.
3: Et voilà, c'est ça qu'on découvre un petit peu. C'est-à-dire que la santé mentale n'appartient pas qu'au psy. Et inversement, c'est-à-dire que les médecins, par exemple, là on va parler des cardiologues aujourd'hui, du métier de cardiologue, il y a une facette psy qui est importante. Alors là, je vais vous parler de travaux qui ont été publiés en 2013 sur les cardiopathies. Et donc c'est pour des patients qui ont été confrontés à des attaques, des angores, voilà, ce qu'on appelle angine de poitrine. Chez ces patients-là, les études montrent qu'on a beaucoup, beaucoup plus que par rapport à la population moyenne d'anxiété, de dépression et de troubles de stress post-traumatique, de TSPTI. Alors, ces mêmes résultats, on les trouve dans plusieurs articles scientifiques, hein. Ça semble assez logique, c'est un peu une lapalissade de dire que quand on a fait un épisode cardiaque, on est anxieux.
2: Ouais. Là, c'est vrai. Et ce n'est pas l'anxiété qui a provoqué l'épisode cardiaque.
3: Alors, en tout cas, les études dont je vais vous parler, on part vraiment d'épisode cardiaque, en fait, de cardiopathie.
2: Et donc, de l'impact que ça a ensuite sur le psychique.
3: Voilà, parce qu'on aurait pu prendre, je ne sais pas, 500 patients anxieux et puis voir s'ils ont fait un épisode cardiaque. Oui, oui. Là, on est plutôt parti des personnes qui sont clairement identifiées avec un épisode cardiaque et on a été voir si ces personnes avaient des troubles anxieux, avaient des troubles dépressifs ou des troubles de stress post-traumatique.
2: Et donc la réponse est...
3: Et la réponse est oui, oui. Il y a vraiment un lien, une corrélation qui est très importante. Alors, on peut parler de troubles réactionnels, hein. J'ai parlé d'adaptation la dernière fois, de réponses adaptatives. D'ailleurs, toutes les formes de psychopathologie sont des formes adaptatives, comme on l'a vu. C'est-à-dire que notre cerveau s'adapte. Là, en gros, si je fais par exemple un infarctus, chez le cas d'une patiente à 40 ans, tout va bien dans sa vie, elle est mariée, elle a des enfants, elle aime son métier, elle déménage et en défaisant ses cartons, elle fait un infarctus. Elle vient me voir parce qu'elle ne vit plus depuis. Effectivement, on a une épée de Damoclès au-dessus de la tête. Ça développe un trouble de stress post-traumatique. C'est-à-dire que maintenant, on sait, le cerveau sait, c'est pas juste intellectuel, c'est-à-dire qu'on a un apprentissage biologique, le cerveau sait que ça peut s'arrêter comme ça. Du jour au lendemain, je peux quitter mon mari, mes enfants, je peux les laisser orphelins, la vie peut s'arrêter. Donc, c'est un peu logique, quelque part, de faire des troubles anxieux à l'issue d'un épisode comme ça.
2: Donc, en quelque sorte, c'est la double peine, parce que d'une maladie physique... On déclare aussi une fragilité au niveau mental.
3: Oui, c'est-à-dire que le cerveau s'adapte et il installe, moi je dis souvent, votre cerveau a installé une réaction d'alarme. Si j'ai un accident de voiture, j'installe une réaction d'alarme et du coup je vais avoir une phobie de la conduite, peut-être, bah, c'est pas systématique, mais je peux parce que le cerveau a fait l'apprentissage que je peux mourir en voiture. Donc c'est quelque part des apprentissages. Ensuite, l'angoisse, c'est une réponse qui va être disproportionnée, mais qui va être logique et adaptée, si on peut dire, par rapport à l'apprentissage que j'ai fait, mais qui va rester disproportionnée. C'est-à-dire que cette alarme ne se calme pas. On y pense en continu, surtout que là, malheureusement, si je prends l'exemple concret de cette patiente, elle me dit, en plus, j'ai des médicaments à vie. Donc, tous les jours, quand je prends mes médicaments, j'y pense. Je ne peux pas passer une journée sans y penser. Donc, c'est vrai que c'est compliqué. Après, en parlant d'adaptation, si je fais le lien, par exemple, avec je fais une chute de ski, bon, non seulement j'ai fait une chute, je me suis fait mal, mais en plus, je me suis cassé la jambe. C'est un peu la double peine, quelque part.
2: Oui.
3: Quelque part, c'est de l'adaptation. Mais rien n'est gravé dans le marbre. Tout est du changement, de l'adaptation dans un sens ou dans l'autre. Alors, on a vu les conséquences anxieuses des événements cardiaques. On voit aussi qu'il y a de la dépression, bien sûr. Mais souvent, la dépression apparaît dans un second temps. La dépression, quelque part, on peut dire que c'est l'inverse de la pression. Il y a trop de pression, trop d'anxiété, trop de réactions d'alarme, trop d'hypervigilance. Et au bout d'un moment, le système s'épuise. Le système s'essouffle. Il n'y a plus d'élan vital, on n'a plus de force de vie. Alors, ce qu'on voit quand même dans cette étude, c'est que le taux de dépression est plus faible que le taux d'anxiété chez ces patients. Donc, on va dire que c'est la dépression, c'est la conséquence d'une perte de contrôle. Et oui, j'ai plus le contrôle sur ma vie, en fait. Ça peut s'arrêter comme ça, d'un instant à l'autre. Alors, on voit aussi qu'il y a du TSPT, du trouble de stress post-traumatique. Il faut savoir que dans la population générale, on retrouve entre 5 et 10% de TSPT. Et dans cette étude, on en trouve 3 fois plus, donc ce qui est énorme. C'est pratiquement un tiers des personnes qui ont fait un épisode cardiaque qui vont développer un TSPT. La question qu'on peut se poser, c'est combien de patients qui ont eu des troubles cardiovasculaires sont allés consulter un psy?
2: Et alors, quel est...
3: Finalement, très peu. Dans nos patients,
2: L'étude le révèle aussi, ça?
3: L'étude n'a pas évalué ça.
2: D'accord.
3: Mais quand on sonde un petit peu les collègues, c'est vraiment pas la majorité de la patientèle.
2: On traite d'abord la question physique, c'est ce qui est prioritaire.
3: Voilà.
2: Et le fait d'être guéri physiquement ne veut pas dire qu'on est forcément guéri en réalité.
3: Pas forcément. Mm-hmm. C'est pas systématique, c'est pas 100% des cas, bien sûr, mais ça vaut le coup de s'y intéresser. Alors là, je vous parle de ça parce que c'est important d'avoir cette information. Les cardiologues, actuellement, ils sont pas suffisamment informés sur cette corrélation. Et je pense que, d'ailleurs, on est beaucoup de collègues, de chercheurs dans le domaine de la psychologie à penser qu'il y a un champ nouveau à explorer. Et notamment sur ces troubles cardiovasculaires qui contribueraient à être dans la prévention. Alors quand on parle de prévention, on ne parle pas uniquement d'éducation thérapeutique. C'est une bonne chose, l'éducation thérapeutique. Mais les études de psychosociologie montrent que finalement, les gens s'approprient très peu de cette éducation thérapeutique. On sait que, par exemple, il ne faut pas avoir accès à la malbouffe, manger trop de sucre, trop gras. Bon, est-ce qu'on le fait? On sait qu'il faudrait faire un peu d'activité physique quotidienne. Est-ce qu'on le fait? On sait qu'il ne faut pas fumer. Combien de médecins fument? Bon. Donc voilà, c'est plus compliqué que ça, en fait. Et cette éducation thérapeutique, elle devrait aussi recouvrir le... Qu'est-ce que c'est que ces troubles anxieux? Le cardiologue, il a des patients avec des troubles anxieux. Qu'est-ce que c'est? Et qu'est-ce que c'est que ces troubles dépressifs? Et comment on peut en venir à bout? Qu'est-ce qui fait que le tableau clinique, j'ai tout ça chez mon patient? Alors, sans doute que c'est à nous aussi, et psy, d'aborder ces sujets qui sont vraiment d'un grand intérêt et qui méritent vraiment d'être identifiés.
2: Alors, merci Éléonore Tarlé. Nous arrivons à la fin de cette émission. Malheureusement, le temps passe vite. Donc, vous nous rappelez que prendre soin de notre santé mentale, c'est peut-être le premier pas vers une meilleure santé physique, finalement.
3: Voilà. Et d'aussi, de santé mentale, ça va être d'explorer, d'aller identifier les événements adverses de votre vie qui, peut-être, font le terreau de ces maladies somatiques, de ces maladies du corps.
2: Voilà, merci beaucoup Éléonore Tarlé, c'était Petit Sujet Psychologique et on se donne rendez-vous très vite pour une nouvelle émission. À bientôt, au revoir.
3: Merci, à très bientôt.
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0: J'ai un nouveau jour. N'importe quand, j'ai un nouveau jour à vivre. C'est un message d'une fraîcheur géniale pour commencer notre journée. Et on va dire oui, la fraîcheur, elle est bienvenue avec cette grande chaleur qui nous arrive de partout. C'était Didier Liking et ses choristes. Nous enchaînons avec le 12e épisode de notre rendez-vous Jésus-Christ pour les nuls. Nous parlons de Jean le Baptiste à nouveau.
1: Éric de Nimal, bonjour.
2: Bonjour.
1: Dans une émission précédente, nous devions parler de Jean le Baptiste et puis on s'est arrêté à l'enfance de Jésus, dont on ne sait pas grand-chose, si ce n'est que l'enfant grandissait en grâce et en sagesse et en force, hein, je crois
2: oui,
1: aussi.
2: Oui, tout à fait, oui.
1: Aujourd'hui, nous allons parler de son cousin Jean-Baptiste, celui qui prépare le chemin.
2: Oui, alors on se souvient que Jean-Baptiste, c'est l'enfant du miracle aussi, hein, parce que ses parents étaient âgés, ils étaient stériles. En tout cas, Élisabeth était stérile, ce qui fait que c'est un enfant qui est arrivé vraiment de façon tout à fait exceptionnelle, en préfigurant en quelque sorte l'arrivée même de Jésus. Alors c'est vrai qu'ils étaient cousins parce que les mamans, c'est-à-dire Élisabeth pour Jean-Baptiste et Marie pour Jésus, sont présentées comme étant cousines. On ne sait pas à quel degré cette cousinerie existe, mais elle existe. Et donc on est là en face d'un personnage qui va commencer son ministère de façon très surprenante parce que Jean-Baptiste, il a une trentaine d'années à peu près, puisqu'il a, il y a 6 mois de différence entre lui et Jésus, et il est un peu son aîné. Et il va commencer un ministère très spécial, il va aller dans le désert, un désert qui, brusquement ou à cause de lui, ne sera plus aussi désert parce que des foules vont venir l'écouter. Il a un look de prophète, il a des paroles de prophète, il a un style de prophète et il annonce que le royaume de Dieu est proche. Et est-ce qu'il sait exactement de quoi il s'agit? Je n'en sais rien. En tout cas, plein de gens arrivent pour l'écouter. Il leur donne des conseils. Il y a toute une série de conseils qui sont donnés. Et surtout, ce qu'il va faire, Jean, c'est qu'il va encourager les gens à changer complètement de vie, à changer d'orientation, à trouver un nouveau style, un nouvel avenir. Et pour cela, pour manifester ce changement ou ce désir de changement, il va proposer une espèce de purification. Cette purification, ça va être le baptême, c'est-à-dire qu'il va encourager les gens, il est au bord du Jourdain, il va encourager les gens à se plonger complètement dans le Jourdain avec une double symbolique. La première, bah, c'est que l'eau qui coule nettoie, donc on est libéré de tout son passé et particulièrement de tous ses péchés symboliquement. Et puis on revient à la surface d'une part propre et puis on sort de cette eau comme on sort du ventre de sa mère. On est là pour une nouvelle vie, un recommencement. Et c'est la raison pour laquelle Jean va devenir Jean-Baptiste, le baptiseur. Et il annonce, entre autres, qu'il faut se préparer pour une émergence.

0: C'est assez intéressant parce que Jean, qu'on appelle le Baptiste, c'est le fils d'un prêtre et on sait très bien que les prêtres étaient prêtres de père en fils parce que c'est une famille à qui on a attribué cette fonction. Et donc, la vocation de Jean-Baptiste, c'est non pas d'être dans le désert ou au bord du Jourdain, sa vocation, c'est d'être au temple et d'officier, en quelque sorte, dans le temple, comme le faisait son père, son grand-père, son arrière-grand-père, etc. Et la lignée a failli s'arrêter puisque Zacharie n'avait pas d'enfant. Jean-Baptiste, lui, il continue sa mission de porte-parole. Il a décidé d'être porte-parole prophète plutôt que d'être porte-parole prêtre. Avec cette audace de s'éloigner du temple. Et je pense qu'il y a déjà un indice là qui est assez intéressant. Cela dit, le discours de Jean-Baptiste ne va pas simplement être un discours de religieux ou de prophète. Il va bien sûr encourager les gens à revenir à Dieu, il va encourager les soldats à se contenter de leur solde. Ça veut dire n'abusez pas non plus de votre pouvoir, parce que de quelle façon on ne se satisfaisait pas de sa solde, si ce n'est en pillant ou en prenant. Donc soyez juste, soyez honnête, soyez correct dans votre travail, dans votre métier, etc. Mais il va aller beaucoup plus loin, et ça va être un peu pour sa perte. Il va critiquer le pouvoir en place. Il va plutôt critiquer l'éthique de Hérode. Hérode a une vie dissolue et Jean-Baptiste va dénoncer cela. Lui qui veut un retour à la moralité, à la spiritualité, il ne le dit pas simplement au peuple qui doit écouter et obéir, mais il ose aussi le dire à des personnes vers qui on aurait peut-être tendance à être beaucoup plus laxiste, parce qu'il faut toujours être du côté du pouvoir, il ne faut pas le déranger, il ne faut pas le critiquer, parce qu'on ne sait pas ce qui peut se produire. En tout cas, Jean-Baptiste n'a pas un langage de bois, il n'a pas un langage particulier pour les uns et puis différent pour les autres. Il va avoir ce langage très fort qui va faire qu'il va déranger. Mais avant cela, effectivement, il y a la rencontre avec Jésus. Jésus vient, lui aussi, au bord du Jourdain. Il va l'écouter et il va aussi accepter le baptême, alors que lui n'a pas besoin d'un changement de vie, alors que lui n'a pas besoin nécessairement d'un retour à Dieu, mais il est là dans un acte d'identification avec le peuple. Il passe par le même chemin. Encore une fois, Jésus passe toujours par le même chemin que celui des hommes, parce qu'il veut montrer qu'il est vraiment de la même pâte, en quelque sorte. C'est aussi pour lui la façon d'inaugurer son propre ministère. Il va sortir du Jourdain et il va commencer un ministère. Il ne le commencera que timidement, si j'ose dire, parce que pour le moment, il y a une personne qui prend beaucoup de place, c'est Jean-Baptiste. Mais Jean-Baptiste, puisqu'il est opposé au pouvoir et qu'il dérange le pouvoir, il va se retrouver en prison. Et dès que Jean-Baptiste est en prison, Jésus prend la relève, en quelque sorte, et va aller plus loin dans le discours.
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déjà 7h50, chers amis. Nous avons enchaîné ce moment avec Take 6, juste après le rendez-vous de Jésus-Christ pour les nuls autour de Jean le Baptiste. Take 6 qui interprétait ce titre Hallelujah. Et à l'instant, les Solver Gospel Choir, It's Working, ça marche. J'aime ce titre parce que oui, en effet, la musique gospel, elle aide notre vie à marcher. 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

0: dans cet agenda à Lausanne avec le Musée cantonal des Beaux-Arts qui présente jusqu'au 16 août peinture française 1800-1945, anatomie d'une collection. Plus de 60 œuvres signées Corot, Courbet, Degas, Cézanne, Matisse ou Bonnard composent un panorama allant du néoclassicisme au fauvisme. Présenté au cœur du parcours permanent, l'exposition révèle les coulisses d'une collection, histoire d'acquisition, lien entre les œuvres, évolution du goût muséal au fil du temps. Une visite pour contempler des tableaux rarement montrés. Entrée incluse dans le billet du musée, gratuite pour les moins de 26 ans. À Genève, le musée Ariana accueille simultané de Marie Ducaté, née à Lille en 1954 et installée à Marseille depuis les années 1980. Cette artiste polyvalente, issue de la peinture, transpose l'esprit de son atelier, un théâtre d'objets en céramique, papier calque, aquarelle, textile et verre, au croisement de la culture pop et de l'histoire de l'art. Son univers coloré joue d'une large palette chromatique, des couleurs vives jusqu'à la transparence, avec toujours cet esprit libre et curieux. À Nice, les cités immersives ont ouvert un nouvel espace sur la promenade des Anglais avec une exposition inaugurale dédiée à l'univers viking. Un parcours narratif complet plongeant le visiteur dans l'ère nordique grâce à un spectacle son et lumière, des décors époustouflants et une multitude d'objets archéologiques et d'artefacts. Projection vidéo mapping, 360 degrés, reconstitution interactive, 5 espaces aux ambiances saisissantes, de la salle des ruines fumantes à la salle des rêves. Le visiteur dispose d'un casque audio disponible en français et en anglais, idéal en famille, entre amis ou en sortie scolaire. Cap sur Marseille à la Friche de Mai, où est présentée, pour la première fois en France, l'installation « Les rêves n'ont pas de titre » de Zineb Sedira. Conçue pour le pavillon français de la Biennale de Venise, pour laquelle l'artiste a reçu la mention spéciale du jury, l'œuvre adaptée comprend une salle de cinéma grandeur nature. Depuis 25 ans, Zineb Sedira développe une pratique sensible portant sur la migration, l'acte de raconter et les biais inhérents au récit officiel. Dans ce film, elle relie des moments de sa vie à des événements géopolitiques, au cinéma d'avant-garde et à des expériences diasporiques. Pour terminer à Paris, le Grand Palais présente la première rétrospective française de Leandro Ehrlich, artiste argentin né à Buenos Aires en 1973. Installation monumentale, bateau en lévitation, nuages en apesanteur, architecture moderniste transformée en labyrinthe infini ou encore un immeuble haussmannien basculé à l'horizontale que l'on peut escalader. Des œuvres qui transforment le spectateur en acteur actif, explorant les fondements perceptifs de notre réalité. L'architecture du quotidien devient un terrain d'expérimentation poétique.
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0: C'était les fleuves, les rivières de Babylone du groupe Sorry to Gospel Choir qui a enchaîné après l'agenda culturel de Ghislaine. Un autre agenda nous attend maintenant, celui de Ed pour la proposition des concerts gospel à venir. Ne manquez pas bien sûr le Flash Info à 8h. Les musiques vous attendront avec encore plus d'élan pour nous mener jusqu'à 8h10 pour réussir en 2 minutes chrono. 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
1: À Genève, samedi 20 juin, à l'occasion du week-end Fête de la Musique, la chorale du Gospel Connecté Genève donnera un concert à 17h au Temple de Plein Palais à Genève, dirigé par la pétillante et talentueuse chef de chœur Roberte Edmond. Concert gratuit avec libre participation à l'issue du concert. À Paris, samedi 20 juin également, la formation Gospel River sera en concert au Temple de la Trinité à 20h. Une quinzaine de choristes accompagnés de musiciens pour vous transmettre l'inspiration et la puissance de la musique négro-spiritual. À Paris, toujours le 20 juin, laissez-vous porter, émouvoir et élever avec Singing Earth Divine le 20 juin à 20h30 à l'église Saint-Éloi. Vous ne repartirez pas les mains vides ni le cœur vide. À Melun, en Seine-et-Marne, le 21 juin, les Gospel French Voices reviennent à Melun pour un concert exceptionnel le 21 juin à l'amphithéâtre de la Reine Blanche. Ce concert offre 1h30 de chant gospel, alliant le recueillement à l'exaltation pour vous faire passer un moment riche en énergie. À 18h, à l'amphithéâtre sur l'île Saint-Étienne à Melun. À Paris, le dimanche 21 juin, pour la Fête de la Musique 2026, Paris et Île-de-France accueillent des concerts de gospel exceptionnels. Laissez-vous emporter par l'esprit festif et la joie communicative du gospel. Dans le 15e arrondissement, dans un spot insolite sous le métro aérien, pour une acoustique hors du commun. Également sur le parvis de l'église adventiste Paris Sud, avec un concert gospel accessible à tous. À Paris, toujours mardi 23 juin, à 20h30, la chorale Gospel Dream donnera un concert à l'église Saint-Germain-des-Prés, à Paris 6e. Le rendez-vous de l'été, c'est la première édition du Divine Gospel Festival, les 21, 22 et 23 juillet, au domaine de Chantegrillé à Ventabran, proche d'Aix-en-Provence. Avec Divine Gospel Men, Sandrine Garcia et Soulshine Voices, et Emmanuel Pidjob qui sera le parrain de cette première édition. Chaque concert sera précédé du chœur Gospel Mars, dirigé par Magali Ponsada. 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
6: Les pourparlers entre les États-Unis et l'Iran sont reportés. Deux jours à peine après la signature d'un protocole d'accord, les négociations prévues au Birkenstock dans le canton de Nidwald sont ajournées. Violette Quentin, notre envoyée spéciale, nous donne des détails.
7: Les discussions prévues au Bürgenstock n'auront, et je cite, pas lieu comme prévu. C'est ce qu'a annoncé ce matin le département fédéral des affaires étrangères suisse. Les représentants des médias, nous avions rendez-vous à 10 heures ce matin devant l'hôtel, mais ce rendez-vous, il a été annulé. Donc oui, ça augure assez mal. Et cette nuit, la Maison-Blanche a annoncé qu'elle annulait la présence du vice-président américain J.D. Vance à cette séance de négociation. Une agence de presse iranienne rapporte que Téhéran a besoin de voir des signes concrets de la mise en œuvre de l'accord de la part des États-Unis avant de se présenter à la table de négociation. Donc, leur présence était, elle aussi, déjà très incertaine. Et il y a le média américain Axios qui cite une source américaine qui dit que les discussions pourraient être annulées puisque l'Iran accuse Israël d'avoir violé le cessez-le-feu en menant des frappes au Liban. Rappelons que le premier ministre israélien Benjamin Netanyahou s'oppose à l'accord entre l'Iran et les États-Unis.
6: Et le Hezbollah a annoncé hier des affrontements entre ses combattants et l'armée israélienne dans le sud du Liban, quelques heures après des frappes israéliennes qui ont fait 3 morts. De nouvelles frappes israéliennes ont lieu en ce moment même. Ils ont corrigé le tir, les hommes de Murat Yakin, à la Coupe du monde de football. À Los Angeles, l'équipe de Suisse a battu la Bosnie-Herzégovine 4-1. 4 buts inscrits dans le dernier quart d'heure grâce aux remplaçants Johan Manzambi et Ruben Vargas. Avant cela, les Suisses ont peiné. Écoutez le soulagement du défenseur Manuel Akanji.
8: Ouais, on a dû rester patiente parce qu'en premier mi-temps, on a eu beaucoup d'occasions, mais on n'a pas bien fini. On a fait pas les bonnes décisions, mais on a parlé en mi-temps. On a dit de rester tranquille et à deuxième mi-temps on a bien joué. Ouais, les remplaçants, ils ont bien joué. Tous les 4 a fait ou les 5 a fait une bonne différence sur le match. C'était important de gagner aujourd'hui, mais aussi si on fait un match nul et on gagne le dernier match, on doit être premier dans le groupe. Ouais, on a fait une bonne réaction après le premier match parce qu'on a eu beaucoup d'occasions aussi au premier match, mais on n'a pas fini les actions. Et aujourd'hui, on a fait ça meilleur qu'en premier match. Ouais.
6: Et le prochain match des Suisses, ce sera vendredi à Vancouver contre le Canada, lequel a battu le Qatar 6-0 hier soir. Le Français Romain Grégoire a remporté au sprint hier la 2e étape du Tour de Suisse cycliste. Mais Tadej Pogacar reste en jaune. Le Slovène a même creusé son avance sur ses poursuivants. Sa compagne Urszka Zigart, elle, par contre, a chuté dans le final de l'étape du Tour féminin et elle s'est cassée la mâchoire. En tennis, Victoria Golubic qualifiée pour le quart de finale du tournoi sur gazon de Nottingham. La Zurichoise a battu en 3-7 la Turque Zeynep Sönmez, prochaine adversaire de Victoria Golubic, l'Américaine Anne Lee. Un nouvel épisode dans l'affaire Valérie Dietli. Le ministère public vaudois va ouvrir une nouvelle enquête pénale à l'encontre de la conseillère d'État. En cause, le mandat de 10 000 francs qu'elle aurait octroyé en échange du retrait d'une plainte pénale. Et cela alors que Valérie Dietli est déjà sous le coup d'une autre enquête pénale pour abus d'autorité. Réaction de la députée socialiste Oriane Sarrazin, elle est présidente de la commission de gestion.
9: Ça donne une image qui est quand même assez questionnable de la politique. Et puis nous, les politiciens et politiciennes de gauche, de droite, du centre, tous et toutes, on a besoin que les gens aient confiance en ce qu'on fait. Donc on doit, peu importe quel rôle politique on a, on doit être exemplaire. Le fait que des enquêtes soient ouvertes ne peut pas permettre actuellement une destitution d'un conseiller d'État. Donc est-ce que c'est trop? C'est surtout en fait au peuple d'en juger.
6: Oriane Sarrazin avec Johan Rittner. Valérie Dietli, rappelons-le, est toujours présumée innocente. Et le Grand Conseil Genevois lui a refusé l'entrée en matière sur le projet de budget de l'État 2026 bis. Le canton va donc continuer à fonctionner jusqu'à la fin de l'année sous le régime des 12e provisoires. Et les députés sont par contre entrés en matière pour les comptes 2025 et leurs bénéfices de 50 millions de francs. Les personnes les plus riches du monde ont un impact considérable sur la destruction de la nature, selon une étude publiée hier dans la revue Communication Sustainability. Déplacements fréquents en avion, voitures très émettrices, leur comportement de consommation cause plusieurs milliers de milliards de dollars de dégâts par an, des coûts qui dépassent largement les déficits de financement internationaux en matière de climat et de biodiversité. La Suisse remonte toujours en alerte canicule, les températures vont encore dépasser les 30 degrés aujourd'hui, de quoi mettre au défi les écoles, notamment en ville de Fribourg par exemple, dans le vieux bâtiment du cycle d'orientation de Jolimont. La chaleur est difficile à supporter. Des pavillons d'ombrage ont été installés dans la cour d'école pour apporter un peu de fraîcheur aux plus de 800 élèves. Mathieu Fonvis est l'adjoint de direction de l'établissement.
10: Dans le bâtiment de 1970 en particulier, c'est un défi. C'est un bâtiment tout en béton. C'est difficile de faire travailler les élèves comme si les conditions météorologiques étaient normales, si je peux dire. Et puis, de pouvoir sortir de sa classe, d'être dans un autre cadre, dans un air un peu plus frais. C'est vrai qu'on remarque qu'au niveau motivation et engagement dans le travail, c'est un petit peu mieux. Donc, on doit même penser maintenant à un petit peu réguler, si je peux dire. Donc, trouver un système pour que les gens ne se marchent pas dessus ou bien soient d'accord de partager ces espaces qui ne vont pas pouvoir contenter nos 42 classes.
6: Mathieu Von Wyss avec Mehdi Piquant. À Genève, les premières et deuxièmes primaires pourront rester à la maison lundi et mardi à cause de cette chaleur. Oui, c'est clavier de canicule de degrés 3,5 par météo suisse court jusqu'à mardi. Ce vendredi sera orageux, surtout en montagne, mais avec des débordements en plaine, de fortes précipitations et beaucoup de vent selon les endroits. 33 degrés. Pour le week-end, les orages resteront en montagne, mais la chaleur va s'intensifier en plaine. 35 dimanche.
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0: chers amis, bienvenue pour ce temps de matinale du vendredi 19 juin. Il est 8h10, déjà notre deuxième heure en direct. Et quel début de deuxième heure! Nous avons écouté Go Down Moses de l'ensemble vocal Il est écrit. Nouvelle version, on peut en écouter tellement avec grand plaisir. Et à l'instant, c'était les Black Harmony pour Glory, Glory, Alléluia. Nous enchaînons maintenant avec John Grass pour la réussite en 2 minutes chrono.
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2: L'être humain agit souvent en fonction de la situation qu'il affronte. Si tout le monde tue, tuer devient la norme. S'il faut voler pour vivre, alors volons. En 1928, Eberhard Krisenbach, un moraliste protestant, lance l'expression « morale de situation ». Pour lui, chaque problème moral est unique. Sa solution ne peut être qu'individuelle en fonction des circonstances concrètes. Autrement dit, ce ne sont ni les valeurs, ni les principes qui dictent notre comportement, mais la situation dans laquelle nous nous trouvons. Prenons l'exemple du garçon de café. Il est poli avec les clients, mais aussitôt la porte des cuisines franchie, il se moque d'eux. Si le patron entre, son comportement va changer. Lorsqu'un conflit éclate entre l'autorité et les principes universels qui portent la signature de Dieu, il faut choisir ces derniers. Les prophètes, le Seigneur et les apôtres agirent ainsi. Mieux vaut obéir à Dieu qu'aux hommes. En agissant de cette manière, loin de compliquer la vie sociale, nous dressons les limites de l'ambition humaine. Jusque-là, mais pas au-delà. C'est le meilleur service que nous puissions rendre à la liberté. En acceptant les valeurs et les principes donnés par Dieu, l'homme retrouve l'harmonie avec son prochain, avec son créateur et avec lui-même. Le prochain représente la société, l'harmonie avec Dieu, c'est l'harmonie avec l'univers. Vivre selon les principes conduit à retrouver la vraie paix, condition essentielle d'équilibre, de croissance et d'excellence. Alors n'oublie pas, l'esprit sommeille dans la brute et c'est pourquoi elle ne connaît que la loi de la force physique. La dignité de l'homme demande l'obéissance à une loi plus haute, à la force de l'esprit. C'est une citation de Gandhi. Et votre prochaine chronique a pour titre « Heureusement, le pardon ».
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0: Une ambiance un peu de musique de film de la part d'Isaac Cates pour cette évocation de la forte tour Strong Tower. Nous enchaînons avec notre chronique autour de la lecture avec Cécile Masson. Bienvenue Cécile, aujourd'hui dans À chacun son livre, nous parler d'un livre intitulé La colère de Dieu. Nous enchaînerons avec les Dynamic Praise qui parlent de Dieu qui restaure. God Restores.
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2: Amis auditeurs, bonjour. En cette période particulière marquée à l'échelle mondiale par l'épidémie de Covid-19, il y a un anniversaire qui résonne de façon très particulière à nos oreilles. Il s'agit du tricentenaire de la peste qui a frappé Marseille et la Provence entre 1720 et 1722. C'est la dernière grande épidémie qui a frappé la France et elle a fait entre 90 000 et 120 000 morts, ce qui représente la moitié de la population marseillaise et près du tiers des habitants de la Provence dans son ensemble. Dans son livre « Colère de Dieu, mémoire des hommes, la peste en Provence, 1720-1722 », l'historien Gilbert Buty retrace de façon très complète et extrêmement bien documentée la façon dont la peste s'est introduite et répandue. Quels ont été les impacts humains et économiques, mais aussi comment l'épidémie a fini par être jugulée et comment la vie a repris le dessus après le désastre. Lorsqu'il arrive au port de Marseille le 25 mai 1720, le Grand Saint-Antoine, un navire qui transporte des étoffes, arrive de Tripoli en Syrie. Pendant le voyage, 9 membres d'équipage sont déjà morts. La prudence la plus élémentaire aurait voulu qu'une quarantaine s'impose à l'arrivée au port. Mais les propriétaires de la cargaison qui veulent écouler leurs marchandises à la foire de Beaucaire font pression. Lorsque le diagnostic devient indiscutable, il est trop tard. La peste s'est déjà répandue dans toute la ville. À travers le témoignage des autorités politiques, des responsables religieux ou des notaires, cette véritable enquête montre comment de nombreux responsables ont fui la ville, en laissant dans la misère et le désarroi les plus démunis, tout en apportant la maladie partout où ils allaient. Mais on voit aussi malgré tout quelques hommes d'exception qui font montre d'un courage exceptionnel. On peut citer Monseigneur de Belzunce qui se dévoue auprès des malades, ou le Chevalier Rose qui organise l'évacuation de milliers de cadavres qui pourrissent au soleil. C'est très frappant de constater que quelques années seulement après l'épidémie, le nombre d'habitants est revenu à son niveau initial. Les mariages et les naissances se sont multipliés et de nombreux nouveaux arrivants ont participé à la reconstruction de la société. Une histoire terrible qui se termine par un véritable retour à la vie. Colère de Dieu, mémoire des hommes, la peste en Provence, 1720-1722, de Gilbert Buty, est publié aux éditions du Cerf. Il coûte 22 euros.
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0: Monsieur le public répond, l'arpège au piano, on a envie de l'écouter encore et encore. C'était les Dynamic Praise qui parlent de la restauration dans nos vies de la part de Dieu, God Restores. Nous enchaînons avec un partage biblique pour un temps posé, 10 minutes qui vont vous nourrir, vous apporter une nourriture subtile avec l'équipe de Boost Espoir. Nous enchaînerons avec Travis Green qui dit « Finally found, enfin trouvé ».
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2: Alors Mathieu, c'est à toi. Donc, on a un message. Comment on le trouve ?
3: À premier abord, tu vois, on pourrait penser que la Bible, c'est un livre qui a été écrit il y a quand même quelques milliers d'années, tu vois. Il n'a pas grand-chose à nous apprendre. Surtout l'Ancien Testament, la première partie de la Bible, qui elle est encore plus ancienne que la deuxième partie. Et pourtant, en fait, chaque passage, on l'a vu, Brian, quand tu nous en as parlé, chaque passage, quand tu le relis, en fait, il nous apprend quelque chose. Et que ce soit la première fois, la dixième fois, la centième fois, ou même plus encore, en fait, c'est pas comme un livre ordinaire. Et en plus que c'est pas un livre ordinaire, il a un message pour toi qui nous écoute. C'est pas un message du livre en tant que tel. C'est pas un message de l'auteur humain qui a écrit ça, mais c'est un message de l'auteur divin qui a inspiré tout ça. La Bible, elle a plusieurs destinataires. Techniquement, chaque personne qui a la Bible, chaque personne qui existe, est un destinataire pour la Bible. Et elle a aussi plusieurs messages, parce que chaque personne va avoir un message unique, un message personnalisé, et même des fois plusieurs messages. Et donc, ça change en fonction du contexte. Et pour justement le texte que j'ai choisi dans 2 Chroniques 7, les versets 12 à 14.
2: Donc, 2 Chroniques se trouvent où exactement dans la Bible ?
3: 2 Chroniques, c'est dans le début de la Bible. C'est juste après le livre de 1 et 2 Samuel.
2: Ouais, au tout début de la Bible, donc dans l'Ancien Testament.
3: C'est ça, c'est dans l'Ancien Testament.
2: Ok.
3: Et dans cette partie-là, en fait, la partie de Chroniques 7, les versets 12 à 14, c'est Dieu qui répond directement. Mais si on va regarder juste un petit peu avant, le chapitre 6, au verset 14 plutôt, on va voir que Salomon, qui était à ce moment-là roi d'Israël, il va faire un message ou une demande à Dieu. Il va lui demander la présence de Dieu dans le temple qu'ils venaient de construire, donc ils étaient en train d'inaugurer le temple, tu vois. Mais sauf que Salomon, il ne va pas juste demander à « s'il te plaît, Dieu soit présent ». Il veut quelque chose de plus que juste une présence, entre guillemets, comme on est ici, les quatre présents. Il va demander à Dieu quelque chose de beaucoup plus profond que ça. Parce que si tu regardes, dans 2 Chroniques 5, au verset 14, ou bien dans le chapitre 7, au verset 1, on voit que la gloire ou la présence de Dieu était tellement grande et tellement présente qu'elle empêchait le service d'être fait. Presque ça dérangeait, entre guillemets.
4: Ça va être incroyable.
3: Ah, mais c'est ça. Moi, je me dis, quand j'ai lu ce texte-là, j'ai ressenti toutes les émotions qui étaient passées et c'était incroyable. J'ai trouvé ce texte-là incroyable. Et quand tu vois, en fait, que la demande, c'est une présence qui soit continue. C'est une certitude, en fait, que Dieu, il soit présent, que toi, tu puisses te reposer en lui, que tu puisses avoir un soutien, que tu puisses avoir un guide en lui. Et donc, dans sa prière, Salomon, il va demander 10 fois que Dieu puisse écouter les prières. Il va demander 4 fois que Dieu puisse pardonner les péchés. Et quand on vient demander ici au temple. Il va demander à Dieu de juger, il va demander à Dieu d'agir, de punir le coupable, de faire revenir le peuple dans le pays promis, d'enseigner la bonne voie. Et encore tellement de choses, et si tu veux lire, je t'encourage vraiment à aller lire toute la prière que Salomon il a faite, parce que c'est une prière qui est tellement incroyable.
2: C'était profond, c'était une demande complète et insistante. Hein? Parce que là, tu dis, il a demandé pendant 10 fois.
3: C'est ça. Je pense que j'ai rarement vu dans la Bible un endroit où une personne insiste tellement dans une prière, demander 10 fois à une personne, c'est « écoute-moi, vraiment s'il te plaît, écoute-moi, vraiment écoute-moi », et ça encore 10 fois. Donc là, avec tout ça, on voit que c'est vraiment une demande pour que Dieu puisse devenir le pilier. Mais le pilier non seulement du peuple, non seulement de la communauté duquel Salomon il était roi, mais surtout un pilier dans la vie personnelle de chacune des personnes du peuple. Parce que si on va regarder dans le chapitre 6, au verset 21, Salomon, il demande « Tu écouteras les supplications de ton serviteur. » Et là, tout de suite, on passe dans une dimension qui est beaucoup plus personnelle. On ne parle plus juste du peuple de manière générale, il parle vraiment de la personne qui est là et qui veut te servir. Et la partie qui est, que moi je trouve incroyable, c'est ce que Dieu il va répondre. La première chose que Dieu dit au verset 12, c'est « J'ai entendu ta prière. » J'ai entendu ta prière. Mais on peut se dire, ok, c'est facile de dire des belles paroles, parce que moi aussi j'entends beaucoup de choses dans la journée, mais non, là Dieu il va commencer par dire « J'ai entendu ». Mais après il va dire qu'il choisit ce lieu comme maison de sacrifice. Il dit qu'il va écouter son peuple. Il dit qu'il va pardonner son péché. Il dit qu'il va guérir son pays. Il dit que ses yeux seront ouverts et que ses oreilles seront attentives à la prière faite en ce lieu. Et il va encore dire une deuxième fois qu'il choisit et qu'il consacre ce temple. Et il y a encore plusieurs choses que Dieu dit, mais je trouve que c'est tellement incroyable. Tu vois, t'es là, tu demandes une chose, t'insistes tellement auprès de Dieu, puis là, il vient vers toi en mode « Ah bah écoute, je t'ai entendu. » Et non seulement je t'ai entendu, mais en plus je vais faire ça, ça, ça, ça et ça pour toi.
2: C'est rassurant.
3: Mais c'est ça, et dans ça, il y a tellement plus que juste « j'ai entendu ». Et donc, avec tout ça, il montre que oui, lui, Dieu, là, il veut une relation avec son peuple. Il veut une relation avec Salomon, qui était le roi. Il veut aussi une relation avec chaque personne qui constitue ce peuple. Et ça, c'est pour le temps de Salomon. Mais maintenant, je rappelle juste, la Bible, elle a plusieurs destinataires, elle a plusieurs messages. Et maintenant, si on regarde le livre des Chroniques, il a été écrit plus tard. Il n'a pas été écrit du temps de Salomon. C'est une autre personne qui s'appelle Esdras qui l'écrit. C'est un prophète. Et lui va l'écrire à un moment critique de l'histoire du peuple de Dieu. Parce qu'en fait, à ce moment-là, le peuple de Dieu il retournait d'une période d'exil à Babylone. Parce que le peuple avait fait des mauvaises choses. Le peuple, du coup, il a dû subir les conséquences de ce qu'il avait fait. Ils avaient subi un exil à Babylone. Et quand le peuple revient, parce que c'est aussi une des promesses que Dieu a fait et que Salomon a demandé, il a dit, s'il te plaît, fais revenir dans le pays promis ton peuple, tu vois. Et Dieu, il répond à cette prière-là. Et à ce moment-là, du coup, quand le peuple revient, il y a un peu cette problématique où, après autant d'années loin du pays promis, bah, il n'y a pas ou peu de connaissances de son histoire et aussi de son Dieu. Et donc, c'est vraiment important que le peuple puisse retrouver ses racines. Pour 4 raisons. La première, c'est que même si le peuple peut retourner dans son pays d'origine, bah, ils sont toujours sous la gouvernance perse, donc ceux qui dirigent. Et non seulement ils sont là-dedans, mais c'est juste une province parmi 127 provinces que l'Empire perse avait à ce moment-là. La deuxième raison, c'est qu'il faut retrouver l'identité nationale. Et le cœur de l'identité nationale, c'est ce Dieu en qui on croit. Et surtout, la troisième raison, du coup, c'est est-ce que Dieu s'intéresse toujours à nous ? Parce qu'on a fait des bêtises, on a été exilés. Est-ce qu'il s'intéresse toujours à nous ? Et surtout, est-ce que son alliance est toujours valable ? Et pour faire court, du coup, le message qui était donné au temps d'Esdras, c'est que Dieu, c'est toujours le Dieu d'Israël. Que Dieu, il est toujours intéressé par son peuple. Que Dieu et ses promesses d'alliance, oui, elles sont toujours valables. Dieu, encore une fois, il veut toujours cette relation avec son peuple. Il a dit à Salomon, t'inquiète, je serai vraiment en relation avec ton peuple. Alors ça n'a pas changé au fur et à mesure que les années passent. Et du coup, la troisième chose, c'est aujourd'hui. Parce que pour chaque personne, la Bible a un message bien précis. Et donc, aujourd'hui, c'est la même chose, ça n'a pas changé. Du temps de Salomon, il voulait avoir une relation avec le peuple. Du temps de Esdras, quand ils sont revenus, il voulait avoir une relation avec son peuple. Et aujourd'hui, c'est la même chose. Il veut avoir une relation avec son peuple. Sauf que Dieu, il veut que toi, tu fasses partie de ce peuple. Il veut avoir une relation avec toi. Il est venu vers Salomon, il est venu vers Esdras. Alors pourquoi est-ce qu'il ne pourrait pas venir vers toi maintenant? Il veut une relation père-fils ou père-fille, comme dans le Jardin d'Éden, quand tout était vraiment parfait, quand il n'y avait pas le péché. Et aujourd'hui, l'avantage, c'est que tu ne dois pas faire comme Salomon, créer un temple, parce que, en fait, on est déjà. Si tu vas regarder dans 1 Corinthiens 3 au verset 13, tu es déjà un temple.
4: Ça, c'est dans le Nouveau Testament, ça, hein?
3: C'est dans le Nouveau Testament, ouais. Merci. Et donc, c'est juste ça. La seule chose que tu as à faire, si tu veux avoir cette relation avec Dieu, il suffit juste de demander à Dieu de te faire l'honneur de sa présence dans ta vie et dans ton cœur.
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0: m'a enfin trouvé. C'est ainsi que Travis Green finit ce titre. On a été porté dans une ambiance vraiment de concert avec une sonorité qui lui est propre. C'est vraiment sa signature. Nous enchaînons avec Destination Santé. Nous parlons de sport intense et gare au coup de chaleur avec Emmanuel Ducreuset et Frédéric Salomon. Nous enchaînerons avec l'évocation de Lazare, l'ami de Jésus.
1: Avec Destination Santé, Emmanuel Ducreuset.
2: Bonjour à tous. Pratiquer un effort intense en période de forte chaleur n'est pas sans conséquences. Principal risque, le coup de chaleur d'exercice. Une situation qui doit conduire à un refroidissement immédiat. En se contractant, les muscles produisent une quantité considérable de chaleur qui conduit à l'augmentation de la température corporelle. Et lorsqu'il fait chaud et que l'effort est trop intense, le système de régulation thermique se dérègle, entraînant un risque d'hyperthermie. C'est ça le coup de chaleur d'exercice. À la clé, éblouissement, nausées, maux de tête, vertige, fatigue inhabituelle, troubles de la vision ou encore propos incohérents. Autant de signes qui doivent alerter et conduire à un refroidissement immédiat. Il faut savoir que le coup de chaleur d'exercice ne se produit pas qu'en période de canicule. Les sportifs peuvent en être victimes par seulement 25 degrés. En l'absence de vent et avec un taux d'humidité élevé, la température corporelle augmente et sa régulation est rendue difficile, voire impossible, provoquant ces malaises qui peuvent être graves, voire fatales. Donc, lorsque la météo n'est pas favorable à un exercice intense, mieux vaut réduire, voire annuler votre séance. Vous pouvez aussi aménager vos horaires en commençant plus tôt le matin. Par ailleurs, aspergez-vous régulièrement le visage et la nuque avec de l'eau et hydratez-vous avant, pendant

0: et après l'effort, même si vous n'avez pas soif. Et si l'hyperthermie survient, il faut agir rapidement. Mettez la victime au frais et à l'abri, refroidissez-la avec des sacs de glaçons sur les cuisses et les bras et appelez le 15 ou le 18.
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Magnifique évocation de Lazare, l'ami de Jésus, par ce groupe intervocal. Il est bon, cet art a cappella. Alors je sais que je me répète, je suis tellement fan de cette force, de cette subtile harmonie des voix entre elles sans accompagnement. Nous enchaînons avec Karen Clarkshire, des Solid Gospel et Anthony Evans.

0: Une ambiance aux confins du jazz par ce groupe, les Sonnets de Gospel, du piano, de la batterie toute légère, une contrebasse qui vient ponctuer la ligne de basse et des voix qui viennent un petit peu espiègles dire cette phrase « Ne dis jamais non au Seigneur, never say no to the Lord ». Nous enchaînons maintenant avec Anthony Evans, « Even if », même si, intéressant.
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C'est sur une couleur un peu tissée de nostalgie, magnifiquement interprétée par Anthony Evans, même si il a commencé ce chant en disant « c'est la chanson la plus dure que je n'ai jamais chantée, mais même si nous faisons face à l'adversité, nous avançons ». C'est le message, c'est l'ADN de notre proposition, à la fois de musique et de rubrique sur notre antenne de Hope Radio. Belle journée, bon week-end à vous, prenez soin de vous, je vous dis à lundi 7h. 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

0: dans cet agenda à Lausanne avec le Musée cantonal des Beaux-Arts qui présente jusqu'au 16 août Peinture française 1800-1945, anatomie d'une collection. Plus de 60 œuvres signées Corot, Courbet, Degas, Cézanne, Matisse ou Bonnard composent un panorama allant du néoclassicisme au fauvisme. Présenté au cœur du parcours permanent, l'exposition révèle les coulisses d'une collection, histoire d'acquisition, lien entre les œuvres, évolution du goût muséal au fil du temps. Une visite pour contempler des tableaux rarement montrés. Entrée incluse dans le billet du musée, gratuite pour les moins de 26 ans. À Genève, le musée Ariana accueille simultané de Marie Ducatet, née à Lille en 1954 et installée à Marseille depuis les années 1980. Cette artiste polyvalente, issue de la peinture, transpose l'esprit de son atelier, un théâtre d'objets en céramique, papier calque, aquarelle, textile et verre, au croisement de la culture pop et de l'histoire de l'art. Son univers coloré joue d'une large palette chromatique, des couleurs vives jusqu'à la transparence, avec toujours cet esprit libre et curieux. À Nice, les cités immersives ont ouvert un nouvel espace sur la promenade des Anglais avec une exposition inaugurale dédiée à l'univers viking. Un parcours narratif complet plongeant le visiteur dans l'ère nordique grâce à un spectacle son et lumière, des décors époustouflants et une multitude d'objets archéologiques et d'artefacts. Projection vidéo mapping, 360 degrés, reconstitution interactive, 5 espaces aux ambiances saisissantes, de la salle des ruines fumantes à la salle des rêves. Le visiteur dispose d'un casque audio disponible en français et en anglais, idéal en famille, entre amis ou en sortie scolaire. Cap sur Marseille à la Friche de Mai, où est présentée, pour la première fois en France, l'installation « Les rêves n'ont pas de titre » de Zineb Sedira. Conçue pour le pavillon français de la Biennale de Venise, pour laquelle l'artiste a reçu la mention spéciale du jury, l'œuvre adaptée comprend une salle de cinéma grandeur nature. Depuis 25 ans, Zineb Sedira développe une pratique sensible portant sur la migration, l'acte de raconter et les biais inhérents au récit officiel. Dans ce film, elle relie des moments de sa vie à des événements géopolitiques, au cinéma d'avant-garde et à des expériences diasporiques. Pour terminer, à Paris, le Grand Palais présente la première rétrospective française de Leandro Erlich, artiste argentin né à Buenos Aires en 1973. Installation monumentale, bateau en lévitation, nuage en apesanteur, architecture moderniste transformée en labyrinthe infini ou encore un immeuble haussmannien basculé à l'horizontale que l'on peut escalader. Des œuvres qui transforment le spectateur en acteur actif, explorant les fondements perceptifs de notre réalité. L'architecture du quotidien devient un terrain d'expérimentation poétique.
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1: 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Sandra Viscardi.
2: Les pourparlers entre les États-Unis et l'Iran sont reportés. Deux jours à peine après la signature d'un protocole d'accord, les négociations prévues au Birkenstock dans le canton de Nidwald sont ajournées. Violette Quentin, notre envoyée spéciale, nous donne des détails.
3: Les discussions prévues au Birkenstock n'auront, et je cite, pas lieu comme prévu. C'est ce qu'a annoncé ce matin le Département fédéral des Affaires étrangères suisse. Les représentants des médias, nous avions rendez-vous à 10h ce matin devant l'hôtel, mais ce rendez-vous, il a été annulé. Donc oui, ça augure assez mal. Et cette nuit, la Maison-Blanche a annoncé qu'elle annulait la présence du vice-président américain J.D. Vance à cette séance de négociation. Une agence de presse iranienne rapporte que Téhéran a besoin de voir des signes concrets de la mise en œuvre de l'accord de la part des États-Unis avant de se présenter à la table de négociation. Donc, leur présence était, elle aussi, déjà très incertaine. Et il y a le média américain Axios qui cite une source américaine qui dit que les discussions pourraient être annulées puisque l'Iran accuse Israël d'avoir violé le cessez-le-feu en menant des frappes au Liban. Rappelons que le premier ministre israélien Benjamin Netanyahou s'oppose à l'accord entre l'Iran et les États-Unis.
2: Et le Hezbollah a annoncé hier des affrontements entre ses combattants et l'armée israélienne dans le sud du Liban, quelques heures après des frappes israéliennes qui ont fait 3 morts. De nouvelles frappes israéliennes ont lieu en ce moment même. Ils ont corrigé le tir, les hommes de Murat Yakin, à la Coupe du monde de football. À Los Angeles, l'équipe de Suisse a battu la Bosnie-Herzégovine 4-1. 4 buts inscrits dans le dernier quart d'heure grâce aux remplaçants Johan Manzambi et Ruben Vargas. Avant cela, les Suisses ont peiné. Écoutez le soulagement du défenseur Manuel Akanji.
4: Ouais, on a dû rester patiente parce qu'en premier mi-temps, on a eu beaucoup d'occasions, mais on n'a pas bien fini. On a fait pas les bonnes décisions, mais on a parlé en mi-temps. On a dit de rester tranquille et à deuxième mi-temps, on a bien joué. Ouais, les remplaçants, ils ont bien joué. Tous les 4 ont fait ou les 5 ont fait une bonne différence sur le match. C'était important de gagner aujourd'hui, mais aussi si on fait un match nul et on gagne le dernier match, on doit être premier dans le groupe. Ouais, on a fait une bonne réaction après le premier match parce qu'on a eu beaucoup d'occasions aussi au premier match, mais on n'a pas fini les actions. Et aujourd'hui, on a fait ça meilleur qu'en premier match. Ouais.
2: Et le prochain match des Suisses, ce sera vendredi à Vancouver contre le Canada, lequel a battu le Qatar 6-0 hier soir. Le Français Romain Grégoire a remporté au sprint hier la 2e étape du Tour de Suisse cycliste. Mais Tadej Pogacar reste en jaune. Le Slovène a même creusé son avance sur ses poursuivants. Sa compagne Urszka Zigart, elle, par contre, a chuté dans le final de l'étape du Tour féminin et elle s'est cassée la mâchoire. En tennis, Victoria Golubic qualifiée pour le quart de finale du tournoi sur gazon de Nottingham. La Zurichoise a battu en 3-7 la Turque Zeynep Sönmez, prochaine adversaire de Victoria Golubic, l'Américaine Anne Lee. Un nouvel épisode dans l'affaire Valérie Dietli. Le ministère public vaudois va ouvrir une nouvelle enquête pénale à l'encontre de la conseillère d'État. En cause, le mandat de 10 000 francs qu'elle aurait octroyé en échange du retrait d'une plainte pénale. Et cela alors que Valérie Dietli est déjà sous le coup d'une autre enquête pénale pour abus d'autorité. Réaction de la députée socialiste Oriane Sarrazin, elle est présidente de la commission de gestion.
5: Ça donne une image qui est quand même assez questionnable de la politique. Et puis nous, les politiciens et politiciennes de gauche, de droite, du centre, tous et toutes, on a besoin que les gens aient confiance en ce qu'on fait. Donc on doit, peu importe quel rôle politique on doit être exemplaire. Le fait que des enquêtes soient ouvertes ne peut pas permettre actuellement une destitution d'un conseiller d'État. Donc est-ce que c'est trop? C'est surtout en fait au peuple d'en juger.
2: Oriane Sarrazin avec Johan Rittner. Valérie Dietli, rappelons-le, est toujours présumée innocente. Et le Grand Conseil Genevois lui a refusé l'entrée en matière sur le projet de budget de l'État 2026 bis. Le canton va donc continuer à fonctionner jusqu'à la fin de l'année sous le régime des 12e provisoires. Et les députés sont par contre entrés en matière pour les comptes 2025 et leurs bénéfices de 50 millions de francs. Les personnes les plus riches du monde ont un impact considérable sur la destruction de la nature, selon une étude publiée hier dans la revue Communication Sustainability. Déplacements fréquents en avion, voitures très émettrices, leur comportement de consommation cause plusieurs milliers de milliards de dollars de dégâts par an, des coûts qui dépassent largement les déficits de financement internationaux en matière de climat et de biodiversité. La Suisse romande toujours en alerte canicule, les températures vont encore dépasser les 30 degrés aujourd'hui, de quoi mettre au défi les écoles, notamment en ville de Fribourg par exemple, dans le vieux bâtiments du cycle d'orientation de Jolimont, la chaleur est difficile à supporter. Des pavillons d'ombrage ont été installés dans la cour d'école pour apporter un peu de fraîcheur aux plus de 800 élèves. Mathieu Fonvis est l'adjoint de direction de l'établissement.
6: Dans le bâtiment de 1970 en particulier, c'est un défi. C'est un bâtiment tout en béton. C'est difficile de faire travailler les élèves comme si les conditions météorologiques étaient normales, si je peux dire. Et puis, de pouvoir sortir de sa classe, d'être dans un autre cadre, dans un air un peu plus frais. C'est vrai qu'on remarque qu'au niveau motivation et engagement dans le travail, c'est un petit peu mieux. Donc, on doit même penser maintenant à un petit peu réguler, si je peux dire. Donc, trouver un système pour que les gens ne se marchent pas dessus ou bien soient d'accord de partager ces espaces qui ne vont pas pouvoir contenter nos 42 classes.
2: Mathieu Fonvis avec Mehdi Piquant. À Genève, les premières et deuxièmes primaires pourront rester à la maison lundi et mardi à cause de cette chaleur. Oui, c'est que la vie de canicule de degré 3 émis par Météo Suisse court jusqu'à mardi. Ce vendredi sera orageux, surtout en montagne, mais avec des débordements en plaine, de fortes précipitations et beaucoup de vent selon les endroits, 33 degrés. Pour le week-end, les orages resteront en montagne, mais la chaleur va s'intensifier en plaine, 35 dimanche.
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3: C'est un petit proverbe chinois. Les fleurs répandent leur parfum sur les mains qui les offrent. Que ferions-nous sans les fleurs ? Il m'arrive parfois de me dire que le Dieu en qui je crois est un Dieu extravagant. Il aurait pu se contenter de nous faire un jardin avec deux ou trois couleurs, mais il en a mis une multitude de couleurs. C'est une extravagance de couleurs lorsque nous regardons la nature. Et il a accompagné les couleurs des fleurs de parfums. Et c'est pour cette raison que dans toutes les circonstances de joie, aussi bien que de peine, nous apportons un bouquet. Mais nous oublions que ce bouquet que nous présentons laisse entre nos mains un parfum. Finalement, ce que nous donnons, eh bien, demeure quelque part en nous. Nous apportons de la force, de la joie, de l'espérance à quelqu'un au travers d'un bouquet de fleurs, mais nos mains sont aussi imprégnées de cette espérance, de cette douceur que nous apportons aux autres. Donc, tout ce que nous faisons pour quelqu'un d'autre nous revient sans problème, sans difficulté et d'une manière générale avec sérénité. N'oublions jamais donc que dans le bouquet que nous offrons, dans la fleur que nous offrons, appelée à parfumer la vie d'un autre, eh bien, cette fleur nous laisse aussi à nous son propre parfum.
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2: Bonjour à tous, j'espère que vous avez passé une excellente semaine, que vous avez pu vous reposer avec des températures qui sont remontées, redescendues même à la normale. Aujourd'hui, on va voir une vie transformée par Jésus avec le pasteur Philippe Leduc. Comment vas-tu Philippe ?
3: Ça va, merci, bonjour.
2: T'as passé une bonne semaine ?
3: Très bien, merci.
2: Très bien. Et avec le pasteur Pascal Rodet. Comment vas-tu Pascal ?
4: Très bien, bonjour Nafi.
2: Toi aussi, t'as passé une bonne semaine ?
4: Oui, ça a été, oui.
2: Ça a été ?
4: Oui.
2: Alors, une vie transformée. Il y a plein de choses qui peuvent vous transformer. Moi, j'ai été tata pour, je vais pas dire la première fois, mais dans mon cœur, c'était différent. Et j'ai eu une nièce. Et avant, quand j'étais en voiture, j'aimais conduire très vite. Je sais que c'est pas bien, mais j'aime la vitesse. Et quand j'ai mis, au sortir de la maternité, ma nièce dans la voiture, en fait, j'avais peur de tout. Je roulais à 30 km/h, mais ça m'avait changé. Et mon mari, il n'arrêtait pas de dire « Tu peux conduire normalement, s'il te plaît, tu peux accélérer ?» Mais moi, j'avais peur qu'il se passe quoi que ce soit. C'est comme si elle m'avait changé en 4 secondes. Et on va parler de transformation. Qu'est-ce qui, pour vous, pourrait changer quelqu'un ? Philippe, qu'est-ce qui pourrait changer quelqu'un ?
3: Première chose qui me vient, c'est une rencontre. En effet, quand on rencontre quelqu'un, cette personne-là, quand on tombe amoureux, par exemple, elle a une capacité de vous faire changer plein de choses dans le look. et puis, oui, dans découvrir de nouvelles choses. Donc, en effet, une rencontre peut changer beaucoup de choses.
2: Pour affirmer tes dires, est-ce que tu peux me lire Éphésiens 4, versets 17 à 20, s'il te plaît ?
3: C'est pourquoi je vous dis ceci et j'insiste au nom du Seigneur, ne vivez plus comme ceux qui ne connaissent pas Dieu. Leurs pensées ne mènent à rien. Leur intelligence est dans la nuit et ils ne participent pas à la vie de Dieu. En effet, ils sont ignorants parce que leur cœur est fermé. Ils ne savent plus ce qui est bien et ce qui est mal, et ils se conduisent n'importe comment. Toutes les actions immorales qu'ils ont envie de faire, ils les font sans se gêner. Vous, ce n'est pas de cette façon que vous avez appris à connaître le Christ.
2: Bibliquement, on parle de qui, à qui il s'adresse ?
3: Alors tous ceux qui ne connaissent pas Dieu, alors ça va, c'est au sens très très très très large, et qui n'ont pas de repères, et qui, on dirait quelque part, quand on lit cela, on dirait des gens qui n'ont pas trop de conscience, c'est-à-dire ils font des choses mal sans même s'en rendre compte. Mmh. Il parle de tous ces gens-là, et bien sûr il les oppose à ceux qui croient en Dieu, qui connaissent Dieu, et donc qui ont une autre éthique, un autre comportement.
2: Et à cette époque, Pascal, il y avait une catégorie de personnes qui ne croyaient pas en Dieu ?
4: Il y en a toujours eu. C'est quelque chose qui est tout le long de l'histoire de l'être humain. Même s'il y avait beaucoup de croyances, forcément, à l'époque, hein, avec plusieurs dieux, une croyance autour de tout ce qui est de la nature comme des êtres vivants. Mais il y en avait d'autres aussi où c'était, ni Dieu ni maître, ça date pas que de 68, hein, ça c'est évident.
2: Et quel genre de religion, Paul dit dans la nuit, tu as utilisé une formule que disent que dans leur intelligence et dans la nuit.
3: Oui, leur intelligence est dans la nuit, c'est un peu violent comme
2: bah
3: expression.
2: Oui, c'est très violent.
3: En fait, c'est pour dire qu'ils sont bêtes.
2: D'accord.
3: Leur intelligence est dans la nuit. Non, ça veut dire qu'une vie sans point de repère, sans règles, sans valeurs, peut un petit peu partir dans tout et n'importe quoi. Et Paul n'hésite pas à qualifier ces gens d'un petit peu en dessous, parce qu'ils ont choisi une voie qui n'est pas celle de Paul. Et Paul croit tellement en ce qu'il vit que ça transpire. Et il le dit avec ses mots, de manière un petit peu forte, pour encourager les gens à vraiment réfléchir, non seulement sur...

0: La vie de Paul, on l'a expliqué dans les émissions précédentes. Pascal, petite question, est-ce qu'aujourd'hui, on peut dire que, qu'on croit ou qu'on ne croit pas, on a les mêmes règles? Est-ce que tous les gens ont le même fondement, vont dans la même direction?
1: Alors ça serait, si c'était le cas, hein, et on le voit bien tous les jours, chacun a ses règles. Ces valeurs aussi qui sont parfois différentes d'une culture à une autre, mais même dans une même société, on n'a pas forcément les mêmes valeurs. On n'a pas non plus la même éducation, donc forcément on ne va pas aborder les mêmes choses pareilles. Et puis c'est quelque chose aussi d'important de se poser la question sur notre capacité à raisonner et à connaître des valeurs humaine. Philippe parlait ici tout à l'heure de la nuit. Il y a une petite image qui est flagrante quand on parle de la nuit. Quand on n'a pas de lumière, notre seul monde, c'est tout ce qu'il y a tout autour de nous.
0: Oui.
1: On ne peut pas aller ni à droite, ni à gauche, ni devant, sinon on se prend la tête dans un arbre ou quelque part. Être comme si on était dans la nuit, c'est de rester figé dans un endroit où on n'apprend rien de plus, on n'a aucune autre relation avec les uns les autres, et donc aussi des valeurs et humains qu'il pourrait y avoir.
0: Est-ce que tu pourrais me lire Éphésiens 4, versets 29 et 32, s'il te plaît?
1: Aucune parole mauvaise ne doit sortir de votre bouche. Dites seulement des paroles utiles qui aident les autres selon leurs besoins et qui font du bien à ceux qui vous entendent. Dieu vous a marqué de son Esprit Saint. Alors, ne faites pas de peine à cet Esprit. En effet, c'est lui qui vous assure qu'un jour, Dieu vous libérera complètement de vos péchés. Ne gardez pas dans votre cœur le mal qu'on vous a fait. Ne vous énervez pas, ne vous mettez pas en colère. Faites disparaître de chez vous les cris, les insultes, le mal sous toutes ses formes. Soyez bons les uns pour les autres, ayez un cœur plein de tendresse, pardonnez-vous les uns aux autres comme Dieu vous a pardonné dans le Christ.
0: J'ai du travail.
1: Ah, je pense qu'on est à pas mal comme ça aussi, à avoir du travail.
0: Mais est-ce que, à la lecture de ce texte, je pourrais dire que même si je crois en Dieu, ça ne veut pas forcément dire que je suis transformer si je n'applique pas ce que j'ai entendu.
1: Alors c'est la difficulté peut-être qu'il y a à savoir par quoi on commence. Dans le texte ici, Paul rappelle en effet, vous avez cru en Christ, donc vous avez une autre relation avec Dieu. Vous devriez avoir en tous les cas une autre relation avec l'Esprit Saint. Donc ça veut dire qu'on est transformé lorsqu'on est en contact avec Dieu. Et pas à l'inverse, c'est-à-dire je ne vais pas rentrer en contact avec Dieu si je suis transformé. Et je pense que c'est très important parce que c'est vrai que c'est une liste où on se dit, mince, ça correspond un peu à moi, hein, de ne pas se mettre en colère, ne pas dire des mots insensés comme il est écrit ici. Bien sûr, il faut prendre sur soi pour ne pas les dire. Mais à partir du moment où je suis transformé par le Christ, où j'ai une autre valeur aux yeux de Dieu, parce que je sais qu'il est amour, alors les autres, vis-à-vis des autres, je vais avoir une autre relation.
0: Est-ce que ça voudrait dire que je devrais vouloir être transformé? Parce que si je ne veux pas être transformé, ça ne marche pas.
2: On a une capacité de résistance qui est très grande, et si notre désir, si on se ferme, si on se bloque, si on endurcit son cœur, hein, comme il y a un passage dans la Bible qui dit ça, hein, si on endurcit son cœur, ben voilà, l'impact de Dieu dans ma vie va être limité parce que Dieu ne va pas s'imposer, ne va pas forcer la porte. Dieu se propose à nous et c'est à nous de lui ouvrir cette capacité à transformer. Donc il ne pourra rien faire si nous on ne lui laisse pas la possibilité de le faire. Et à partir du moment où on lui dit « écoute, vas-y, fais-le parce que j'en ai marre de me battre contre moi-même », quand on commence à déposer les armes, alors là il dit « ok, alors on va travailler ensemble et là, on va voir les changements qui vont apparaître.
0: Quel est le rôle de Jésus-Christ dans tout ça? Comment il va pouvoir me transformer?
1: C'est avec une bonne relation avec lui au travers de la parole, enfin de ce qu'il a dit, qu'on retrouve dans les évangiles. Hein. Jésus est venu sur terre pour vivre la réalité de ce qu'on nous explique aujourd'hui.

0: Il était attentionné les uns pour les autres, il avait du souci pour les autres, il avait une écoute, une empathie pour les autres. Donc c'est au travers de tous ces gestes que Jésus a vécu, où je dois me l'imprégner pour me dire « mais il y a moyen de vivre autrement alors ». Et puis la deuxième raison, c'est en effet, il y a le Saint-Esprit. C'est cette chose, cette personne de Dieu qui peut m'influencer dans ma relation avec les autres, qui est là à ma disposition pour m'aider.
1: Et Philippe, parfois, c'est très facile d'être bon avec les autres. J'ai pas de difficulté à avoir un cœur plein de tendresse, je pense, mais arrive un moment donné, si je n'arrive pas à pardonner à l'autre, est-ce que je rentre dans le plan de Christ ?
2: Lui nous invite à être bon avec les autres, et être bon, c'est aussi savoir pardonner. Si on est intransigeant avec l'autre, on ne manifeste pas de bonté. Si on ne fait du bien qu'à ceux qui nous font du bien, c'est facile.
1: Hein. Ça ne marche pas que pour notre entourage proche.
2: La difficulté, c'est qu'est-ce que je fais par rapport à ceux qui me font du mal ? Est-ce que j'arrive à les aimer malgré tout ? Et si la transformation vient quand on arrive à vivre ça, donc cette dimension du pardon, c'est pas évident, mais c'est libérateur, parce que quand on arrive à pardonner quelqu'un qui nous a fait du mal, eh bien on va renouer nos relations, et voilà, l'autre n'est pas condamné tout le temps, il y a une possibilité pour lui de se racheter.
1: Alors je suis d'accord avec toi, mais Pascal, j'ai entendu quelqu'un qui m'a dit un jour, je pardonne mais j'oublie pas ce qui s'est passé et je renouerai pas, il s'est passé ce qui s'est passé, je vais lui dire bonjour mais je ne peux pas aller au-delà. C'est du pardon, ça marche ça ?
0: Oui, alors ça c'est toute la difficulté du pardon. Historiquement on ne peut pas l'éliminer, ça c'est un fait, ça fait partie d'une histoire, il y a eu à un moment donné une douleur. Maintenant, il ne faut pas, et je pense que c'est ça aussi qu'il faut comprendre, c'est important pour les deux. Celui qui nous a maltraités,
1: oui,
0: et celui qui a reçu cette maltraitance.
1: Oui.
0: Celui qui a maltraité, j'espère qu'il est conscient qu'il l'a fait et qu'il demande pardon.
1: Oui.
0: Et celui qui a été maltraité, pardonne. Et dans le « mais j'oublie pas », je me mets quelque part en moi ce petit coin de douleur que je veux garder parce que ça fait partie de ce que j'ai vécu et je ne veux pas le lâcher. Et ça, c'est plus la responsabilité de l'autre, certes, parce qu'il l'a mal fait, mais c'est moi qui décide si je le garde ou si je ne le garde pas. Et c'est important de se poser la question, est-ce que c'est le mal qui me dirige ou c'est moi qui dirige ma vie en éliminant le mal ? Et je pense que c'est ça que Dieu veut nous faire dire et nous faire comprendre quand on dit « pardonnez à ceux qui vous ont offensés, ça vous fera du bien, vous verrez ».
1: Du coup, Pascal, en gros, si une personne m'a volé mon goûter, par exemple, aujourd'hui, et que je veux lui montrer que je lui ai vraiment pardonné, pour le goûter de demain, je vais prévoir deux pains au chocolat et on va le partager ensemble, c'est ça ?
0: Alors c'est ça, c'est un peu le 100% du pardon que l'on peut faire, c'est-à-dire continuer et apporter une main tendue vers l'autre. C'est ce que Dieu veut nous dire quand il explique qu'il faut pardonner parce que c'est libérateur pour celui qui a fait du mal, mais c'est libérateur aussi pour celui qui a été maltraité, dans le sens où cette action-là n'a plus d'effet sur moi. Et c'est libérateur pour nous. Sinon, on garde enfoui ça, oui, une rancœur, ça fait mal, j'y pense tout le temps. Non, ça, c'est pareil, libérateur.
1: Et Philippe, est-ce que tu aurais des pistes pour pouvoir dire qu'on souhaite être transformé, on va faire des choses pour être transformé, ou est-ce qu'il faut les demander à Jésus uniquement ? Que faut-il faire ?
2: Il faut se mettre à disposition et dans des bonnes dispositions pour le faire. Si on essaye par nous-mêmes d'arriver à résoudre ce genre de choses, on va s'épuiser. Parce que sur le papier, ça peut bien marcher, mais dans la vraie vie, il peut y avoir des réponses qui nous touchent, qui nous font mal, des gens qui refusent ce dialogue qu'on veut. Hein. On a peut-être des bonnes dispositions, mais derrière, on est mal reçu.
1: Oui.
2: Donc c'est vraiment une démarche spirituelle de se dire, voilà, Seigneur, j'ai une souffrance, mais je veux aller au-delà. Est-ce que tu peux m'aider à cela ? Et après, il va agir. Hein. C'est par la foi qu'on avance.
1: Oui. Merci beaucoup Pascal, merci beaucoup Philippe. Du coup, je vous invite à demander une vie transformée uniquement par le Christ et à le souhaiter pour que ça puisse fonctionner. Je vous donne rendez-vous la semaine prochaine. Merci à ceux qui nous ont écoutés, merci à ceux qui nous ont regardés et je vous invite à aller sur Instagram pour nous trouver également et je vous souhaite à tous de passer une excellente semaine.

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0: 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Il est 10h.
1: Corinne Valls, bienvenue au micro de Top Cuisine.
2: Bonjour.
1: Merci de nous rejoindre pour venir ici apporter vos conseils en matière de cuisine saine. Je rappelle que c'est votre spécialité. Aujourd'hui, de quoi est-ce que vous allez nous parler, Corinne ?
2: Ben, je vais vous parler de l'huile d'olive.
1: L'huile d'olive, alors c'est quelque chose d'important, c'est même fait partie des éléments essentiels de base dans la cuisine méditerranéenne, l'huile d'olive.
2: Oui, l'huile d'olive qui gagne vraiment à être connue. Elle est connue depuis la plus haute antiquité.
1: Oui.
2: Elle peut être utilisée aussi bien crue, sauce salade, à la place du beurre dans les pâtes par exemple, que cuite. Et elle perd ses vitamines à partir de 40 degrés. Donc, il faut savoir qu'on peut détériorer l'huile d'olive, le perd ses vitamines à partir de 40 degrés. Alors, il ne faut pas l'utiliser à trop haute température. À plus de 210 degrés, elle se détériore. Par contre, elle résiste mieux à la chaleur que les autres huiles.
1: Quand vous dites qu'elle se détériore, ça veut dire que ça peut devenir du coup mauvais pour
2: la
1: santé.
2: Voilà, elle devient toxique. Et les autres huiles, c'est 180 degrés. C'est quand même l'huile qui va supporter le plus la chaleur. Mais évitons de faire trop fumer. Si on fait fumer une huile, c'est fichu, quoi. Hein,
1: c'est mauvais, quoi.
2: Voilà, c'est mauvais.
1: Et alors, donc, on peut l'utiliser pour la cuisson jusqu'à 210 degrés.
2: Jusqu'à 210 degrés, à partir de ce moment-là. Mais par contre, à partir de 40 degrés, ses vitamines se détériorent.
1: D'accord.
2: Reste autre chose. Hein. Il y a de la valeur encore, mais les vitamines, elles meurent.
1: Et alors, qu'est-ce qu'il y a justement dans l'huile d'olive, puisque vous nous parlez de vitamines ?
2: Alors, il faut veiller à prendre une bonne huile d'olive, avec une acidité basse. Hein ? Et première pression à froid.
1: Oui, alors qu'est-ce que c'est ça, la première pression à froid ?
2: Première pression à froid, on a pressé les olives naturellement dans un pressoir, dans un moulin, on a récolté la première huile. Après, pression à chaud, eh bien, on chauffe les olives et on sort encore de l'huile. C'est une huile de deuxième qualité. Et le plus grave, c'est qu'on utilise aussi parfois des solvants. Et on va encore presser en troisième avec des solvants. Et là, vous avez une huile d'olive qui n'est pas bonne, quoi. Mais toutes les huiles. Hein. Donc, il ne faut pas que ce soit une huile raffinée. L'idéal, c'est qu'elle soit bio, bien sûr. Mais au moins, si elle n'est pas bio, c'est de première qualité, première pression à froid.
1: D'accord. Donc, très important.
2: Oui.
1: L'huile d'olive, je crois que c'est aussi utilisé pour d'autres raisons, notamment en cosmétique.
2: Oui, mais depuis la nuit des temps, elle a été utilisée en cosmétique, hein, et en médicaments aussi. On soignait les plaies avec de l'huile d'olive, hein.
1: Oui.
2: Les brûlures, les plaies, de tout, hein. Même par absorption comme médicament, l'huile d'olive à jeun le matin, pour les personnes qui ont des problèmes d'estomac ou d'intestin très fragiles, une cuillère d'huile d'olive le matin à jeun, après un jus de citron bien sûr, et vous avez un médicament, au moins, ça ne remplacera peut-être pas vos médicaments, mais ça vous apporte, c'est vraiment un plus au niveau santé. Parce qu'en plus l'huile d'olive, elle contient beaucoup de vitamine E, A et K. Elle est bénéfique pour la santé et notamment pour le système cardiovasculaire.
1: Donc c'est une bonne graisse.
2: C'est une bonne graisse.
1: D'accord. Contrairement à d'autres huiles ou d'autres graisses.
2: Voilà, il y a des graisses qui sont moins bonnes, qui sont plus difficiles à digérer, qui sont plus chargées. Il faut voir que dans les pays où ils utilisaient, donc spécialement les pays méditerranéens, qui utilisaient l'huile d'olive, il y avait très peu de problèmes cardiovasculaires.
1: Par contre, malgré tout, il faut quand même savoir diversifier sa consommation d'huile et ne pas consommer que de l'huile d'olive.
2: Voilà, moi de mon côté, je prends l'huile d'olive, en général, c'est mon huile d'olive.
1: C'est la base.
2: C'est ma base. Mais avec à côté un peu d'huile de colza, un peu d'huile de tournesol, qui apporte encore autre chose.
1: Qui ont chacune leurs caractéristiques.
2: Voilà, c'est ça. Et toujours pareil, non raffiné, première pression à froid.
1: Et bio de préférence.
2: Et bio. Et il faut savoir que l'huile, c'est vraiment une base et que c'est important de garder la qualité dans l'huile.
1: Et alors Corinne, est-ce que vous avez une recette à nous proposer aujourd'hui à base d'huile d'olive ?
2: Oui, alors c'est une petite recette toute simple. Alors si vous utilisez du fromage ou alors vous le faites avec le tofu. Mais voilà, vous prenez un fromage de chèvre ou de brebis, frais ou sec, n'importe. Versez quelques gouttes de bonne huile fruitée dessus. Vous ajoutez un peu de poivre ou 4B au moulin. Une pincée d'herbe de Provence et un peu d'ail écrasé. et vous dégustez ce fromage avec du pain complet grillé et une salade.
1: C'est tout simple.
2: C'est tout simple et c'est fameux.
1: Bon, ben alors on va essayer, on vous dira, Corinne. Merci beaucoup. C'était donc notre chronique Top Cuisine et on se retrouve bientôt pour une nouvelle recette.
2: Entendu, au revoir.
1: Au revoir.
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1: Et aujourd'hui, nous allons parler d'un thème. Nous sommes très curieux de savoir, Frédéric Jouyot, est-ce que tu peux nous expliquer, s'il te plaît, pourquoi tu as choisi le thème de la gloire de Dieu?
2: Mildred, j'ai choisi le thème de la gloire de Dieu parce que c'est un thème qui parcourt toute la Bible. On le retrouve de l'Exode jusqu'à l'Apocalypse.
1: Okay.
2: Et cette gloire de Dieu, elle est parfois décrite de manière très impressionnante. Et puis elle aussi est décrite de façon très belle, très solennelle, des fois un peu mystérieuse, comme dans Ésaïe 6, chapitre, verset 3, où il y a les séraphins qui disent « Saint, Saint, Saint est l'Éternel des armées, la terre est remplie de sa gloire. » Je trouve ça très beau.
1: En effet. Et
2: je me suis dit, puisque la gloire est si inhérente à Dieu, puisqu'elle le caractérise, j'ai envie de comprendre un peu mieux ce que c'est pour mieux connaître Dieu et au travers de ça, me rapprocher de lui en tant que chrétien.
1: Ah, c'est très bien, mais qu'est-ce que c'est exactement la gloire de Dieu?
2: Alors, pour savoir ce que c'est exactement, c'est comme beaucoup de choses, il faut comprendre le sens des mots et donc se retourner vers l'étymologie. Et alors, donc j'ai regardé ce que c'était en fait. Et dans l'Ancien Testament, le mot gloire, est, en hébreu, c'est le mot kabod. Et le mot kabod, en hébreu, signifie poids. Alors, on se demande ce que ça a à voir, le poids avec la gloire
1: avec
2: de
1: la
2: Dieu.
1: Avec la gloire, est-ce qu'on peut la mesurer?
2: Alors, oui, et ça s'applique aussi bien à Dieu qu'aux hommes, ce terme. Le premier sens de kabod, ce poids, c'est celui de la richesse, de l'abondance. Et dans Genèse 31, on voit, par exemple, les fils de Laban qui disent de Jacob, c'est avec le bien de notre père qu'il s'est acquis toute cette gloire. Et donc, dans cette traduction, on se demande ce que ça veut dire, cette gloire. Et si on prend une autre traduction, plus récente, de la version Louis II, et il traduit, lui, qu'il s'est acquis toute cette richesse. Voilà, donc on voit que le poids, cette gloire, c'est la richesse. Et donc, dans le langage courant, par exemple, c'est quelque chose qui est toujours utilisé. On pourrait dire, par exemple, que Elon Musk pèse 200 milliards de dollars.
1: Oui, là, on visualise un peu mieux.
2: Ouais, on vise bien. Et donc, alors, si Elon Musk, il pèse 200 milliards de dollars, il pèse combien, Dieu?
1: Ouh là là.
2: Eh bien, si on part un peu dans les mêmes ordres d'idées, Dieu, il pèse 200 milliards de galaxies.
1: Voilà. Ah,
2: okay. Donc, en fait, on parle ici de la toute-puissance de Dieu, du Dieu créateur. Donc, c'est ce que ça signifie pour appliquer à Dieu ce mot kabod, ce poids. Et puis, on a un deuxième sens de kabod qui est celui de la valeur même d'une personne, au sens moral du terme. Et donc, de la même façon, on a... dans la Bible, par exemple, d'Osterwald, dans cette traduction-là, dans Genèse 49, verset 6, on a Jacob qui dénonce le caractère violent de ses fils Siméon et Lévi, et qui s'écrit « Que ma gloire ne se joigne point à leur assemblée ». Et donc, dans une version plus récente, celle de Louis II toujours, il est traduit « que mon esprit ne s'unisse pas à leur assemblée ». Donc, on voit là, effectivement, qu'ils ne veulent pas s'associer
1: à quelque chose qui n'est pas correct.
2: Exactement, qui ne correspond pas à leur valeur. Voilà, donc là, on parle de la valeur. Et appliquée à Dieu, ça signifie quoi? Eh bien, ça signifie qu'on est ici dans un Dieu d'amour, un Dieu rédempteur. Et c'est intéressant ce terme « poids » ici dans la valeur morale. Ça me rappelle toujours systématiquement ce qui s'est passé avec Belshazzar, qui est le roi de Babylone, et qui s'est vu écrire sur un mur avec un doigt divin « Tu as été pesé dans la balance et tu as été trouvé léger ». Donc voilà, on est dans ce poids de valeur
1: morale. Il ne faisait pas le poids, lui. Non.
2: Ça, lui, c'est pas le poids. Voilà, donc c'est tout ce sens-là qu'on a dans l'Ancien Testament. Et puis dans le Nouveau Testament, on a un autre mot qui est le mot « doxa » et qui se rapproche du deuxième sens qui signifie « honneur, réputation ». C'est un peu le deuxième sens du mot hébreu avec une notion en plus de reconnaissance par tous de la valeur morale de Dieu ou d'un être humain.
1: Alors, ouais, effectivement, tout ça est riche et très impressionnant. Mais est-ce que tu arriverais à nous donner quelques exemples?
2: Oui, alors, par exemple, je disais tout à l'heure qu'il y avait des choses qui étaient très impressionnantes, très spectaculaires. Eh bien, pour revenir à l'Ancien Testament, on a Dieu qui s'est révélé au peuple hébreu quand ils ont quitté l'Égypte dans le désert. Et là, on lit en Exode 16 et 24, « La gloire de l'Éternel parut dans la nuée. L'aspect de la gloire de l'Éternel était comme un feu dévorant aux yeux des enfants d'Israël. Donc là, c'était très spectaculaire. C'est Dieu qui, visuellement, s'est montré au peuple. Et donc, dans ce passage-là, donc, on parlait de la gloire de l'Éternel. Et puis, alors, ça, c'est l'Ancien Testament. Dans le Nouveau Testament, on a... c'est quoi la gloire de Dieu? La gloire de Dieu, elle s'incarne en Jésus-Christ. Et là aussi, on a beaucoup de choses qui sont impressionnantes. Déjà, on a... dans le sens de gloire, la notion, comme on voyait tout à l'heure, de la notion de Dieu créateur. Et la notion de Dieu créateur, on la retrouve, par exemple, dans les miracles qu'a accompli Jésus-Christ. Et Reshma, tout à l'heure, nous a parlé de
1: ouais,
2: du
1: elle a
2: tout
1: bien
2: premier miracle.
1: Le sujet.
2: Voilà.
3: Je vais nous livrer le secret de ce premier miracle.
2: Voilà, donc je pense que les auditeurs ont eu le temps de rechercher, j'espère. Et donc, ce premier miracle, c'était quoi? Et bien, c'était donc aux noces de Cana, où Jésus a transformé l'eau en vin.
1: Ouais, c'était ce mariage-là où, à un moment donné, les mariés n'avaient plus de vin et c'était une honte de ne pas avoir assez de vin pendant une fête de mariage. Et du coup, Jésus a fait son premier miracle pendant ce mariage-là.
2: Exactement. Et quand il a fait ce miracle, donc dans Jean chapitre 2, verset 11, il est dit « Il manifesta sa gloire ». Et ses disciples crurent en lui. Donc les miracles... ont découvert la gloire de Jésus-Christ et ce qui a été le déclencheur, c'est quand même important, hein, c'était le déclencheur pour les disciples de leur foi selon laquelle il était le Fils de Dieu. Voilà. Et puis alors, on a à côté de ça aussi un autre moment qui est extraordinaire dans la Bible où Jésus se rend sur une montagne pour prier avec Pierre, Jean et Jacques. Et donc là, on voit ça dans Luc chapitre 9. C'est le moment de sa transfiguration, en fait. Et donc, c'était juste avant qu'il aille à la croix. Hein. Et donc, on lit, pendant qu'il priait, l'aspect de son visage changea et son vêtement devint d'une éclatante blancheur.
1: Impressionnant.
2: Voilà. Un peu plus loin, on lit, Pierre et ses compagnons virent la gloire de Jésus. Alors, ce qui est intéressant de voir ici, dans ces passages-là, c'est les circonstances. Et la première circonstance, c'est que Jésus priait. Et donc, que pour être transfiguré, une des conditions de cette gloire qui était tellement visible, c'était la prière. Et donc, il priait son Père, il était connecté avec le Père.
3: Absolument. Voilà. Et ça me rappelle aussi l'histoire de Moïse qui passait du temps avec Dieu à la montagne et quand il redescendait de la montagne, il reflétait lui aussi la gloire de Dieu. On disait que son visage brillait.
2: Exactement. Voilà. Et donc, il a passé du temps avec Dieu. Là, il a prié, Jésus. Et puis, deuxièmement, il faut voir ce qui s'est passé, en fait. Il priait, et c'était quoi sa prière, en fait? Eh bien, sa prière, elle était connectée avec ce qui va se passer juste après, c'est-à-dire, il va accepter d'aller à la croix. Parce que pour lui, ça a été quelque chose d'extrêmement dur. Il a demandé à un moment, à son père, si cette coupe peut s'éloigner de mes lèvres, trouve un autre moyen pour que je puisse sauver.
1: Si c'était de la volonté de Dieu, que cela n'arrive pas, alors qu'il soit épargné.
2: Exactement.
1: Mais sinon, que cela se passe comme était prévu.
2: Et voilà. Et donc, c'était extrêmement dur pour Jésus de se dire, je dois aller mourir sur la croix. Mais il a accepté de faire la volonté du Père. Donc, c'est le deuxième élément qui nous permet de dire, cette gloire, ce fait que Jésus-Christ brillait, que son visage éclatait, que son vêtement soit devenu tout blanc, c'est deux choses. C'est qu'il priait, il était en connexion avec le Père, et deuxièmement, il faisait la volonté du Père. Donc ça, c'est des choses qui sont extrêmement parlantes par rapport à ce qu'est cette gloire de Jésus-Christ.
1: Ouais. Alors, quelle influence la gloire de Dieu peut-elle avoir dans notre vie aujourd'hui, Frédéric?
2: Alors maintenant, c'est ça, c'est une bonne question, parce que qu'est-ce qu'on en fait de tout ça? Parce que Jésus-Christ, voilà, maintenant, il est au ciel, il est vivant, mais...
1: Et nous, ici, comment on fait?
3: Voilà. On n'a pas de colonne de feu, ni de colonne de nuée, comme
2: non,
3: les...
2: Non, j'en ai pas encore vu, moi. Eh bien, quand on regarde toujours dans Jean, Jésus nous a laissé avec quelque chose d'extraordinaire, parce que dans Jean 17, versets 22 et 23, Jésus nous dit... Je leur ai donné la gloire que tu m'as donnée, afin qu'ils soient un comme nous sommes un, et que le monde connaisse que tu m'as envoyé et que tu les as aimés comme tu m'as aimé. Voilà. Et donc, en fait, c'est quand même quelque chose d'extraordinaire de se dire que Jésus, Dieu, nous a donné sa gloire, que sa gloire, elle est présente en nous. Et si elle est présente en nous, qu'est-ce qu'on en fait? eh bien, l'objet de toute cette gloire que Dieu nous attribue, c'est de la refléter autour de nous. Hein? Et puis, donc, on peut lire un petit peu plus loin, on se dit un peu, bah oui, mais c'est si simple que ça. Non, c'est pas si simple. Mais ça se fait quelque chose qui se fait progressivement, c'est-à-dire que quand vous lisez 2 Corinthiens 3, verset 18, on lit que nous tous, dont le visage découvert reflète la gloire du Seigneur, nous sommes transformés en la même image, de gloire en gloire, par l'Esprit du Seigneur. Donc cette gloire qu'il a placée en nous, Dieu, elle nous transforme. Hein. On est tourné vers lui, il nous transforme, et cette gloire, on la reflète, comme il est écrit, on la reflète au-delà de nous. Et donc toutes les personnes qui nous entourent, lorsqu'on a Jésus dans notre cœur, eh bien en fait, on reflète sa gloire. Donc c'est quand même quelque chose de merveilleux, d'extraordinaire. Et alors, ça, c'est ce qu'on peut faire, c'est ce qui peut se passer aujourd'hui. Et puis aussi, on attend tous, en tant que chrétiens, le retour de Jésus-Christ.
1: Et ça, c'est vrai, hein, c'est notre plus grand espoir.
2: C'est notre plus grand espoir. Et vous savez ce qui va se passer quand il va revenir Jésus-Christ? C'est ce qui est écrit en Colossiens chapitre 3, verset 4. Il est écrit qu'en Christ, votre vie paraîtra, alors vous paraîtrez aussi avec lui dans la gloire.
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2: RTS. Sandra Viscardi.
3: Il n'y aura donc pas de discussion aujourd'hui entre les États-Unis et l'Iran au Birkenstock. Elles sont reportées. Le vice-président américain J.D. Vance n'a pas fait le voyage. Le président du Parlement iranien non plus. Pour la suite, le Département fédéral des affaires étrangères dit rester à disposition et poursuivre les préparatifs. C'est le cycle de négociation de 60 jours après la signature du protocole d'accord entre les deux pays qui devait être lancé aujourd'hui en Suisse. Violette Quentin, vous êtes sur place. Quelle est l'ambiance ?
4: Alors, l'ambiance est assez calme puisque l'hôtel du Birkenstock est complètement vidé de ses clients. Il est fermé jusqu'à dimanche pour accueillir les pourparlers. Et l'hôtel, il appartient au Qatar, un pays qui agit comme médiateur dans ce conflit. C'est donc pour ça, évidemment, que le Birkenstock a été choisi pour ces négociations. Aussi parce que c'est un lieu qui peut être facilement sécurisé puisqu'il est juché dans les montagnes, dans un paysage d'ailleurs magnifique, ici, tout près de Lucerne. Mais puisque l'hôtel est fermé, des centaines de voyageurs ont vu leur plan de vacances être chamboulé. Et pendant ce temps-là, la tenue des négociations est très incertaine. Le Département fédéral des affaires étrangères suisse affirme poursuivre les préparatifs en vue d'une tenue des discussions au Birkenstock, mais aucune date n'a été annoncée.
3: Et Violette Quentin, en direct du Birkenstock. Eh bien, les 2000 soldats mobilisés pour cette rencontre restent sur place. L'espace aérien est toujours neutralisé, 46 km autour du Birkenstock. Les autorités, comme la population, doivent faire preuve de patience. Nicole Delapietra a joint le syndic d'Ennetbürgen, Mario Rottlisberger.
5: Oui, ce sont surtout les communes de Stanstadt et d'Ennetbürgen qui sont touchées par ces changements. La route est coupée déjà à partir de Stanstadt. Il a fallu informer la population au plus vite quant aux limitations d'accès. En l'état, rien ne change. Les mesures sont maintenues puisqu'on ignore quand et si le sommet aura lieu au Birkenstock. Selon les dernières informations du DFAE qui nous sont parvenues, tout reste en place. Et tout ça demande une certaine flexibilité.
3: Et selon l'Office du tourisme, le seul hôtel de la région impacté est celui prévu pour les négociations. Mais les sentiers pédestres, les pistes de VTT et les télécabines qui mènent au sommet de la montagne restent bouclées. Téhéran, en fait, a toujours affirmé que la fin des combats au Liban était en préalable à toute discussion. Or, Israël a encore bombardé le sud Liban ce matin, tuant 18 personnes et en blessant 33 autres. L'armée israélienne qui annonce la mort de 4 de ses soldats dans des combats avec le Hezbollah. Keir Starmer répète qu'il se battra pour rester au 10 Downing Street. C'est que le principal adversaire du Premier ministre britannique Andy Burnham a été élu député hier et il a promis de briguer la tête du Parti travailliste, ce qui lui permettrait de ravir le poste de Premier ministre. La 13e rente AVS sera versée dès le 1er décembre et financée par la TVA. Les deux conseils ont validé ce matin le projet lors des votations finales de leur session d'été. Le peuple votera donc sur cette modification de la TVA. Et puis les pharmacies doivent plus facilement pouvoir fabriquer des médicaments. Le Conseil fédéral met en consultation une révision de la loi sur les produits thérapeutiques afin d'assurer l'approvisionnement en médicaments lors de pénuries. Et enfin, les locataires et les copropriétaires doivent pouvoir faire installer des infrastructures de recharge pour leurs voitures électriques dans leurs immeubles. Le Conseil fédéral prévoit de modifier la loi sur l'énergie en conséquence, répondant ainsi à une demande du Parlement. Donc les propriétaires seront obligés d'installer ces bornes en cas de demande des locataires ou des copropriétaires. Et les habitants du canton du Jura, eux, pourraient à l'avenir bénéficier d'une démarche électronique simplifiée pour annoncer leur déménagement, selon le projet mis en consultation ce matin par le gouvernement. Ils n'auraient alors plus à se déplacer au guichet communal. Football, la Suisse a fait un grand pas vers les 16e de finale de la Coupe du Monde en battant hier soir la Bosnie-Herzégovine 4-1 grâce notamment à un doublé de Johan Monzambi. L'équipe nationale se devait de rectifier le tir après le nul concédé face au Qatar. Réaction de l'attaquant Danan Doyle.
6: On voulait vraiment réagir et aujourd'hui je pense que toute l'équipe était soudée et a montré du caractère pour aller chercher cette victoire. Et au final c'est une grosse victoire ce soir. Il y a eu beaucoup de choses qui se sont dites, mais le plus important c'était que l'équipe soit soudée, reste soudée, c'est le plus important. Et aujourd'hui on a démontré qu'on était une grande équipe et pour la suite c'est très, très positif.
7: C'est une victoire, il faut réussir à tenir sur la longueur, ne pas s'enflammer trop vite non plus.
6: Non, c'est clair, c'est une victoire, mais voilà, il faut prendre match après match et aujourd'hui c'était le match qu'il fallait faire. On a gagné 4-1 et maintenant on va penser petit à petit au prochain match contre le Canada.
7: Au titre personnel, beaucoup de possibilités, un peu de frustration, puis il y a cette bicyclette.
6: Ça fait partie du foot, des fois ça rentre, des fois ça rentre pas, mais voilà, il faut continuer, moi je doute pas, donc continue à travailler et une fois que ça va rentrer, je pense que ça va s'enchaîner.
3: Et ce prochain match contre le Canada, ce sera à Vancouver, mercredi. Danan Doyle qui répondait à Olivier Dominique. La canicule s'étend en France, avec désormais plus d'un habitant sur deux concerné par la vigilance orange, une situation qui impose des précautions dans les entreprises et les écoles et qui a conduit plusieurs municipalités à annuler la fête de la musique dimanche. Et puis si vous habitez Bâle, Le Chablais, Lausanne ou encore Faï dans le Jura ou Neuchâtel, eh bien vous avez passé une nuit tropicale, c'est-à-dire que le thermomètre n'est pas descendu en dessous des 20 degrés. Les prochaines pourraient être tout aussi chaudes vu la vie de canicule qui se poursuit et qui pourrait même se prolonger au-delà de mardi, nous dit Météo Suisse. Le soleil en pleine, les cumulus en montagne avec des orages en prime aujourd'hui, il pourrait déborder en pleine. 33 degrés, 34 demain, 35 dimanche et toujours des orages en montagne.
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0: Éric Denimal, bonjour.
1: Bonjour.
0: Dans une émission précédente, nous devions parler de Jean le Baptiste et puis on s'est arrêté à l'enfance de Jésus, dont on ne sait pas grand-chose, si ce n'est que l'enfant grandissait en grâce et en sagesse et en force, hein, je crois
1: oui,
0: aussi.
1: Oui, tout à fait, oui.
0: Aujourd'hui, nous allons parler de son cousin Jean-Baptiste, celui qui prépare le chemin.
1: Oui, alors on se souvient que Jean-Baptiste, c'est l'enfant du miracle aussi, hein, parce que ses parents étaient âgés, ils étaient stériles. En tout cas, Élisabeth était stérile, ce qui fait que c'est un enfant qui est arrivé vraiment de façon tout à fait exceptionnelle, en préfigurant en quelque sorte l'arrivée même de Jésus. Alors c'est vrai qu'ils étaient cousins parce que les mamans, c'est-à-dire Élisabeth pour Jean-Baptiste et Marie pour Jésus, sont présentées comme étant cousines. On ne sait pas à quel degré cette cousinerie existe, mais elle existe. Et donc on est là en face d'un personnage qui va commencer son ministère de façon très surprenante parce que Jean-Baptiste, il a une trentaine d'années à peu près, puisqu'il a, il y a 6 mois de différence entre lui et Jésus, et il est un peu son aîné. Et il va commencer un ministère très spécial. Il va aller dans le désert, un désert qui, brusquement ou à cause de lui, ne sera plus aussi désert parce que des foules vont venir l'écouter. Il a un look de prophète, il a des paroles de prophète, il a un style de prophète et il annonce que le royaume de Dieu est proche. Et est-ce qu'il sait exactement de quoi il s'agit? Je n'en sais rien. En tout cas, plein de gens arrivent pour l'écouter, il leur donne des conseils, il y a toute une série de conseils qui sont donnés. Et surtout, ce qu'il va faire, Jean, c'est qu'il va encourager les gens à changer complètement de vie, à changer d'orientation, à trouver un nouveau style, un nouvel avenir. Et pour cela, pour manifester ce changement ou ce désir de changement, il va proposer une espèce de purification. Cette purification, ça va être le baptême, c'est-à-dire qu'il va encourager les gens, il est au bord du Jourdain, il va encourager les gens à se plonger complètement dans le Jourdain avec une double symbolique. La première, bah, c'est que l'eau qui coule nettoie, donc on est libéré de tout son passé et particulièrement de tous ses péchés, symboliquement. Et puis on revient à la surface d'une part propre et puis on sort de cette eau comme on sort du ventre de sa mère. On est là pour une nouvelle vie, un recommencement. Et c'est la raison pour laquelle Jean va devenir Jean-Baptiste, le baptiseur. Et il annonce, entre autres, qu'il faut se préparer pour une émergence du royaume de Dieu. Et là, les gens arrivent, et un jour arrive aussi Jésus. Finalement, le message est quand même assez radical. Il s'agit d'habiter la vie que l'on vit avec un autre esprit, avec une autre espérance, avec d'autres motivations. Et c'est vrai que si on avance dans la vie sans aucune lumière, ben on n'avance pas de la même façon que quand on a un but. Ce qu'il va proposer, en tout cas, c'est un retour à Dieu, ça c'est clair. Et c'est étonnant de proposer un retour à Dieu tellement loin du temple. C'est assez intéressant parce que Jean, qu'on appelle le Baptiste, c'est le fils d'un prêtre et on sait très bien que les prêtres étaient prêtres de père en fils parce que c'est une famille à qui on a attribué cette fonction. Et donc la vocation de Jean-Baptiste, c'est non pas d'être dans le désert ou au bord du Jourdain, sa vocation c'est d'être au temple et d'officier en quelque sorte dans le temple comme le faisait son père, son grand-père, son arrière-grand-père, etc. Et la lignée a failli s'arrêter puisque Zacharie n'avait pas d'enfant. Jean-Baptiste, lui, il continue sa mission de porte-parole. Il a décidé d'être porte-parole prophète plutôt que d'être porte-parole prêtre. Avec cette audace de s'éloigner du temple. Et je pense qu'il y a déjà un indice là qui est assez intéressant. Cela dit, le discours de Jean-Baptiste ne va pas simplement être un discours de religieux. ou de prophète. Il va bien sûr encourager les gens à revenir à Dieu, il va encourager les soldats à se contenter de leur solde. Ça veut dire, n'abusez pas non plus de votre pouvoir, parce que de quelle façon on ne se satisfaisait pas de sa solde, si ce n'est en pillant ou en prenant. Donc, soyez juste, soyez honnête, soyez correct dans votre travail, dans votre métier, etc. Mais il va aller beaucoup plus loin, et ça va être un peu pour sa perte, il va critiquer le pouvoir en place. Il va plutôt critiquer l'éthique de Hérode. Hérode a une vie dissolue et Jean-Baptiste va dénoncer cela. Lui qui veut un retour à la moralité, à la spiritualité, il ne le dit pas simplement au peuple qui doit écouter et obéir, mais il ose aussi le dire à des personnes vers qui on aurait peut-être tendance à être beaucoup plus laxiste, parce qu'il faut toujours être du côté du pouvoir, il ne faut pas le déranger, il ne faut pas le critiquer, parce qu'on ne sait pas ce qui peut se produire. En tout cas, Jean-Baptiste n'a pas un langage de bois, il n'a pas un langage particulier pour les uns et puis différent pour les autres. Il va avoir ce langage très fort qui va faire qu'il va déranger. Mais avant cela, effectivement, il y a la rencontre avec Jésus. Jésus vient, lui aussi, au bord du Jourdain, il va l'écouter et il va aussi accepter le baptême, alors que lui n'a pas besoin d'un changement de vie, alors que lui n'a pas besoin nécessairement d'un retour à Dieu, mais il est là dans un acte d'identification avec le peuple. Il passe par le même chemin. Encore une fois, Jésus passe toujours par le même chemin que celui des hommes, parce qu'il veut montrer qu'il est vraiment de la même pâte, en quelque sorte. C'est aussi pour lui la façon d'inaugurer son propre ministère. Il va sortir du Jourdain et il va commencer un ministère. Il ne le commencera que timidement, si j'ose dire, parce que pour le moment, il y a une personne qui prend beaucoup de place, c'est Jean-Baptiste. Mais Jean-Baptiste, puisqu'il est opposé au pouvoir et qu'il dérange le pouvoir, il va se retrouver en prison. Et dès que Jean-Baptiste

0: à Genève, samedi 20 juin. À l'occasion du week-end Fête de la Musique, la chorale du Gospel Connecté Genève donnera un concert à 17h au Temple de Plein Palais à Genève, dirigé par la pétillante et talentueuse chef de chœur Roberte Edmond. Concert gratuit avec libre participation à l'issue du concert. À Paris, samedi 20 juin également, la formation Gospel River sera en concert au Temple de la Trinité à 20h. Une quinzaine de choristes accompagnés de musiciens pour vous transmettre l'inspiration et la puissance de la musique négro-spiritual. À Paris, toujours le 20 juin, laissez-vous porter, émouvoir et élever avec Singing Earth Divine le 20 juin à 20h30 à l'église Saint-Éloi. Vous ne repartirez pas les mains vides ni le cœur vide. À Melun, en Seine-et-Marne, le 21 juin, les Gospel French Voices reviennent à Melun pour un concert exceptionnel le 21 juin à l'amphithéâtre de la Reine Blanche. Ce concert offre 1h30 de chant gospel, alliant le recueillement à l'exaltation pour vous faire passer un moment riche en énergie. À 18h, à l'amphithéâtre sur l'île Saint-Étienne à Melun. À Paris, le dimanche 21 juin, pour la Fête de la Musique 2026, Paris et Île-de-France accueillent des concerts de gospel exceptionnels. Laissez-vous emporter par l'esprit festif et la joie communicative du gospel. Dans le 15e arrondissement, dans un spot insolite sous le métro aérien, pour une acoustique hors du commun. Également sur le parvis de l'église adventiste Paris Sud, avec un concert gospel accessible à tous. À Paris, toujours mardi 23 juin, à 20h30, la chorale Gospel Dream donnera un concert à l'église Saint-Germain-des-Prés, à Paris 6e. 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

0: 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Il est 13h. 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
1: 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Pierre-Étienne Joie.
2: Croix gammée ou salut hitlérien devrait être interdit dans l'espace public en Suisse. Le Conseil fédéral a transmis son message sur une nouvelle loi spéciale sur les symboles nazis. Les symboles nazis qui représentent une idéologie et méprisent la vie humaine. Et le contraire aux valeurs fondamentales d'une société démocratique et libérale, souligne le Conseil fédéral. Le code pénal permet actuellement de punir quiconque utilise à des fins de propagande un symbole nazi, raciste ou extrémiste. Mais une personne qui exhibe spontanément un tel signe ne risque en revanche rien. Le Conseil fédéral prévoit de combler cette lacune et d'interdire l'utilisation publique des symboles manifestement nazis. Il n'y aura pas de discussion aujourd'hui entre les États-Unis et l'Iran au Birkenstock. Elles sont reportées. C'est le cycle de négociations de 60 jours après la signature du protocole d'accord entre les deux pays qui devait être lancé aujourd'hui en Suisse. Le vice-président américain J.D. Vance n'a pas fait le voyage. Le président du Parlement iranien non plus. Pour la suite, le Département fédéral des Affaires étrangères dit rester à disposition et poursuivre les préparatifs. Et le Département fédéral de la Défense annonce que les 2000 soldats engagés pour sécuriser le Birkenstock poursuivent leur mission, même si cette rencontre entre Iraniens et Américains a été reportée. La restriction de l'espace aérien instaurée jusqu'à samedi sur 46 km autour de la station est aussi maintenue. Les Suisses voteront sur l'augmentation de la taxe sur la valeur ajoutée de 0,4% pour financer la 13e rente AVS. En votation finale, les deux chambres ont confirmé cette variante choisie pour régler le financement de cette rente octroyée en votation populaire. Pas de hausse des cotisations salariales, donc la hausse de la TVA ne suffira pas. Le Conseil fédéral devra donc imaginer d'autres moyens de financement pour ne pas endetter l'assurance vieillesse. Et la campagne référendaire sur la levée de l'interdiction de construire de nouvelles centrales nucléaires a déjà commencé. Une alliance entre la gauche et le PVL, soutenue par une partie du centre, s'y oppose. Elle estime que le lobby nucléaire s'accroche à une technologie du siècle dernier. Les nouvelles centrales nucléaires sont trop dangereuses, trop coûteuses et arrivent trop tard. Pour la majorité favorable au projet, la levée de l'interdiction de cette technologie est en revanche sans alternative. L'armée israélienne a annoncé avoir frappé au Liban plus de 80 cibles et tué des dizaines de membres du mouvement islamiste libanais Hezbollah depuis cette nuit, en riposte aux violations du cessez-le-feu répétées et flagrantes, selon lui. Israël a aussi ciblé d'autres sites de l'infrastructure du mouvement allié de l'Iran. Trois musées neuchâtelois et l'Observatoire cantonal proposent dès dimanche des étoiles aux atomes, une vaste exploration à la croisée de l'astronomie, de l'horlogerie, de la chronométrie et des arts. Les différentes expositions vont se pencher sur le récit de la quête humaine pour définir et certifier l'heure exacte. Ce projet réunit le Musée international d'horlogerie à La Chaux-de-Fonds, le Musée d'horlogerie du Locle, le Musée d'art et d'histoire de Neuchâtel et le site historique de l'Observatoire de Neuchâtel. La météo ensoleillée, mais de nombreux cumulus se développent cet après-midi et des orages sont attendus, surtout en montagne. Fortes pluies et rafales possibles. 33 degrés, demain samedi en général ensoleillé et très chaud. Des cumulus aussi et des foyers orageux, 34 degrés. Dimanche, idem et encore plus chaud, 35 degrés. Et donc toujours cet avis de canicule de degré 3 valable jusqu'à mardi au moins.
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1: Bonjour à tous. Pratiquer un effort intense en période de forte chaleur n'est pas sans conséquences. Principal risque, le coup de chaleur d'exercice. Une situation qui doit conduire à un refroidissement immédiat. En se contractant, les muscles produisent une quantité considérable de chaleur qui conduit à l'augmentation de la température corporelle. Et lorsqu'il fait chaud et que l'effort est trop intense, le système de régulation thermique se dérègle, entraînant un risque d'hyperthermie. C'est ça le coup de chaleur d'exercice. À la clé, éblouissement, nausées, maux de tête, vertiges, fatigue inhabituelle, troubles de la vision ou encore propos incohérents. Autant de signes qui doivent alerter et conduire à un refroidissement immédiat. Il faut savoir que le coup de chaleur d'exercice ne se produit pas qu'en période de canicule. Les sportifs peuvent en être victimes par seulement 25 degrés. En l'absence de vent et avec un taux d'humidité élevé, la température corporelle augmente et sa régulation est rendue difficile, voire impossible, provoquant ces malaises qui peuvent être graves, voire fatales. Donc, lorsque la météo n'est pas favorable à un exercice intense, mieux vaut réduire, voire annuler votre séance. Vous pouvez aussi aménager vos horaires en commençant plutôt le matin. Par ailleurs, aspergez-vous régulièrement le visage et la nuque avec de l'eau et hydratez-vous avant, pendant et après l'effort, même si vous n'avez pas soif. Et si l'hyperthermie survient, il faut agir rapidement. Mettez la victime au frais et à l'abri, refroidissez-la avec des sacs de glaçons sur les cuisses et les bras et appelez le 15 ou le 18.
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2: Bienvenue à notre post-it. J'ai une question pour toi. Est-ce que tu penses que Dieu comprend vraiment nos difficultés, notre souffrance? Alors, si cette question t'interpelle, il faut entendre ce post-it jusqu'à la fin. Je te propose aujourd'hui un texte qui se trouve dans l'Épître aux Hébreux, dans le chapitre 4 et au verset 15. Et il dit comme ça, le texte. « Car nous n'avons pas un grand prêtre insensible à nos faiblesses. Il a été soumis sans péché à des épreuves en tout point semblables. » C'est toujours difficile à se mettre dans les chaussures de quelqu'un, hein? Vous êtes bien d'accord. Si on n'a pas vécu une situation, c'est très difficile à savoir comment on sent les choses quand on est dans une telle situation. Si tu ne comprends pas trop ce que je suis en train de dire, je te donne un petit exemple. Quelqu'un qui a vécu la famine, s'il voit le gâchis qu'ils ont fait ici dans l'Occident avec la nourriture, il sera complètement choqué. Il ne va pas comprendre quelqu'un qui n'apprécie pas un aliment, donc il ne va pas le manger parce qu'il ne l'aime pas. Et nous, même si on comprend qu'est-ce que c'est la famine, même si on a une idée, même si on s'intéresse au sujet et on voit des documentaires et on parle avec des personnes qui ont passé par là, on ne connaît pas la sensation de passer 15 jours au plus sans manger. On n'a jamais senti les douleurs dans l'estomac. On n'a jamais senti la fatigue qui s'adonne quand on ne met pas de nourriture dans notre organisme. On a juste une connaissance qui est théorique. Et c'est vrai qu'en regardant Dieu, on pourrait se dire, lui qui est dans son trône, dans le ciel, qu'est-ce qu'il sait de la souffrance? Il n'a pas vécu ici-bas, il ne connaît pas toutes les choses telles qu'elles on connaît. Mais en fait, si tu connais l'histoire de la Bible, tu sais que ce que je viens de dire, c'est faux. Parce que Jésus-Christ était Dieu incarné sur terre. Et selon ce texte qu'on a lu, il a passé par les mêmes difficultés que nous. Ce qui me fait un chaud au cœur gigantesque, parce que quand je m'adresse à ce Dieu-là, il n'a pas juste une connaissance théorique de ma souffrance. Il n'a pas juste lu dans une encyclopédie qu'est-ce que c'est d'avoir froid, d'être triste, d'être déprimé. Lui-même, quand il a été ici sur Terre, il a passé par ses sensations. Donc il me comprend comme véritablement personne. Alors, est-ce que tu aimerais t'approcher d'un Dieu qui te comprend tellement? C'est tellement difficile des fois en société de se faire comprendre, que les gens réalisent exactement ce qu'on a dans le cœur. Mais si on crée une relation avec ce Dieu qui nous comprend totalement, on sera toujours gagnant.
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0: cet agenda à Lausanne avec le Musée cantonal des Beaux-Arts qui présente jusqu'au 16 août peinture française 1800-1945, anatomie d'une collection. Plus de 60 œuvres signées Corot, Courbet, Degas, Cézanne, Matisse ou Bonnard composent un panorama allant du néoclassicisme au fauvisme. Présenté au cœur du parcours permanent, l'exposition révèle les coulisses d'une collection, histoire d'acquisition, lien entre les œuvres, évolution du goût muséal au fil du temps. Une visite pour contempler des tableaux rarement montrés. Entrée incluse dans le billet du musée, gratuite pour les moins de 26 ans. À Genève, le musée Ariana accueille simultané de Marie Ducatet, née à Lille en 1954 et installée à Marseille depuis les années 1980. Cette artiste polyvalente, issue de la peinture, transpose l'esprit de son atelier, un théâtre d'objets en céramique, papier calque, aquarelle, textile et verre, au croisement de la culture pop et de l'histoire de l'art. Son univers coloré joue d'une large palette chromatique, des couleurs vives jusqu'à la transparence, avec toujours cet esprit libre et curieux. À Nice, les cités immersives ont ouvert un nouvel espace sur la promenade des Anglais avec une exposition inaugurale dédiée à l'univers viking. Un parcours narratif complet plongeant le visiteur dans l'ère nordique grâce à un spectacle son et lumière, des décors époustouflants et une multitude d'objets archéologiques et d'artefacts. Projection vidéo mapping, 360 degrés, reconstitution interactive, 5 espaces aux ambiances saisissantes, de la salle des ruines fumantes à la salle des rêves. Le visiteur dispose d'un casque audio disponible en français et en anglais, idéal en famille, entre amis ou en sortie scolaire. Cap sur Marseille à la Friche de Mai, où est présentée, pour la première fois en France, l'installation « Les rêves n'ont pas de titre » de Zineb Sedira. Conçue pour le pavillon français de la Biennale de Venise, pour laquelle l'artiste a reçu la mention spéciale du jury, l'œuvre adaptée comprend une salle de cinéma grandeur nature. Depuis 25 ans, Zineb Sedira développe une pratique sensible portant sur la migration, l'acte de raconter et les biais inhérents au récit officiel. Dans ce film, elle relie des moments de sa vie à des événements géopolitiques, au cinéma d'avant-garde et à des expériences diasporiques. Pour terminer à Paris, le Grand Palais présente la première rétrospective française de Leandro Ehrlich, artiste argentin né à Buenos Aires en 1973. Installation monumentale, bateau en lévitation, nuages en apesanteur, architecture moderniste transformée en labyrinthe infini ou encore un immeuble haussmannien basculé à l'horizontale que l'on peut escalader. Des œuvres qui transforment le spectateur en acteur actif, explorant les fondements perceptifs de notre réalité. L'architecture du quotidien devient un terrain d'expérimentation poétique.
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0: 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Il est 14h.
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2: Anis, Max Gallo est une figure, bien sûr, une figure de la culture. Et il y a en décembre et il y a 8 finalistes, 4 en 2025, 8 en 2026. Et nous sommes avec l'un des 8 finalistes, Bernard Béranger. Bonjour.
3: Bonjour.
2: Alors, c'est votre première participation, en plus, premier ouvrage, incroyable. Vous êtes aux éditions L'Archipel avec la controverse de Faraway Lodge. Et cette annonce d'être finaliste, c'est quand même beau. Oui, dans la cour des grands, comme vous l'avez dit hors antenne.
3: Oui, oui, c'est un choc émotionnel. C'est pas le premier, puisque j'avais été aussi dans la première sélection du prix Gibert à Paris. On était sur 35, on se retrouvait à 10, puis après à 5. Mais là, effectivement, je suis dans les 8. C'était une grande surprise quand mon éditeur m'a annoncé cela. Nous étions tous ravis.
2: Et vous n'avez pas été choisi parce que vous étiez niçois, parce que vous êtes quand même à quelques 200 km de Nice, mais parce que votre ouvrage aussi peut-être avait un impact, aussi bien littéraire, mais aussi sur la période dans laquelle nous sommes. Un ouvrage qui a un rapport avec ce traité, avec cette signature de l'indépendance, Independence Day aux États-Unis.
3: Oui, on est dans l'année du 250e anniversaire de la déclaration d'indépendance. Est-ce que c'est cela qui a incité ceux qui ont choisi les ouvrages pour concourir? Mais je pense, puisque c'est dans l'actualité.
2: Et vous faites vivre aussi des personnages importants, des Jefferson, des Adams, des Franklin, des Livingstone. Vous leur donnez voix et vous les remettez dans un contexte peut-être plus universel ou de réflexion universelle aujourd'hui, de fraternité.
3: Oui, le livre plonge à ce que j'appelle le berceau de l'universalisme américain. Et parce que je crois que pour tous, l'Amérique, ça nous a tous fait rêver. C'est un pays de grande liberté, de grande tolérance. C'est un pays de très grands progrès, des progrès scientifiques, mais aussi beaucoup de progrès sociétaux. Et aujourd'hui, avec ce qui se passe, on regarde tous comme ça en se disant, mais on n'y comprend que dalle. On voyait les Américains comme étant des grands progressistes et on découvre des conservateurs archaïques. Eh bien voilà, ce livre parle de cette espèce de contraste qui existe dès les origines.
2: Contradiction. Hein.
3: Contradiction qui existe dès les origines. En 1620, quand les Pilgrim's Father à bord du Mayflower débarquent. Mais on va voir que, en fait, ce sont les persécutés, puisque beaucoup étaient des persécutés en Europe, les persécutés ne vont pas tarder à devenir des persécuteurs. Et ce conflit entre progressistes et conservateurs existe depuis le début, et c'est un petit peu ce que retrace le livre.
2: Alors, le livre est là aussi pour nous faire réfléchir à nous-mêmes, aux orientations et aussi à ce qui modèle notre caractère, notre façon de vivre et notre regard sur l'autre. C'est aussi cela, cet ouvrage, le regard que nous pouvons avoir construit nous-mêmes sur l'autre et quelquefois l'intolérance.
3: Oui, le regard sur l'autre. Alors, l'autre, c'est qui? À l'époque, ce sont les natives, les tribus indiennes. L'autre, à l'époque, ce sont ces esclaves que l'on transporte d'Afrique. L'autre, c'est une culture différente, c'est une manière de vivre différente, de penser, d'aborder le monde différente. Vous imaginez ces ladies anglaises, tasse de thé à la main, confrontées au squaw indienne, quasiment vivant nu ou à moitié. Et voilà, donc c'est ce choc de culture qui, de toute manière, à travers l'histoire de notre civilisation, de notre monde, de notre petite planète, quand les cultures se sont rencontrées, très souvent, elles se sont entretuées. Et ce livre vous montre qu'on aurait peut-être pu, et pas que là-bas, mais partout, au lieu de s'entretuer, se rencontrer, se découvrir et s'enrichir mutuellement.
2: Merci Bernard Béranger, à la recherche du bonheur, mais non pas au détriment du malheur d'autrui. La controverse de Faraway Lodge, c'est aux éditions L'Archipel, et particulièrement cette année, 250e anniversaire de la déclaration d'indépendance aux États-Unis. Et vous serez donc, c'est en décembre, l'un des 8 finalistes pour le prix Max Gallo.
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0: Jean-Pierre Lachise, je suis très heureux de vous retrouver au micro d'Heure de Famille.
1: Bonjour, merci pour l'invitation.
0: Bienvenue. Vous êtes éducateur, pasteur. Vous nous invitez à poursuivre nos réflexions autour de la famille, mais au regard de la Bible.
1: Oui, parce que je pense que ce premier livre que nous attachons, la Genèse, donne énormément de pistes pour permettre à l'individu d'être libre, de s'épanouir et pour constituer une famille heureuse. Il y a un regard particulier qu'on peut porter sur la Genèse comme manuel pour la famille d'aujourd'hui.
0: Et alors aujourd'hui, vous nous proposez de nous arrêter sur quel passage ?
1: Sur l'histoire de Jacob, fils d'Isaac, Jacob et Ésaü, deux frères qui ont été rivaux l'un de l'autre. Et on retrouve donc après Jacob, 20 ans après son départ, dans une autre situation. Donc il est parti de chez lui parce qu'il se sentait menacé par son frère Ésaü. Il lui avait volé sa bénédiction, plus son droit à l'héritage en tant que premier enfant né. Et 20 ans après, qu'est-ce qui se passe ?
0: Voilà, il en est où ? Qu'est-ce qui s'est passé
1: pour lui pendant 20 ans ? Qu'est-ce qu'il a vécu et qu'est-ce qu'il va vivre ? Donc il est de retour à la maison après 20 ans.
0: D'accord, il revient.
1: Oui, là, il revient et il apprend.
0: Et dans quelles conditions est-ce qu'il y revient ?
1: Il revient béni, c'est-à-dire béni au niveau de la multiplication de sa famille, la multiplication de ses biens, puisqu'il est parti, j'allais dire, les mains dans les poches, avec rien, et il revient avec 4 femmes, 12 garçons, une fille, des serviteurs, des servantes et tout un tas d'animaux, de brebis, de chameaux, de voilà.
0: Donc à cette époque, c'est un signe de prospérité.
1: De prospérité, de richesse et de bénédiction. Donc voilà, donc on voit bien que Jacob, pendant 20 ans, il est béni, il est archi béni. 4 femmes, 12 enfants, moi avec une femme, ça me suffit pour être béni. Il en a 4, voilà. Donc il est béni et on va voir que son frère, pendant 20 ans, n'a fait que ruminer sa vengeance parce qu'il vient. Et pour l'accueillir, il a 400 hommes en armes.
0: Et on connaît la condition de son frère
1: Pas trop, il était béni aussi. Ouais. Il n'a pas eu besoin de faire tout ce qu'a fait Jacob pour être béni. Il est béni aussi, il le dit. Moi aussi, j'ai des richesses. Donc en fait, lui, il a été naturellement béni. Mm-hmm. C'est-à-dire que ça, c'est une leçon pour nous. Quand on a reçu de nos parents un héritage de bénédiction, il ne peut pas nous être ôté. Alors là, voilà ce que ça veut dire. Il n'y a pas d'usurpation, en fait. Hein. Donc, les deux sont bénis. Maintenant, ce qui est intéressant, c'est de voir Jacob, comment il va réagir au fait que Ésaü vient à sa rencontre avec 400 hommes en armes. Et là, il va avoir...
0: Donc, c'est un sacré comité d'accueil, quand même. Hein.
1: Oui, en armes, surtout en armes. 400 hommes, ça peut accueillir, mais en armes, c'est... Voilà. C'est que là, il est face à la vengeance d'Ésaü.
0: Et qui a ressassé ça pendant ces 20 années.
1: Ouais. 20 ans. 20 ans, c'est... Voilà. Nous sommes en plein conflit et ça serait intéressant de lire juste un petit passage. Jacob se leva la même nuit, prit ses deux femmes, ses deux servantes, ses 11 enfants et passa le gué du Jabbok. Il les prit, leur fit passer le torrent et le fit passer à tout ce qui lui appartenait. Jacob resta seul. C'est alors qu'un homme lutta avec lui jusqu'au lever de l'aurore. Voilà, donc Jacob resta seul. Toute sa bénédiction... Il a fait passer devant lui serviteurs, servantes, troupeaux, famille. Toute la bénédiction acquise en 20 ans, il l'a fait passer devant lui. Et là, il est seul. Seul face à quoi ? Face au problème de la mort. Puisque être accueilli par 400 hommes en armes, ça laisse aucun doute pour lui. Il n'a pas les moyens de combattre. Voilà ce que ça veut dire. Et dans ce combat contre lui-même, c'est-à-dire que Jacob va lutter. On dit qu'un homme arriva, on ne sait pas si c'est un ange, si c'est un homme, c'est une présence. C'est comme s'il luttait contre son angoisse, quelque part. Hein, c'est son angoisse à lui. Mais que la présence qui est là, elle vient lui apporter la paix dans son angoisse. Mais il ne le sait pas. Et il va lutter et résister, comme s'il résistait à la bénédiction réelle qu'on vient lui apporter. Et il le dit à un moment. Voilà, il est en combat donc avec cette présence, cet ange, cet homme, on ne sait pas trop. Hein, ce ne serait pas dit. Et Jacob, dans ce lutte, va dire ceci. Il tient cette personne entre ses mains et dit « Je ne te laisserai pas partir avant que tu ne m'aies béni. » Là, ça fait sourire parce qu'il ne peut pas être plus béni matériellement.
0: Oui, c'est ce que vous venez de nous expliquer. Voilà. Oui.
1: Il ne peut pas être béni plus que ça. 4 femmes, là, 11 enfants, on cite 11 enfants, mais il en avait 12 plus une fille. Donc, voilà, il ne peut pas être plus béni que ça.
0: Mais ça ne lui suffit pas.
1: Et là, il se rend compte que tout ce qu'il a construit au cours de 20 ans de sa vie n'a pas de valeur par rapport à autre chose. La bénédiction intérieure, la paix, se savoir aimé de Dieu, se sentir juste devant Dieu, se sentir, vraiment apaisé avec soi-même. Voilà. Et pour moi, la clé, elle est là. C'est-à-dire qu'on peut construire sa vie et son identité sur le travail, sur les relations, en disant les relations c'est l'essentiel de ma vie, le travail c'est l'essentiel de ma vie. Mais là, Jacob il comprend que tout ça c'est pas l'essentiel, qu'il a besoin d'une présence à l'intérieur de lui, d'une paix, d'une joie, d'un sentiment d'existence à l'intérieur de lui. Et c'est ce qu'il demande à cet ange ou à cet homme qui se présente. Et il va obtenir ce qu'il demande, parce que simplement, l'ange ou la personne qui s'est présentée, c'était pour lui communiquer cette paix. Enfin, ça fait comme si, pendant 20 ans, il avait résisté à une paix intérieure. Et que là, à ce moment-là, devant la mort, il est obligé de recevoir cette paix, il la reçoit, et il peut aller au-devant de son frère Ésaü. Et il y va au-devant, c'est très intéressant. Il fait passer sa famille au guet de Jabok, là, ce petit torrent, il fait passer sa famille devant, mais après la bénédiction, il passe devant sa famille. Et c'est le signe d'un homme mûr, en paix, et qui n'a plus rien dans la conscience à se reprocher, qui peut aller au-devant et affronter les problèmes.
0: Jean-Pierre Lachise, merci pour votre partage à ce micro.
1: Merci beaucoup à vous.
0: Nous étions donc dans Un air de famille. On se retrouvera bientôt pour une prochaine chronique.
1: À bientôt.
0: Merci, au revoir. Au revoir. 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
1: 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Pierre-Étienne Joie.
2: L'intensification des frappes israéliennes meurtrières sur le Liban sape les efforts pour mettre un terme à la guerre dans le pays après le protocole d'accord irano-américain, a affirmé le président libanais Joseph Aoun. Ces frappes ont fait 21 morts et 39 blessés depuis hier soir dans le sud et l'est du pays, selon un nouveau bilan du ministère de la Santé. Joseph Aoun a dénoncé une escalade dangereuse et condamnable qui a coûté la vie à des dizaines d'innocents, dont des femmes et des enfants. Un total de 25 navires commerciaux ont passé le détroit d'Ormuz après l'accord mercredi permettant sa réouverture. Un volume 5 fois supérieur à la moyenne sur les 10 premiers jours de juin, volume inédit depuis mi-avril. Il s'agit du nombre le plus élevé en effet en une seule journée depuis le 28 avril, transit enregistré le 18. Cela avait coïncidé avec une brève fenêtre de réouverture du trafic commercial dans le détroit contrôlé par l'Iran. En temps normal, près de 20% de la production pétrolière mondiale y transite. Le sort des salaires minimums cantonaux se jouera dans les urnes. L'Union syndicale suisse annonce le lancement d'un référendum contre ce qu'ils appellent l'attaque votée par le Parlement, donnant la priorité aux conventions collectives de travail. Selon l'USS, le projet adopté par le Parlement vide les salaires minimums de leur substance. La fêtière syndicale estime que les salaires ne suffiront plus pour vivre dans certaines branches. La mesure affecterait notamment les employés de l'hôtellerie-restauration, du nettoyage, des salons de coiffure, de la location de services des boulangeries et des boucheries. Le Conseil fédéral a fixé les grandes lignes de l'aménagement du rail et de la route jusqu'en 2045. Il a ouvert la consultation sur le trajet, le projet Transport 45. Une amélioration de la ligne Bienne-Genève est prévue d'ici 2030. Cela nécessite des investissements dans la région de Renan. À plus long terme, des projets concernant la région de Genève et Lausanne, la ligne directe entre Neuchâtel et La Chaux-de-Fonds, ainsi que l'extension de la gare de Genève-Corinvin. L'aménagement ferroviaire prévu est conditionné au prolongement du pour 1000 de la TVA destiné au fonds d'infrastructure. L'échéance est fixée à 2030. Le peuple devra se prononcer. Les locataires et les copropriétaires doivent pouvoir faire installer des infrastructures de recharge pour voitures électriques dans leurs immeubles. Le Conseil fédéral prévoit de modifier la loi sur l'énergie en conséquence, répondant à une demande du Parlement. Les propriétaires devront en installer en cas de demande des locataires ou copropriétaires. Cyclisme, la Britannique Zoë Bechstedt a remporté au sprint la troisième étape du Tour de Suisse féminin qui se disputait autour de Bad Ragaz sur 120 km. L'Italienne Elisa Longo Borghini reste en tête du général dans lequel la Berdoise Marlène Reusser pointe désormais à 55 secondes. Le théâtre Benoît Besson à Yverdon propose une saison 2026-2027 marquée par le thème des grandes espérances. Son programme compte une quarantaine de spectacles de théâtre, danse, musique ou encore jeune public à découvrir jusqu'en mai. Plusieurs pièces comme par exemple Un air de famille d'après Jaoui et Bakri ou Chaplin My Father, un dialogue narratif d'Eugène Chaplin. Ensoleillé et chaud côté météo, jusqu'à 33 degrés en plaine, mais les cumulus se développent en montagne avec des orages qui peuvent localement déborder en plaine, avec localement des précipitations abondantes. Demain samedi, toujours du soleil et de la chaleur, 16 à 20 degrés au petit matin en plaine, jusqu'à 34 degrés l'après-midi, et toujours des cumulus en montagne avec quelques foyers orageux dans les Alpes.
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1: Bienvenue à l'écoute de notre émission Sentez-vous bien. Nous sommes aujourd'hui en compagnie du docteur Jean Lincey. Bonjour.
2: Bonjour Oscar.
1: Merci de nous rejoindre à ce micro pour une nouvelle émission. Alors, vous venez aujourd'hui nous apporter quelques nouvelles sur les drogues. C'est assez générique comme terme, mais on a du nouveau.
2: Pour commencer, c'est que la consommation de drogues licites et illicites chez l'enfant et chez l'adolescent en France...
1: C'est-à-dire, drogues licites, c'est le tabac par exemple, l'alcool.
2: Le tabac, l'alcool, oui. Uh-huh. Alors, il y a plusieurs grosses études épidémiologiques qui sont sorties, sont européennes, ça permet de situer les Français par rapport aux autres Européens.
1: Oui.
2: L'étude HBSC, une étude qui est faite tous les 4 ans dans 41 pays, par le bureau Europe de l'OMS. L'étude ESPAD, qui est conduite tous les 4 ans dans 36 pays d'Europe, et l'enquête Escapade, pilotée tous les 3 ans par l'Observatoire français des drogues et toxicomanies. Donc vous voyez, là, on a de la matière quand même.
1: Les informations peuvent être recroisées.
2: Voilà, c'est recroisé, c'est ça qui est intéressant. Alors pour le tabac, eh bien, c'est un peu effrayant. On aurait 50% d'initiation au tabac en classe de 3e. Pour l'alcool, on a 50% d'initiation à l'alcool en classe de 6e.
1: 6e ?
2: Oui, 6e. Oui. Et puis quant au cannabis, on est à 25% en classe de 3e. Là, la France est première dans tous les domaines.
1: Par rapport aux autres pays européens, vous voulez dire ?
2: Oui. Tabac, alcool, cannabis, la France est première sur ces sujets-là. Mais il y a un autre article très intéressant qui s'est intéressé aux effets de la légalisation du cannabis dans les États nord-américains.
1: Oui, et qu'est-ce que ça donne ?
2: Eh ben, ça double les accidents de voiture, voilà.
1: Ah, c'est ça, l'impact direct, la conséquence directe, c'est plus d'accidents de voiture.
2: Oui, c'est ça. Alors, donc, dans l'État de Washington, le nombre de conducteurs sous l'emprise du cannabis tués dans un accident mortel a plus que doublé après la légalisation de la drogue. Dans le Colorado, les décès liés à cette drogue ont augmenté de 48% en 3 ans. Et quant au cannabis thérapeutique, l'Association médicale mondiale, l'AMM, s'oppose fermement à l'autorisation du cannabis à usage récréatif pour des motifs sanitaires. Réunis à Chicago, aux USA, les représentants de l'AMM de plus de 50 pays ont déclaré que des recherches plus rigoureuses s'imposaient avant que les États ne puissent décider de légaliser ou non la drogue pour un usage thérapeutique. Donc l'Association médicale mondiale est fermement opposée à un usage récréatif du cannabis en raison de ses graves conséquences sanitaires qui sont désormais bien établies, parmi lesquelles figure un risque accru de psychose, d'accidents graves de la circulation, de dépendance, ainsi que de troubles de la mémoire, de l'attention et de l'apprentissage.
1: Et ça, c'est avec le cannabis thérapeutique ?
2: Ah non, non ! Bah, qu'il soit thérapeutique ou pas, c'est le même.
1: Normalement, on enlève les substances nocives dans le cannabis thérapeutique, non ?
2: Si vous voulez, le cannabis thérapeutique qui contiendrait que du cannabidiol, il n'a pas montré une efficacité supérieure aux molécules de référence. Et surtout, il n'a pas montré son absence de nocivité. C'est-à-dire qu'il n'a pas passé les examens auxquels on soumet les médicaments.
1: Ah, voilà, c'est ça le...
2: La grosse affaire.
1: C'est
2: voilà.
1: Ça le gros problème.
2: Parce qu'une vraie étude pharmacologique, ça demande des gros moyens. Et on ne les a pas encore mis. Vous comprenez ?
1: Mm-hmm.
2: Donc, il faut le faire. Il faut absolument faire des études. Il faut soumettre les molécules qui se trouvent dans le cannabis aux mêmes contraintes que celles auxquelles on soumet les médicaments.
1: Et c'est ce que réclament ces scientifiques.
2: Et le problème, c'est que comme le cannabidiol ou les molécules éventuellement thérapeutiques qui se trouvent dans le cannabis peuvent être produites par n'importe qui, à des coûts très bas, il n'y a pas de brevet possible. Mmh. Donc le premier qui va faire les études, il va dépenser une fortune, et ceux qui ramasseront l'argent, c'est ceux qui passeront derrière. Quand on a une puissance publique qui a des moyens, qui a de l'argent, il faudrait que la puissance publique arbitre, c'est là où un État fort est utile. Il dit, bon, ben voilà, je mets de l'argent sur la table, et puis on va enfin savoir. Quoi. Parce qu'il y a peut-être effectivement des usages thérapeutiques intéressants, c'est pas impossible.
1: Mais il faudrait que ce soit fondé sur des études sérieuses.
2: Voilà, je vois pas pourquoi on demanderait aux médicaments de passer des examens, et à d'autres de ne pas en penser. Mmh. Vous comprenez ?
1: Merci beaucoup, docteur Jean Lincey. Nous arrivons au terme de cette émission. C'était Sentez-vous bien, et sans doute à bientôt.
2: Au revoir, Oscar.
1: Au revoir.
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1: Bienvenue pour Petit sujet psychologique et aujourd'hui on explore ensemble comment le stress, les émotions refoulées ou les traumatismes psychiques peuvent influencer directement notre santé physique ou peut-être même le contraire. Nous sommes en compagnie pour cela d'Éléonore Tarlet, bonjour.
2: Bonjour Oscar.
1: Alors vous êtes psychologue, psychothérapeute et dans cette nouvelle mini-série sur les maladies physiques en lien avec le psychique, aujourd'hui vous allez nous parler du risque cardiovasculaire. Mm-hmm. Et alors pour ce faire, vous allez vous baser sur des études scientifiques sérieuses. Et que nous apprennent-elles ces études, Éléonore?
2: Donc il y a un lien, alors bon c'est pas pour faire peur aux gens, hein, mais c'est pour montrer le lien toujours un peu corps somatique et puis psychologie. Donc là je vous fais des chroniques sur la psychopathologie, hein, des maladies chroniques et notamment sur le risque cardiovasculaire. Donc c'est important de faire le lien parce que par exemple il y a des études là qui montrent que il y a un impact de notre alimentation sur les états émotionnels. Donc comme quoi...
1: Ah, je croyais que vous alliez dire sur notre santé, mais non.
2: Et voilà, c'est ça qu'on découvre un petit peu. C'est-à-dire que la santé mentale n'appartient pas qu'aux psy. Et inversement, c'est-à-dire que les médecins, par exemple, là on va parler des cardiologues aujourd'hui, hein, du métier de cardiologue, il y a une facette psy qui est importante. Alors là, je vais vous parler de travaux qui ont été publiés en 2013 sur les cardiopathies. Et donc c'est pour des patients qui ont été confrontés à des attaques, des angores, voilà, ce qu'on appelle angine de poitrine. Chez ces patients-là, les études montrent qu'on a beaucoup, beaucoup plus que par rapport à la population moyenne d'anxiété, de dépression et de troubles de stress post-traumatique, de TSPT. Alors, ces mêmes résultats, on les trouve dans plusieurs articles scientifiques, hein. Ça semble assez logique, c'est un peu une lapalissade de dire que quand on a fait un épisode cardiaque, on est anxieux.
1: Ouais. Là, c'est et vrai ce n'est que... pas l'anxiété qui a provoqué l'épisode cardiaque.
2: Alors, en tout cas, les études dont je vais vous parler, on part vraiment d'épisode cardiaque, en fait, de cardiopathie.
1: Et donc, de l'impact que ça a ensuite sur le psychique.
2: Voilà, parce qu'on aurait pu prendre, je ne sais pas, 500 patients anxieux et puis voir s'ils ont fait un épisode cardiaque. Oui, oui. Là, on est plutôt parti des personnes qui sont clairement identifiées avec un épisode cardiaque et on a été voir si ces personnes avaient des troubles anxieux, avaient des troubles dépressifs ou des troubles de stress post-traumatique.
1: Et donc la réponse est...
2: Et la réponse est oui, oui. Il y a vraiment un lien, une corrélation qui est très importante. Alors, on peut parler de troubles réactionnels, hein. J'ai parlé d'adaptation la dernière fois, de réponses adaptatives. D'ailleurs, toutes les formes de psychopathologie sont des formes adaptatives, comme on l'a vu. C'est-à-dire que notre cerveau s'adapte. Là, en gros, si je fais par exemple un infarctus, chez le cas d'une patiente à 40 ans, tout va bien dans sa vie, elle est mariée, elle a des enfants, elle aime son métier, elle déménage et en défaisant ses cartons, elle fait un infarctus. Elle vient me voir parce qu'elle ne vit plus depuis. Effectivement, on a une épée de Damoclès au-dessus de la tête. Ça développe un trouble de stress post-traumatique. C'est-à-dire que maintenant, on sait, le cerveau sait, c'est pas juste intellectuel, c'est-à-dire qu'on a un apprentissage biologique, le cerveau sait que ça peut s'arrêter comme ça. Du jour au lendemain, je peux quitter mon mari, mes enfants, je peux les laisser orphelins, la vie peut s'arrêter. Donc, c'est un peu logique, quelque part, de faire des troubles anxieux à l'issue d'un épisode comme ça.
1: Donc en quelque sorte c'est la double peine parce que d'une maladie physique on déclare aussi une fragilité au niveau mental.
2: Oui, c'est-à-dire que le cerveau s'adapte et il installe, moi je dis souvent votre cerveau a installé une réaction d'alarme. Si j'ai un accident de voiture, j'installe une réaction d'alarme et du coup je vais avoir une phobie de la conduite, peut-être, c'est pas systématique, mais je peux parce que le cerveau a fait l'apprentissage que je peux mourir en voiture. Donc c'est quelque part des apprentissages. Ensuite, l'angoisse, c'est une réponse qui va être disproportionnée, mais qui va être logique et adaptée, si on peut dire, par rapport à l'apprentissage que j'ai fait, mais qui va rester disproportionnée. C'est-à-dire que cette alarme ne se calme pas. On y pense en continu, surtout que là, malheureusement, si je prends l'exemple concret de cette patiente, elle me dit « en plus, j'ai des médicaments à vie ». Donc tous les jours, quand je prends mes médicaments, j'y pense. Je ne peux pas passer une journée sans y penser. Donc c'est vrai que c'est compliqué. Après, en parlant d'adaptation, si je fais le lien par exemple avec je fais une chute de ski, bon, non seulement j'ai fait une chute, je me suis fait mal, mais en plus je me suis cassé la jambe, c'est un peu la double peine quelque part.
1: Oui.
2: Quelque part, c'est de l'adaptation, mais rien n'est gravé dans le marbre. Tout est du changement, de l'adaptation dans un sens ou dans l'autre. Alors, on a vu les conséquences anxieuses des événements cardiaques. On voit aussi qu'il y a de la dépression, bien sûr, mais souvent la dépression apparaît dans un second temps. La dépression, quelque part, on peut dire que c'est l'inverse de la pression. Il y a trop de pression, trop d'anxiété, trop de réactions d'alarme, trop d'hypervigilance. Et au bout d'un moment, le système s'épuise. Le système s'essouffle. Il n'y a plus d'élan vital, on n'a plus de force de vie. Alors, ce qu'on voit quand même dans cette étude, c'est que le taux de dépression est plus faible que le taux d'anxiété chez ces patients. Donc, on va dire que c'est la dépression, c'est la conséquence d'une perte de contrôle. Et oui, j'ai plus le contrôle sur ma vie, en fait. Ça peut s'arrêter comme ça, d'un instant à l'autre. Alors, on voit aussi qu'il y a du TSPT, du trouble de stress post-traumatique. Il faut savoir que dans la population générale, on retrouve entre 5 et 10% de TSPT. Et dans cette étude, on en trouve 3 fois plus, donc ce qui est énorme. C'est pratiquement un tiers des personnes qui ont fait un épisode cardiaque qui vont développer un TSPT. La question qu'on peut se poser, c'est combien de patients qui ont eu des troubles cardiovasculaires sont allés consulter un psy?
1: Alors, quelle est...
2: Finalement, très peu. Dans nos patients,
1: L'étude le révèle aussi, ça?
2: L'étude n'a pas évalué ça.
1: D'accord.
2: Mais quand on sonde un petit peu les collègues, c'est vraiment pas la majorité de la patientèle.
1: On traite d'abord la question physique, c'est ce qui est prioritaire.
2: Voilà.
1: Et le fait d'être guéri physiquement ne veut pas dire qu'on est forcément guéri en réalité.
2: Pas forcément. Mm-hmm. C'est pas systématique, c'est pas 100% des cas, bien sûr, mais ça vaut le coup de s'y intéresser. Alors là, je vous parle de ça parce que c'est important d'avoir cette information. Les cardiologues, actuellement, ils sont pas suffisamment informés sur cette corrélation. Et je pense que, d'ailleurs, on est beaucoup de collègues ou de chercheurs dans le domaine de la psychologie à penser qu'il y a un champ nouveau à explorer, et notamment sur ces troubles cardiovasculaires, qui contribueraient à être dans la prévention. Alors, quand on parle de prévention, on ne parle pas uniquement d'éducation thérapeutique. C'est une bonne chose, l'éducation thérapeutique. Mais les études de psychosociologie montrent que finalement, les gens s'approprient très peu de cette éducation thérapeutique. On sait que, par exemple, il ne faut pas avoir accès à la malbouffe, manger trop de sucre, trop gras. Bon, est-ce qu'on le fait? On sait qu'il faudrait faire un peu d'activité physique quotidienne. Est-ce qu'on le fait? On sait qu'il ne faut pas fumer. Combien de médecins fument? Bon. Donc voilà, c'est plus compliqué que ça, en fait. Et cette éducation thérapeutique, elle devrait aussi recouvrir le... Qu'est-ce que c'est que ces troubles anxieux? Le cardiologue, il a des patients avec des troubles anxieux. Qu'est-ce que c'est? Et qu'est-ce que c'est que ces troubles dépressifs? Et comment on peut en venir à bout? Qu'est-ce qui fait que le tableau clinique, j'ai tout ça chez mon patient? Alors, sans doute que c'est à nous aussi, et psy, d'aborder ces sujets qui sont vraiment d'un grand intérêt et qui méritent vraiment d'être identifiés.
1: Alors, merci Éléonore Tarlé. Nous arrivons à la fin de cette émission. Malheureusement, le temps passe vite. Donc, vous nous rappelez que prendre soin de notre santé mentale, c'est peut-être le premier pas vers une meilleure santé physique, finalement.
2: Voilà. Et d'aussi, de santé mentale, ça va être d'explorer, d'aller identifier les événements adverses de votre vie qui peut-être font le terreau de ces maladies.

0: 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Il est 16h.
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2: Amis auditeurs, bonjour. En cette période particulière marquée à l'échelle mondiale par l'épidémie de Covid-19, il y a un anniversaire qui résonne de façon très particulière à nos oreilles. Il s'agit du tricentenaire de la peste qui a frappé Marseille et la Provence entre 1720 et 1722. C'est la dernière grande épidémie qui a frappé la France et elle a fait entre 90 000 et 120 000 morts, ce qui représente la moitié de la population marseillaise et près du tiers des habitants de la Provence dans son ensemble. Dans son livre « Colère de Dieu, mémoire des hommes, la peste en Provence, 1720-1722 », l'historien Gilbert Buty retrace de façon très complète et extrêmement bien documentée la façon dont la peste s'est introduite et répandue. Quels ont été les impacts humains et économiques, mais aussi comment l'épidémie a fini par être jugulée et comment la vie a repris le dessus après le désastre. Lorsqu'il arrive au port de Marseille le 25 mai 1720, le grand Saint-Antoine, un navire qui transporte des étoffes, arrive de Tripoli en Syrie. Pendant le voyage, 9 membres d'équipage sont déjà morts. La prudence la plus élémentaire aurait voulu qu'une quarantaine s'impose à l'arrivée au port. Mais les propriétaires de la cargaison qui veulent écouler leurs marchandises à la foire de Beaucaire font pression. Lorsque le diagnostic devient indiscutable, il est trop tard. La peste s'est déjà répandue dans toute la ville. À travers le témoignage des autorités politiques, des responsables religieux ou des notaires, cette véritable enquête montre comment de nombreux responsables ont fui la ville, en laissant dans la misère et le désarroi les plus démunis, tout en apportant la maladie partout où ils allaient. Mais on voit aussi malgré tout quelques hommes d'exception qui font montre d'un courage exceptionnel. On peut citer Monseigneur de Belzunce qui se dévoue auprès des malades, ou le Chevalier Rose qui organise l'évacuation de milliers de cadavres qui pourrissent au soleil. C'est très frappant de constater que quelques années seulement après l'épidémie, le nombre d'habitants est revenu à son niveau initial. Les mariages et les naissances se sont multipliés et de nombreux nouveaux arrivants ont participé à la reconstruction de la société. Une histoire terrible qui se termine par un véritable retour à la vie. Colère de Dieu, mémoire des hommes, la peste en Provence, 1720-1722, de Gilbert Buty, est publié aux éditions du Cerf. Il coûte 22 euros.
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C'était Wannabe Happy, titre de Kirk Franklin, chanté ici par Voices of Mobiles. Bienvenue à l'écoute de Hope Radio, c'est Ed derrière le micro avec vous entre 16 et 20 heures, du lundi au vendredi. J'espère que cette journée se passe bien pour vous, il n'y a pas de souci, la soirée sera de même. On poursuit avec Cici Winans dans un tribute pour Andrea Crouch, suivi du Black Harmony Gospel Singers.

C'était Lean On Me, chanté par le Black Harmony Gospel Singers. Merci d'être à l'écoute de Hope Radio. Merci de votre fidélité. Nous sommes vendredi et chaque vendredi entre 18 et 19 heures, c'est Gospel Dédicace. Encore aujourd'hui, 4 titres dédicacés à des personnes bien précises. Restez connectés, restez avec nous. C'est entre 18 et 19 heures. On écoute tout de suite Oh Lord, chanté par Patti LaBelle, Queen Latifah et Brandy.

0: Avant de retrouver l'Instant Bible à 16h30, voici Kirk Franklin, puis Kim Burrell sur Hope Radio.
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0: Keep Holding On, c'était chanté par Kim Burrell sur Hop Radio. Il est 16h30, voici l'Instant Bible, présenté et animé par Nafi Bonin.
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4: Bonjour à tous, j'espère que vous avez passé une excellente semaine, que vous avez pu vous reposer avec des températures qui sont remontées, redescendues même à la normale. Aujourd'hui, on va voir une vie transformée par Jésus, avec le pasteur Philippe Leduc. Comment vas-tu, Philippe ?
5: Ça va, merci, bonjour.
4: T'as passé une bonne semaine ?
5: Très bien, merci.
4: Très bien. Ouais. Et avec le pasteur Pascal Rodet. Comment vas-tu, Pascal ?
6: Très bien, bonjour, Nafi.
4: Toi aussi, t'as passé une bonne semaine ?
6: Oui, ça a été, oui.
4: Ça a été ?
6: Ouais.
4: Alors, une vie transformée. Il y a plein de choses qui peuvent vous transformer. Moi, j'ai été tata pour, je vais pas dire la première fois, mais dans mon cœur, c'était différent. Et j'ai eu une nièce. Et avant, quand j'étais en voiture, j'aimais conduire très vite. Je sais que c'est pas bien, mais j'aime la vitesse. Et quand j'ai mis, au sortir de la maternité, ma nièce dans la voiture, en fait, j'avais peur de tout. Je roulais à 30 km/h, mais ça m'avait changé. Et mon mari, il arrêtait pas de dire, tu peux conduire normalement, s'il te plaît, tu peux accélérer. Mais moi, j'avais peur qu'il se passe quoi que ce soit. C'est comme si elle m'avait changé en 4 secondes. Et on va parler de transformation. Qu'est-ce qui, pour vous, pourrait changer quelqu'un ? Philippe, qu'est-ce qui pourrait changer quelqu'un ?
5: Première chose qui me vient, c'est une rencontre. En effet, quand on rencontre quelqu'un, cette personne-là, quand on tombe amoureux, par exemple, elle a une capacité de vous faire changer plein de choses, dans le look.
4: Oui.
5: Et puis, oui, dans découvrir de nouvelles choses. Donc, en effet, une rencontre peut changer beaucoup de choses.
4: Pour affirmer tes dires, est-ce que tu peux me lire Éphésiens 4, versets 17 à 20, s'il te plaît ?
5: C'est pourquoi je vous dis ceci et j'insiste au nom du Seigneur, ne vivez plus comme ceux qui ne connaissent pas Dieu. Leurs pensées ne mènent à rien. Leur intelligence est dans la nuit et ils ne participent pas à la vie de Dieu. En effet, ils sont ignorants parce que leur cœur est fermé. Ils ne savent plus ce qui est bien et ce qui est mal, et ils se conduisent n'importe comment. Toutes les actions immorales qu'ils ont envie de faire, ils les font sans se gêner. Vous, ce n'est pas de cette façon que vous avez appris à connaître le Christ.
4: Bibliquement, on parle de qui ? À qui il s'adresse ?
5: Alors, tous ceux qui ne connaissent pas Dieu, alors ça, c'est au sens très, très, très, très large, et qui n'ont pas de repères, et qui, on dirait quelque part, quand on lit cela, on dirait des gens qui n'ont pas trop de conscience, c'est-à-dire ils font des choses mal sans même s'en rendre compte. Il parle de tous ces gens-là, et bien sûr, il les oppose à ceux qui croient en Dieu, qui connaissent Dieu, et donc qui ont une autre éthique, un autre comportement.
4: Et à cette époque, Pascal, il y avait une catégorie de personnes qui ne croyaient pas en Dieu ?
6: Il y en a toujours eu. C'est quelque chose qui est tout le long de l'histoire de l'être humain. Même s'il y avait beaucoup de croyances, forcément, à l'époque, hein, avec plusieurs dieux, une croyance autour de tout ce qui est de la nature comme des êtres vivants. Mais il y en avait d'autres aussi où c'était, ni Dieu ni maître, ça date pas que de 68, hein, ça c'est évident.
4: Et quel genre de religion, Paul dit dans la nuit, tu as utilisé une formule que disent que dans leur intelligence et dans la nuit.
5: Oui, leur intelligence est dans la nuit, c'est un peu violent comme
4: bah
5: expression.
4: Oui, c'est très violent.
5: En fait, c'est pour dire qu'ils sont bêtes.
4: D'accord.
5: Leur intelligence est dans la nuit. Non, ça veut dire qu'une vie sans point de repère, sans règles, sans valeurs, peut un petit peu partir dans tout et n'importe quoi. Et Paul n'hésite pas à qualifier ces gens d'un petit peu en dessous, parce que ils ont choisi une voie qui n'est pas celle de Paul. Et Paul croit tellement en ce qu'il vit que ça transpire. Et il le dit avec ses mots, de manière un petit peu forte, pour encourager les gens à vraiment réfléchir, non seulement sur ce en qui ils croient, mais qu'est-ce que ça change profondément dans leur vie, par les transformations. Hein. Est-ce que ce que je crois me transforme ou pas? Est-ce que ça a un impact sur ce que je fais, sur ce que je dis? Si ça n'a pas d'impact, alors quelque part, peu importe ce que je crois, parce que j'y crois ou que je ne crois pas, il n'y a pas de différence. C'est ça qu'il est en train de dire, Paul.
4: Merci. Pour ceux qui nous écoutent ou ceux qui nous regardent, pour connaître la vie de Paul, on l'a expliqué dans les émissions précédentes. Pascal, petite question, est-ce qu'aujourd'hui, on peut dire que, qu'on croit ou qu'on ne croit pas, on a les mêmes règles? Est-ce que tous les gens ont le même fondement, vont dans la même direction?
6: Alors ça serait si c'était le cas, hein, et on le voit bien tous les jours, chacun a ses règles, ses valeurs aussi qui sont parfois différentes d'une culture à une autre, mais même dans une même société, on n'a pas forcément les mêmes valeurs. On n'a pas non plus la même éducation, donc forcément on ne va pas aborder les mêmes choses pareilles. Et puis c'est quelque chose aussi d'important de se poser la question sur notre capacité à raisonner et à connaître des valeurs humaines. Philippe parlait ici tout à l'heure de la nuit. Il y a une petite image qui est flagrante quand on parle de la nuit. Quand on n'a pas de lumière, notre seul monde, c'est tout ce qu'il y a tout autour de nous.
4: Oui.
6: On ne peut pas aller ni à droite, ni à gauche, ni devant, sinon on se prend la tête dans un arbre ou quelque part. Être comme si on était dans la nuit, c'est de rester figé dans un endroit où on n'apprend rien de plus, où on n'a aucune autre relation avec les uns les autres, et donc aussi des valeurs et humains qu'il pourrait y avoir.
4: Est-ce que tu pourrais me lire Éphésiens 4, versets 29 et 32, s'il te plaît ?
6: Aucune parole mauvaise ne doit sortir de votre bouche. Dites seulement des paroles utiles qui aident les autres selon leurs besoins et qui font du bien à ceux qui vous entendent. Dieu vous a marqué de son Esprit Saint. Alors ne faites pas de peine à cet Esprit. En effet, c'est lui qui vous assure qu'un jour, Dieu vous libérera complètement de vos péchés. Ne gardez pas dans votre cœur le mal qu'on vous a fait. Ne vous énervez pas, ne vous mettez pas en colère. Faites disparaître de chez vous les cris, les insultes, le mal sous toutes ses formes. Soyez bons les uns pour les autres, ayez un cœur plein de tendresse. Pardonnez-vous les uns aux autres comme Dieu vous a pardonné dans le Christ.
4: J'ai du travail.
6: Ah, je pense qu'on est à pas mal comme ça aussi, avoir du travail.
4: Mais est-ce que, à la lecture de ce texte, je pourrais dire que même si je crois en Dieu, ça ne veut pas forcément dire que je suis transformée si je n'applique pas ce que j'ai entendu?
6: Alors, c'est la difficulté peut-être qu'il y a à savoir par quoi on commence. Dans le texte ici, Paul rappelle en effet, vous avez cru en Christ, donc vous avez une autre relation avec Dieu, vous devriez avoir en tous les cas une autre relation avec l'Esprit Saint. Donc ça veut dire qu'on est transformé lorsqu'on est en contact avec Dieu, et pas l'inverse, c'est-à-dire je ne vais pas rentrer en contact avec Dieu si je suis transformé. Et je pense que c'est très important parce que c'est vrai que c'est une liste où on se dit, mince, ça correspond un peu à moi, hein, de ne pas se mettre en colère, ne pas dire des mots insensés, comme il est écrit ici. Bien sûr, il faut prendre sur soi pour ne pas les dire. Mais à partir du moment où je suis transformé par le Christ, où j'ai une autre valeur aux yeux de Dieu, parce que je sais qu'il est amour, alors les autres, vis-à-vis des autres, je vais avoir une autre relation.
4: Est-ce que ça voudrait dire que je devrais vouloir être transformé? Parce que si je ne veux pas être transformé, ça ne marche pas.
5: On a une capacité de résistance qui est très grande. Et si notre désir, si on se ferme, si on se bloque, si on endurcit son cœur, hein, comme il y a un passage dans la Bible qui dit ça, hein, si on endurcit son cœur, ben voilà, l'impact de Dieu dans ma vie va être limité parce que Dieu ne va pas s'imposer, ne va pas forcer la porte. Dieu se propose à nous et c'est à nous de lui ouvrir cette capacité à transformer. Donc il ne pourra rien faire si nous on ne lui laisse pas la possibilité de le faire. Et à partir du moment où on lui dit écoute, vas-y, fais-le parce que j'en ai marre de me battre contre moi-même, quand on commence à déposer les armes, alors là il dit ok, alors on va travailler ensemble et là on va voir les changements qui vont apparaître.
4: Quel est le rôle de Jésus-Christ dans tout ça? comment il va pouvoir me transformer ?
6: C'est avec une bonne relation avec lui au travers de la parole, enfin de ce qu'il a dit

0: Puis la deuxième raison, c'est en effet, il y a le Saint-Esprit. Hein, c'est cette chose, cette personne de Dieu qui peut m'influencer dans ma relation avec les autres, qui est là à ma disposition pour m'aider.
1: Et Philippe, parfois, c'est très facile d'être bon avec les autres. J'ai pas de difficulté à avoir un cœur plein de tendresse, je pense. Mais arrive un moment donné, si je n'arrive pas à pardonner à l'autre, est-ce que je rentre dans le plan de Christ ?
2: Lui nous invite à être bon avec les autres. Et être bon, c'est aussi savoir pardonner. Si on est intransigeant avec l'autre, on ne manifeste pas de bonté. Si on ne fait du bien qu'à ceux qui nous font du bien... c'est facile.
1: Hein. Ça ne marche pas que pour notre entourage proche.
2: La difficulté, c'est qu'est-ce que je fais par rapport à ceux qui me font du mal. Est-ce que j'arrive à les aimer malgré tout. Et si la transformation vient quand on arrive à vivre ça, donc cette dimension du pardon, c'est pas évident, mais c'est libérateur. Parce que quand on arrive à pardonner quelqu'un qui nous a fait du mal, eh bien, on va renouer une relation. Et voilà, l'autre n'est pas condamné tout le temps. Il y a une possibilité pour lui de se racheter.
1: Alors, je suis d'accord avec toi, mais Pascal, j'ai entendu quelqu'un qui m'a dit un jour, je pardonne, mais j'oublie pas ce qui s'est passé et je renouerai pas. Il s'est passé ce qui s'est passé, je vais lui dire bonjour, mais je ne peux pas aller au-delà. C'est du pardon, ça marche, ça ?
0: Oui, alors ça, c'est toute la difficulté du pardon. Hein. Historiquement, on ne peut pas l'éliminer. Ça, c'est un fait. Ça fait partie d'une histoire, il y a eu à un moment donné une douleur. Maintenant, il ne faut pas, et je pense que c'est ça aussi qu'il faut comprendre, c'est important pour les deux. Celui qui nous a maltraités,
1: oui.
0: Et celui qui a reçu cette maltraitance.
1: Oui.
0: Celui qui a maltraité, j'espère qu'il est conscient qu'il l'a fait et qu'il demande pardon.
1: Oui.
0: Et celui qui a été maltraité, pardonne. Et dans le « mais j'oublie pas », je me mets quelque part en moi ce petit coin de douleur que je veux garder parce que ça fait partie de ce que j'ai vécu et je ne veux pas le lâcher. Et ça, c'est plus la responsabilité de l'autre, certes, parce qu'il l'a mal fait, mais c'est moi qui décide si je le garde ou si je ne le garde pas. Et c'est important de se poser la question, est-ce que c'est le mal qui me dirige ou c'est moi qui dirige ma vie en éliminant le mal ? Et je pense que c'est ça que Dieu veut nous faire dire et nous faire comprendre quand on dit « pardonnez à ceux qui vous ont offensé, ça vous fera du bien, vous verrez ».
1: Du coup, Pascal, en gros, si une personne m'a volé mon goûter, par exemple, aujourd'hui, et que je veux lui montrer que je lui ai vraiment pardonné, pour le goûter de demain, je vais prévoir 2 pains au chocolat et on va le partager ensemble, c'est ça ?
0: Alors c'est ça, c'est un peu le 100% du pardon que l'on peut faire, c'est-à-dire continuer et apporter une main tendue vers l'autre. C'est ce que Dieu veut nous dire quand il explique qu'il faut pardonner parce que c'est libérateur pour celui qui a fait du mal, mais c'est libérateur aussi pour celui qui a été maltraité, dans le sens où cette action-là n'a plus d'effet sur moi. Et c'est libérateur pour nous. Sinon, on garde enfoui ça, une rancœur, ça fait mal, j'y pense tout le temps. Non, ça, c'est pareil, libérateur.
1: Et Philippe, est-ce que tu aurais des pistes pour pouvoir dire qu'on souhaite être transformé, on va faire des choses pour être transformé, ou est-ce qu'il faut les demander à Jésus uniquement ? Que faut-il faire ?
2: Il faut se mettre à disposition et dans des bonnes dispositions pour le faire. Si on essaye par nous-mêmes d'arriver à résoudre ce genre de choses, on va s'épuiser. Parce que sur le papier, ça peut bien marcher, mais dans la vraie vie, il peut y avoir des réponses qui nous touchent, qui nous font mal, des gens qui refusent ce dialogue qu'on veut. Hein. On a peut-être des bonnes dispositions, mais derrière, on est mal reçu.
1: Oui.
2: Donc c'est vraiment une démarche spirituelle de se dire, voilà, Seigneur, j'ai une souffrance, mais je veux aller au-delà. Est-ce que tu peux m'aider à cela ? Et après, il va agir. Hein. C'est par la foi qu'on avance.
1: Oui. Merci beaucoup Pascal, merci beaucoup Philippe. Du coup, je vous invite à demander une vie transformée uniquement par le Christ et à le souhaiter pour que ça puisse fonctionner. Je vous donne rendez-vous la semaine prochaine. Merci à ceux qui nous ont écoutés, merci à ceux qui nous ont regardés, et je vous invite à aller sur Instagram pour nous trouver.

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Put All Your Trust in Jesus, c'était la chorale Solid Gospel sur Hope Radio. Merci de votre fidélité également sur les réseaux sociaux, hoperadio.live. On poursuit avec Trust in You, chanté par Karen Clark Sheard, suivi de It's Me, Oh Lord, avec Lashon Pace.

Certains d'entre vous sentent déjà l'odeur du week-end. Il approche à grands pas avec toutes ses festivités puisque ce week-end, ce sera la fête de la musique dimanche 21 juin. Dans quelques minutes, le flash info de 17h. Mais on écoute tout de suite Michael English qui interprète Lord.

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1: 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Pierre-Étienne Joie.
2: Israël et le Hezbollah se sont mis d'accord sur un cessez-le-feu. Ça vient d'être annoncé un responsable américain. Cela après un regain de violence au Liban qui a mis en péril le nouvel accord entre les États-Unis et l'Iran. La trêve déjà entrée en vigueur a été négociée par les médiateurs américains et qataris à la suite de discussions avec Israël et l'Iran, a déclaré un responsable sous couvert de l'anonymat. Et il n'y aura pas de discussion donc aujourd'hui entre les États-Unis et l'Iran au Bürgenstock. Elles sont reportées. C'est le cycle de négociation de 60 jours après la signature du protocole d'accord entre les deux pays qui devait être lancé aujourd'hui en Suisse. Le vice-président américain J.D. Vance n'a pas fait le voyage. Le président du Parlement iranien non plus, on l'aura compris. Et pour la suite, le Département fédéral des affaires étrangères dit rester à disposition et poursuivre les préparatifs. Le Conseil fédéral veut réfléchir à un maintien du statut S au-delà de mars 2027 pour les réfugiés ukrainiens. Il prendra sa décision à l'été après avoir sondé les acteurs concernés. Berne indique avoir pris cette décision en se basant sur le plan avenir du statut S. Le texte estime que le maintien du statut peut continuer de garantir une protection efficace aux personnes concernées et éviter de surcharger le système de l'asile. Le Conseil fédéral examine aussi la possibilité de restreindre l'accès au statut S pour les hommes ukrainiens en âge de combattre. Cette mesure est également étudiée par l'Union européenne. Croix gammée ou salut hitlérien devrait être interdit dans l'espace public suisse. Le Conseil fédéral a transmis son message sur une nouvelle loi spéciale visant les symboles nazis. Les symboles nazis qui représentent une idéologie et méprisent la vie humaine et qui est contraire aux valeurs fondamentales d'une société démocratique et libérale. C'est ce que souligne le Conseil fédéral. Le code pénal permet actuellement de punir quiconque utilise à des fins de propagande un symbole nazi, raciste ou extrémiste. Mais une personne qui exhibe spontanément un tel signe ne risque en revanche rien. Le Conseil fédéral prévoit de combler cette lacune et d'interdire l'utilisation publique des symboles manifestement nazis. On savait que les cultures d'oléagineux, palmiers à huile ou soja pesaient sur la biodiversité, mais leur impact réel n'avait jamais été chiffré. Une étude pilotée par l'ETH Zurich s'est donc penchée sur la question. Selon elle, ces cultures entraînent la perte d'environ 1,5% des espèces animales et végétales dans le monde. Cette étude indique par ailleurs que la disparition de la biodiversité causée par ces cultures oléagineuses a augmenté d'environ 80% depuis 1995. La raison est simple, la consommation de ces huiles ne cesse d'augmenter, notamment aux États-Unis, dans l'Union européenne et en Chine. Les Young Gods, emmenés par Franz Treichler, reviennent au Hellfest après un passage en 2019. L'OVNI du festival, habituellement plus proche des scènes rock et pop que du métal, retrouve Clisson dans l'ouest de la France avec son électro-rock industriel. Le trio suisse, pionnier du genre depuis les années 80, investira la scène Valley. Le concert sera également diffusé en direct et en différé sur la chaîne franco-allemande Arte. Ce sera le samedi 20 juin, donc demain. Ensoleillé encore, mais de nombreux cumulus qui se développent. Des orages sont attendus, surtout en montagne. Fortes pluies et rafales possibles. 33 degrés, demain samedi en général ensoleillé et très chaud. Des cumulus aussi, des foyers orageux, 34 degrés. Dimanche, idem et encore plus chaud, 35 degrés. Donc toujours cet avis de canicule de degré 3. Il est valable jusqu'à mardi au moins.
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0: C'était Tasha Cobbs-Leonard sur Hope Radio. Merci de votre présence. Restez connectés dans quelques instants. Un extrait de l'invité gospel avec Magali Ponsada. Puis à 17h32, l'agenda gospel de ce vendredi 19 juin. Et nous retrouverons à 17h45 la chronique bien-être Top Cuisine. Mais tout de suite, voici votre chronique Boost Espoir. 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
3: Alors Mathieu, c'est à toi. Donc, on a un message. Comment on le trouve ?
4: À premier abord, tu vois, on pourrait penser que la Bible, c'est un livre qui a été écrit il y a quand même quelques milliers d'années, tu vois. Il n'a pas grand-chose à nous apprendre. Surtout l'Ancien Testament, la première partie de la Bible, qui est encore plus ancienne que la deuxième partie. Et pourtant, en fait, chaque passage, on l'a vu, Brian, quand tu nous en as parlé, chaque passage, quand tu le relis, en fait, il nous apprend quelque chose. Et que ce soit la première fois, la dixième fois, la centième fois, ou même plus encore, en fait, c'est pas comme un livre ordinaire. Et en plus que c'est pas un livre ordinaire, il a un message pour toi qui nous écoute. C'est pas un message du livre en tant que tel. C'est pas un message de l'auteur humain qui a écrit ça, mais c'est un message de l'auteur divin qui a inspiré tout ça. La Bible, elle a plusieurs destinataires. Techniquement, chaque personne qui a la Bible, chaque personne qui existe, est un destinataire pour la Bible. Et elle a aussi plusieurs messages, parce que chaque personne va avoir un message unique, un message personnalisé, et même des fois plusieurs messages. Et donc, ça change en fonction du contexte. Et pour justement le texte que j'ai choisi dans 2 Chroniques 7, les versets 12 à 14.
3: Donc 2 Chroniques se trouve où exactement dans la Bible ?
4: 2 Chroniques, c'est dans le début de la Bible. C'est juste après le livre de 1 et 2 Samuel.
3: Ouais, au tout début de la Bible, donc dans l'Ancien Testament.
4: C'est ça, c'est dans l'Ancien Testament.
3: Ok.
4: Et dans cette partie-là, en fait, la partie de Chroniques 7, les versets 12 à 14, c'est Dieu qui répond directement. Mais si on va regarder juste un petit peu avant, le chapitre 6, au verset 14 plutôt, on va voir que Salomon, qui était à ce moment-là roi d'Israël, il va faire un message ou une demande à Dieu. Il va lui demander la présence de Dieu dans le temple qu'ils venaient de construire, donc ils étaient en train d'inaugurer le temple, tu vois. Mais sauf que Salomon, il ne va pas juste demander à « s'il te plaît, Dieu soit présent ». Il veut quelque chose de plus que juste une présence, entre guillemets, comme on est ici, les quatre présents. Il va demander à Dieu quelque chose de beaucoup plus profond que ça. Parce que si tu regardes, dans 2 Chroniques 5, au verset 14, ou bien dans le chapitre 7, au verset 1, on voit que la gloire ou la présence de Dieu était tellement grande et tellement présente qu'elle empêchait le service d'être fait. Presque ça dérangeait, entre guillemets.
5: Ça va être incroyable.
4: Ah, mais c'est ça. Moi, je me dis, quand j'ai lu ce texte-là, j'ai ressenti toutes les émotions qui étaient passées et c'était incroyable. J'ai trouvé ce texte-là incroyable. Et quand tu vois, en fait, que la demande, c'est une présence qui soit continue. C'est une certitude, en fait, que Dieu, il soit présent, que toi, tu puisses te reposer en lui, que tu puisses avoir un soutien, que tu puisses avoir un guide en lui. Et donc, dans sa prière, Salomon, il va demander 10 fois que Dieu puisse écouter les prières. Il va demander 4 fois que Dieu puisse pardonner les péchés. Et quand on vient demander ici au temple, il va demander à Dieu de juger, il va demander à Dieu d'agir, de punir le coupable, de faire revenir le peuple dans le pays promis, d'enseigner la bonne voie. Et encore tellement de choses. Et si tu veux lire, je t'encourage vraiment à aller lire toute la prière que Salomon il a faite, parce que c'est une prière qui est tellement incroyable.
3: C'était profond, c'était une demande complète et insistante, hein, parce que là tu dis il a demandé pendant 10 fois.
4: C'est ça, je pense que j'ai rarement vu dans la Bible un endroit où une personne insiste tellement dans une prière, demander 10 fois à une personne, écoute-moi, vraiment s'il te plaît, écoute-moi, vraiment écoute-moi, et ça encore 10 fois. Donc là, avec tout ça, on voit que c'est vraiment une demande pour que Dieu puisse devenir le pilier. Mais le pilier non seulement du peuple, non seulement de la communauté duquel Salomon il était roi, mais surtout un pilier dans la vie personnelle de chacune des personnes du peuple. Parce que si on va regarder dans le chapitre 6 au verset 21, Salomon il demande « Tu écouteras les supplications de ton serviteur ». Et là tout de suite on passe dans une dimension qui est beaucoup plus personnelle. On parle plus juste du peuple de manière générale, il parle vraiment de la personne qui est là et qui veut te servir. Et la partie que moi je trouve incroyable, c'est ce que Dieu il va répondre. La première chose que Dieu dit au verset 12, c'est « J'ai entendu ta prière ». J'ai entendu ta prière. Mais on peut se dire, ok, c'est facile de dire des belles paroles, parce que moi aussi j'entends beaucoup de choses dans la journée, mais non, là Dieu il va commencer par dire « J'ai entendu ». Mais après, il va dire qu'il choisit ce lieu comme maison de sacrifice. Il dit qu'il va écouter son peuple. Il dit qu'il va pardonner son péché. Il dit qu'il va guérir son pays. Il dit que ses yeux seront ouverts et que ses oreilles seront attentives à la prière faite en ce lieu. Et il va encore dire une deuxième fois qu'il choisit et qu'il consacre ce temple. Et il y a encore plusieurs choses que Dieu dit, mais je trouve que c'est tellement incroyable, tu vois, tu es là, tu demandes une chose, t'insistes tellement auprès de Dieu, puis là, il vient vers toi en mode, ah bah écoute, je t'ai entendu. Et non seulement je t'ai entendu, mais en plus, je vais faire ça, ça, ça, ça, et ça pour toi.
3: C'est rassurant.
4: Mais c'est ça, et dans ça, il y a tellement plus que juste j'ai entendu. Et donc, avec tout ça, il montre que oui, lui, Dieu, là, il veut une relation avec son peuple. Il veut une relation avec Salomon, qui était le roi, il veut aussi une relation avec chaque personne qui constitue ce peuple. Et ça, c'est pour le temps de Salomon. Mais maintenant, je rappelle juste, la Bible, elle a plusieurs destinataires, elle a plusieurs messages. Et maintenant, si on regarde le livre des Chroniques, il a été écrit plus tard. Il n'a pas été écrit du temps de Salomon. C'est une autre personne qui s'appelle Esdras qui l'écrit. C'est un prophète. Et lui va l'écrire à un moment critique de l'histoire du peuple de Dieu. Parce qu'en fait, à ce moment-là, le peuple de Dieu, il retournait d'une période d'exil à Babylone. Parce que le peuple avait fait des mauvaises choses. Le peuple, du coup, il a dû subir les conséquences de ce qu'il avait fait. Ils avaient subi un exil à Babylone. Et quand le peuple revient, parce que c'est aussi une des promesses que Dieu a fait, que Salomon a demandé, il a dit, s'il te plaît, fais revenir dans le pays promis ton peuple, tu vois. Et Dieu, il répond à cette prière-là. Et à ce moment-là, du coup, quand le peuple revient, il y a un peu cette problématique où, après autant d'années loin du pays promis, bah, il n'y a pas ou peu de connaissances de son histoire et aussi de son Dieu. Et donc, c'est vraiment important que le peuple puisse retrouver ses racines. Pour quatre raisons. La première, c'est que même si le peuple peut retourner dans son pays d'origine, bah, ils sont toujours sous la gouvernance perse, donc ceux qui dirigent. Et non seulement ils sont là-dedans, mais c'est juste une province parmi 127 provinces que l'Empire perse avait à ce moment-là. La deuxième raison, c'est qu'il faut retrouver l'identité nationale. Et le cœur de l'identité nationale, c'est ce Dieu en qui on croit. Et surtout, la troisième raison, du coup, c'est est-ce que Dieu s'intéresse toujours à nous? Parce qu'on a fait des bêtises, on a été exilés. Est-ce qu'il s'intéresse toujours à nous? Et surtout, est-ce que son alliance est toujours valable? Et pour faire court, du coup, le message qui était donné au temps d'Esdras, c'est que Dieu, c'est toujours le Dieu d'Israël. Que Dieu, il est toujours intéressé par son peuple. Que Dieu et ses promesses d'alliance, oui, elles sont toujours valables. Dieu, encore une fois, il veut toujours cette relation avec son peuple. Il a dit à Salomon, t'inquiète, je serai vraiment en relation avec ton peuple. Alors ça n'a pas changé au fur et à mesure que les années passent. Et du coup, la troisième chose, c'est aujourd'hui. Parce que pour chaque personne, la Bible a un message bien précis. Et donc, aujourd'hui, c'est la même chose, ça n'a pas changé. Du temps de Salomon, il voulait avoir une relation avec le peuple. Du temps de Esdras, quand ils sont revenus, il voulait avoir une relation avec son peuple. Et aujourd'hui, c'est la même chose. Il veut avoir une relation avec son peuple. Sauf que Dieu, il veut que toi, tu fasses partie de ce peuple. Il veut avoir une relation avec toi. Il est venu vers Salomon, il est venu vers Esdras. Alors pourquoi est-ce qu'il ne pourrait pas venir vers toi maintenant? Il veut une relation père-fils ou père-fille, comme dans le Jardin d'Éden, quand tout était vraiment parfait, quand il n'y avait pas le péché. Et aujourd'hui, l'avantage, c'est que tu ne dois pas faire comme Salomon, créer un temple, parce que, en fait, tu en es déjà. Si tu vas regarder dans 1 Corinthiens 3 au verset 13, tu es déjà un temple.
5: Ça, c'est dans le Nouveau Testament, c'est ça, hein?
4: C'est dans le Nouveau Testament, ouais. Merci. Et donc, c'est juste ça. La seule chose que tu as à faire, si tu veux avoir cette relation avec Dieu, il suffit juste de demander à Dieu de te faire l'honneur de sa présence dans ta vie et dans ton cœur.
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0: Concert, festival, masterclass, vous retrouvez ces événements gospel à venir dans l'agenda gospel de ce vendredi 19 juin. À Genève, samedi 20 juin, à l'occasion du week-end Fête de la Musique, la chorale du gospel connecté Genève donnera un concert à 17h au temple de Plein Palais à Genève, dirigé par la pétillante et talentueuse chef de chœur Roberte Edmond. Concert gratuit avec libre participation à l'issue du concert. À Paris, samedi 20 juin également, la formation Gospel River sera en concert au Temple de la Trinité à 20h. Une quinzaine de choristes accompagnés de musiciens pour vous transmettre l'inspiration et la puissance de la musique négro-spiritual. À Paris, toujours le 20 juin, laissez-vous porter, émouvoir et élever avec Singing Earth Divine le 20 juin à 20h30 à l'église Saint-Éloi. Vous ne repartirez pas les mains vides ni le cœur vide. À Melun, en Seine-et-Marne, le 21 juin, les Gospel French Voices reviennent à Melun pour un concert exceptionnel le 21 juin à l'amphithéâtre de la Reine Blanche. Ce concert offre 1h30 de chant gospel, alliant le recueillement à l'exaltation pour vous faire passer un moment riche en énergie. À 18h, à l'amphithéâtre sur l'île Saint-Étienne à Melun. À Paris, le dimanche 21 juin, pour la Fête de la Musique 2026, Paris et Île-de-France accueillent des concerts de gospel exceptionnels. Laissez-vous emporter par l'esprit festif et la joie communicative du gospel. Dans le 15e arrondissement, dans un spot insolite sous le métro aérien, pour une acoustique hors du commun. Également sur le parvis de l'église adventiste Paris-Sud, avec un concert gospel accessible à tous. À Paris, toujours mardi 23 juin, à 20h30, la chorale Gospel Dream donnera un concert à l'église Saint-Germain-des-Prés, à Paris 6e. Le rendez-vous de l'été, c'est la première édition du Divine Gospel Festival, les 21, 22 et 23 juillet, au domaine de Chantegrillé, à Ventabran, proche d'Aix-en-Provence. Avec Divine Gospel Men, Sandrine Garcia et Soulshine Voices, et Emmanuel Pidjob, qui sera le parrain de cette première édition. Chaque concert sera précédé du chœur Gospel Mars, dirigé par Magali Ponsada. 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

0: C'était Turning Around, titre de Vashon Mitchell sur Hope Radio. Merci de votre fidélité à votre radio. Merci également de nous suivre via les réseaux sociaux, hoperadio.live. Il est 17h45, on retrouve notre chronique Bien-être, Top Cuisine, où Corinne Valls, spécialisée de la cuisine végétarienne, nous parle aujourd'hui de l'huile d'olive. Voici Top Cuisine.
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2: Corinne Valls, bienvenue au micro de Top Cuisine.
3: Bonjour.
2: Merci de nous rejoindre pour venir ici apporter vos conseils en matière de cuisine saine. Je rappelle que c'est votre spécialité. Aujourd'hui, de quoi est-ce que vous allez nous parler, Corinne ?
3: Ben, je vais vous parler de l'huile d'olive.
2: L'huile d'olive, alors c'est quelque chose d'important, c'est même fait partie

0: des éléments essentiels de base dans la cuisine méditerranéenne, l'huile d'olive.
1: Oui, l'huile d'olive qui gagne vraiment à être connue. Elle est connue depuis la plus haute antiquité.
0: Oui.
1: Elle peut être utilisée aussi bien crue, sauce salade, à la place du beurre dans les pâtes par exemple, que cuite. Et elle perd ses vitamines à partir de 40 degrés. Donc, il faut savoir qu'on peut détériorer l'huile d'olive, le persévitamine, à partir de 40 degrés. Alors, il ne faut pas l'utiliser à trop haute température. À plus de 210 degrés, elle se détériore. Par contre, elle résiste mieux à la chaleur que les autres huiles.
0: Quand vous dites qu'elle se détériore, ça veut dire que ça peut devenir du coup mauvais pour
1: la
0: santé.
1: Voilà, elle devient toxique. Et les autres huiles, c'est 180 degrés. C'est quand même l'huile qui va supporter le plus la chaleur. Mais évitons de faire trop fumer. Si on fait fumer une huile, c'est fichu, quoi. Hein,
0: c'est mauvais, quoi.
1: Voilà, c'est mauvais.
0: Et alors, donc, on peut l'utiliser pour la cuisson jusqu'à 210 degrés.
1: Jusqu'à 210 degrés, à partir de ce moment-là. Mais par contre, à partir de 40 degrés, ses vitamines se détériorent.
0: D'accord.
1: Il reste autre chose. Hein. Il y a de la valeur encore, mais les vitamines, elles meurent.
0: Et alors, qu'est-ce qu'il y a, justement, dans l'huile d'olive, puisque vous nous parlez de vitamines?
1: Alors, il faut veiller à prendre une bonne huile d'olive, avec une acidité basse, hein. Et première pression à froid.
0: Oui, alors qu'est-ce que c'est ça, la première pression à froid?
1: Première pression à froid, on a pressé les olives naturellement dans un pressoir, dans un moulin, on a récolté la première huile. Après, pression à chaud, eh bien, on chauffe les olives et on sort encore de l'huile. C'est une huile de deuxième qualité. Et le plus grave, c'est qu'on utilise aussi parfois des solvants. Et on va encore presser en troisième avec des solvants. Et là, vous avez une huile d'olive qui n'est pas bonne, quoi. Mais toutes les huiles. Hein. Donc, il ne faut pas que ce soit une huile raffinée. L'idéal, c'est qu'elle soit bio, bien sûr. Mais au moins, si elle n'est pas bio, c'est de première qualité, première pression à froid.
0: D'accord. Donc, très important.
1: Oui.
0: L'huile d'olive, je crois que c'est aussi utilisé pour d'autres raisons, notamment en cosmétique.
1: Oui, mais depuis la nuit des temps, elle a été utilisée en cosmétique, hein, et en médicaments aussi. On soignait les plaies avec de l'huile d'olive, hein.
0: Oui.
1: Les brûlures, les plaies, tout, hein. Même par absorption comme médicament, l'huile d'olive à jeun le matin, pour les personnes qui ont des problèmes d'estomac ou d'intestin très fragiles, une cuillère d'huile d'olive le matin à jeun, après un jus de citron bien sûr, et vous avez un médicament, au moins ça remplacera peut-être pas vos médicaments, mais ça vous apporte, c'est vraiment un plus au niveau santé, parce qu'en plus l'huile d'olive elle contient beaucoup de vitamines E,
0: oui.
1: A et K. Elle est bénéfique pour la santé et notamment pour le système cardiovasculaire.
0: Donc c'est une bonne graisse.
1: C'est une bonne graisse.
0: D'accord. Contrairement à d'autres huiles ou d'autres graisses.
1: Voilà, il y a des graisses qui sont moins bonnes, qui sont plus difficiles à digérer, qui sont plus chargées. Il faut voir que dans les pays où ils utilisaient, donc spécialement les pays méditerranéens,
2: votre santé sur Hope Radio.
1: L'huile d'olive, il y avait très peu de problèmes cardiovasculaires.
0: Par contre, malgré tout, il faut quand même savoir diversifier sa consommation d'huile et ne pas consommer que de l'huile d'olive.
1: Voilà, moi de mon côté, je prends l'huile d'olive, en général, c'est mon huile d'olive.
0: C'est la base.
1: C'est ma base. Mais avec à côté un peu d'huile de colza, un peu d'huile de tournesol, qui apporte encore autre chose.
0: Qui ont chacune leurs caractéristiques.
1: Voilà, c'est ça. Et toujours pareil, non raffiné, première pression à froid.
0: Et bio de préférence.
1: Et bio. Et il faut savoir que l'huile, c'est vraiment une base et que c'est important de garder la qualité dans l'huile.
0: Et alors Corinne, est-ce que vous avez une recette à nous proposer aujourd'hui à base d'huile d'olive?
1: Oui, alors c'est une petite recette toute simple. Alors si vous utilisez du fromage ou alors vous le faites avec le tofu. Mais voilà, vous prenez un fromage de chèvre ou de brebis, frais ou sec, n'importe. Versez quelques gouttes de bonne huile fruitée dessus. Vous ajoutez un peu de poivre ou 4B au moulin, une pincée d'herbe de Provence et un peu d'ail écrasé. Et vous dégustez ce fromage avec du pain complet grillé et une salade.
0: C'est tout simple.
1: C'est tout simple et c'est fameux.
0: Bon, ben alors on va essayer, on vous dira, Corinne. Merci beaucoup. C'était donc notre chronique Top Cuisine et on se retrouve bientôt pour une nouvelle recette.
1: Entendu, au revoir.
0: Au revoir.
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Dans quelques minutes sur Hope Radio, le journal de 18h suivi de Gospel Dédicace entre 18 et 19h. N'attendez pas le vendredi, contactez-nous via les réseaux sociaux, hoperadio.live, la page Facebook ou bien la page Instagram, et faites-nous connaître les titres gospel que vous souhaiteriez entendre. Tout de suite, voici Richard Smallwood qui interprète Thank You.

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1: RTS. Pierre-Étienne Joie.
2: Une trêve, mais aussi des frappes israéliennes la nuit passée dans le sud et l'est du Liban qui ont fait au moins 47 morts et dont deux enfants et 97 blessés. Selon un nouveau bilan, il s'agit des bombardements les plus massifs et du bilan le plus lourd depuis l'annonce lundi du protocole d'accord irano-américain qui prévoit une cessation des hostilités, y compris au Liban. Le président libanais Joseph Aoun a dénoncé une escalade dangereuse et condamnable qui s'attaque à tous les efforts en cours pour consolider le cessez-le-feu et mettre fin à la guerre. Et parallèlement, justement, Israël et le Hezbollah disent s'être mis d'accord sur un cessez-le-feu, a annoncé un responsable américain. Le regain de violence au Liban avait mis en péril le nouvel accord entre les États-Unis et l'Iran. Les frappes israéliennes qui ont fait 47 morts et près d'une centaine de blessés, il s'agit du bilan le plus lourd depuis cette annonce de conclusion de l'accord irano-américain lundi. Le cessez-le-feu a été négocié par les médiateurs américains et qataris à la suite de discussions avec Israël et l'Iran. Les autorités israéliennes n'ont pas commenté à ce stade. L'Iran qui a estimé qu'il n'y avait aucune urgence à rencontrer les négociateurs américains en Suisse, le protocole d'accord visant à mettre fin à la guerre ayant déjà été signé par les dirigeants des deux pays. Mais nous comptons organiser une réunion dans les prochains jours, a déclaré le porte-parole du ministère des Affaires étrangères. Le gouvernement suisse a annoncé le report sine die des négociations qui étaient prévues ce vendredi au Bürgenstock entre Téhéran et Washington. Elle devait lancer un processus de 60 jours pour régler le sujet central du nucléaire et mener à un accord final après la signature du protocole. Les nouveaux avions de combat F-35 nécessitent la mise en place de mesures supplémentaires de protection contre le bruit sur les aérodromes militaires de Payerne, Meringen et Emmen. Les trois communes concernées ont désormais déposé un recours auprès du département fédéral de la défense contre les projets relatifs à l'avion de combat F-35. Les nouveaux avions sont plus bruyants que les anciens FA-18. Le DDPS et l'Office fédéral de l'armement, Arma Suisse, ont par conséquent annoncé fin avril des mesures supplémentaires de protection contre le bruit sur les trois aérodromes militaires. Les Suisses voteront sur l'augmentation de la taxe sur la valeur ajoutée de 0,4% pour financer la 13e rente AVS. En votation finale, les deux chambres ont confirmé cette variante choisie pour régler le financement de cette rente octroyée en votation populaire. Pas de hausse des cotisations salariales donc. La hausse de la TVA ne suffira pas. Le Conseil fédéral devra donc imaginer d'autres moyens de financement pour ne pas endetter l'assurance vieillesse. Le Théâtre de Beausobre a dévoilé l'affiche de sa saison 2026-2027, riche de quelques 60 spectacles. Des figures de la scène théâtrale et musicale française défileront à Morges, Jean-Paul Rouve, François Berléand, Irène Jacob, Zazie, Garou ou Camille. Les responsables des lieux vantent une programmation ambitieuse et éclectique qui fera dialoguer des grandes figures du spectacle vivant, des artistes internationaux et des créations marquantes. Ensoleillé et toujours chaud, jusqu'à 33 degrés en plaine, mais en risque d'orage. Des cumulus qui se développent en montagne avec ces orages qui peuvent localement déborder en plaine avec des précipitations abondantes. Demain samedi, toujours du soleil, de la chaleur, 16 à 20 degrés au petit matin en plaine, jusqu'à 34 l'après-midi.
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C'était Praise Up, titre de New Gospel Family sur Hope Radio. Nous y sommes entre 18h et 19h, c'est Gospel Dédicace. Une façon de dire que c'est vous qui faites la programmation. Vous souhaitez entendre un titre gospel en particulier, dites-le nous. Vous souhaitez dédicacer un titre gospel à la personne de votre choix, dites-le nous également. Pour cela, c'est simple, hoperadio.live. Vous le faites savoir sur la page Facebook ou bien la page Instagram ou encore dans la rubrique Contact sur le site internet. Voici la première dédicace, elle est pour Hélice Immédiat, c'est Tasha Cobbs-Léonard qui interprète Church.

C'était la formation Vocal Union sur Hope Radio. À venir dans quelques instants, J'ai Kaline Carr ou encore Cici Winans et Bessie Jones sur Hope Radio. Mais tout de suite, voici la belle voix de Pascal Bellman avec la chorale Master Music. Elle interprète Jésus est vivant, suivie de Marcel Bungou qui chantera Il s'appelait Emmanuel.

Vous êtes à l'écoute de Hope Radio, merci de votre fidélité. Derrière le micro, c'est Ed avec vous jusqu'à 20h et c'est comme ça, du lundi au vendredi. Prochaine dédicace, c'est pour tout de suite. Elle est pour Robert Edmond, Are You Ready for Miracle, interprété par la chorale Argentina Gospel Singers. C'est pour toi, Robert Edmond.

Et voici la dernière dédicace du jour avant de retrouver le Flash Info de 19h. Can't Stop Talking About Him, chanté par Chris Blue. C'est pour Rachel TSSN.

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1: RTS. Virginie Langeroc.
2: La campagne contre la levée de l'interdiction de construire de nouvelles centrales nucléaires a déjà commencé. Elle est formée d'une alliance entre la gauche et le PVL, soutenue par une partie du centre. Elle estime que le lobby nucléaire s'accroche à une technologie du siècle dernier. Les nouvelles centrales sont trop dangereuses, trop coûteuses et arrivent trop tard, dit cette alliance. Pour la majorité favorable au projet, en revanche, la levée de l'interdiction du nucléaire est sans alternative. Croix gammée ou salut hitlérien devrait être interdit dans l'espace public suisse. Les symboles nazis représentent une idéologie qui méprise la vie humaine et qui est contraire aux valeurs fondamentales d'une société démocratique et libérale. C'est ce que souligne aujourd'hui le Conseil fédéral. Le code pénal permet actuellement de punir quiconque utilise à des fins de propagande un symbole nazi, raciste ou extrémiste. Mais une personne qui exhibe spontanément un tel signe ne risque rien. Le Conseil fédéral prévoit donc de combler cette lacune et d'interdire l'utilisation publique des symboles manifestement nazis. L'Iran estime qu'il n'y a aucune urgence à rencontrer les négociateurs américains en Suisse puisque le protocole d'accord visant à mettre fin à la guerre au Moyen-Orient a déjà été signé. Nous comptons organiser une réunion dans les prochains jours, a déclaré toutefois le porte-parole du ministère des Affaires étrangères iranien. Le gouvernement suisse a pour sa part annoncé le report sine die des négociations qui devaient avoir lieu aujourd'hui au Bürgenstock entre Téhéran et Washington. Négociations qui devaient lancer un processus de 3 mois pour régler le sujet centrale du nucléaire iranien et mener à un accord final après la signature du protocole. Et puis des frappes israéliennes la nuit passée dans le sud et l'est du Liban ont fait au moins 47 morts, dont 2 enfants et 97 blessés. Israël déplore la perte de 4 soldats et menace de faire payer un prix très lourd au Hezbollah pro-iranien. Il s'agit des bombardements les plus massifs et du bilan le plus lourd depuis l'annonce du protocole d'accord entre les États-Unis et l'Iran. Le président libanais Joseph Aoun dénonce une escalade dangereuse qui s'attaque à tous les efforts en cours pour consolider le cessez-le-feu et mettre fin à la guerre dans son pays. Le G7 a eu de fortes répercussions sur l'économie genevoise. Beaucoup de commerces sont restés barricadés pendant presque une semaine. La Fédération des entreprises romandes de Genève estime que les pertes de chiffre d'affaires se situent entre 30 et 50% pour le commerce de détail et 20% pour l'hôtellerie. Le canton craignait d'importantes dégradations. Le bilan matériel est finalement limité, quelques vitrines brisées et un véhicule incendié. La Fer Genève veut demander au Conseil d'État d'utiliser les 6 millions qui avaient été prévus pour indemniser les commerces en cas de casse. Pour aider les commerçants qui se sont barricadés, une demande à laquelle ne répondra pas le gouvernement genevois. Le sort des salaires minimums cantonaux se jouera dans les urnes. L'Union syndicale suisse annonce le lancement d'un référendum contre ce qu'il appelle l'attaque votée par le Parlement qui donne la priorité aux conventions collectives de travail. Selon l'Union syndicale suisse, le projet adopté par le Parlement vide les salaires minimums de leur substance. La fêtière estime que les salaires ne suffiront plus pour vivre dans certaines branches. La mesure affecte notamment les employés de l'hôtellerie et restauration, des services et de plusieurs commerces. Le temps avec des orages ce soir en montagne comme en plaine. Demain, le soleil et la chaleur seront toujours au rendez-vous. Il pourra faire jusqu'à 34 degrés demain, 35 dimanche, avec toujours des orages et la vie de canicule qui pourrait se prolonger jusqu'à mardi.
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0: C'était Keep Me In The Moment par le Brooklyn Tabernacle Choir. 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Merci de votre fidélité. Derrière le micro, c'est Ed, avec vous jusqu'à 20h. Il est 19h passé d'une dizaine de minutes. On retrouve l'invité culturel et notre micro-reporter se trouve avec Bernard Béranger pour parler de son livre, La controverse de Faraway Lodge. 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
1: 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À Nice, Max Gallo est une figure, bien sûr, une figure de la culture. Il y a 7 en décembre et il y a 8 finalistes, 4 en 2025, 8 en 2026. Et nous sommes avec l'un des 8 finalistes, Bernard Béranger. Bonjour.
2: Bonjour.
1: Alors, c'est votre première participation. En plus, premier ouvrage, incroyable. Vous êtes aux éditions L'Archipel avec la controverse de Faraway Lodge. Cette annonce d'être finaliste, c'est quand même beau. Oui, dans la cour des grands, comme vous l'avez dit hors antenne.
2: Oui, oui, c'est un choc émotionnel. C'est pas le premier, puisque j'avais été aussi dans la première sélection du prix Gibert à Paris. On était sur 35, on se retrouve à 10, puis après à 5. Mais là, effectivement, je suis dans les 8. C'était une grande surprise quand mon éditeur m'a annoncé cela. Nous étions tous ravis.
1: Et vous n'avez pas été choisi parce que vous étiez niçois, parce que vous êtes quand même à quelques 200 km de Nice, mais parce que votre ouvrage aussi peut-être avait un impact, aussi bien littéraire, mais aussi sur la période dans laquelle nous sommes. Un ouvrage qui a un rapport avec ce traité, avec cette signature de l'indépendance, Independence Day aux États-Unis.
2: Oui, on est dans l'année de du 250e anniversaire de la déclaration d'indépendance. Est-ce que c'est cela qui a incité ceux qui ont choisi les ouvrages pour concourir? Mais je pense, puisque c'est dans l'actualité.
1: Et vous faites vivre aussi des personnages importants, des Jefferson, des Adams, des Franklin, des Livingstone. Vous leur donnez voix et vous les remettez dans un contexte peut-être plus universel ou de réflexion universelle aujourd'hui, de fraternité.
2: Oui, le livre plonge à ce que j'appelle le berceau de l'universalisme américain. Et parce que je crois que pour tous, l'Amérique, ça nous a tous fait rêver. C'est un pays de grande liberté, de grande tolérance. C'est un pays de très grands progrès, des progrès scientifiques, mais aussi beaucoup de progrès sociétaux. Et aujourd'hui, avec ce qui se passe, on se regarde tous comme ça en disant « mais on n'y comprend que dalle ». On voyait les Américains comme étant des grands progressistes et on découvre des conservateurs archaïques. Eh bien voilà, ce livre parle de cette espèce de contraste qui existe dès les origines.
1: Contradiction, hein.
2: Contradiction qui existe dès les origines. En 1620, quand les Pilgrim's Fathers à bord du Mayflower débarquent. Mais on va voir que, en fait, ce sont les persécutés, puisque beaucoup étaient des persécutés en Europe, les persécutés ne vont pas tarder à devenir des persécuteurs. Et ce conflit entre progressistes et conservateurs existe depuis le début, et c'est un petit peu ce que retrace le livre.
1: Alors, le livre est là aussi pour nous faire réfléchir à nous-mêmes, aux orientations et aussi à ce qui modèle notre caractère, notre façon de vivre et notre regard sur l'autre. C'est aussi cela, cet ouvrage, le regard que nous pouvons avoir construit nous-mêmes sur l'autre et quelquefois l'intolérance.
2: Oui, le regard sur l'autre. Alors l'autre, c'est qui? À l'époque, ce sont les natives, les tribus indiennes. L'autre, à l'époque, ce sont ces esclaves qu'on transporte d'Afrique. L'autre, c'est une culture différente, c'est une manière de vivre différente, de penser, d'aborder le monde différente. Vous imaginez ces ladies anglaises, tasse de thé à la main, confrontées aux squaws indiennes, quasiment vivant nues ou à moitié. Et voilà, donc c'est ce choc de culture qui, de toute manière, à travers l'histoire de notre civilisation, de notre monde, de notre petite planète, quand les cultures se sont rencontrées, très souvent, elles se sont entretuées et ce livre vous montre qu'on aurait peut-être pu, et pas que là-bas, mais partout, au lieu de s'entretuer, se rencontrer, se découvrir et s'enrichir mutuellement.
1: Merci Bernard Béranger, à la recherche du bonheur, mais non pas au détriment du malheur d'autrui. La controverse de Faraway Lodge, c'est aux éditions L'Archipel, et particulièrement cette année, 250e anniversaire de la déclaration d'indépendance aux États-Unis. Et vous serez donc, c'est en décembre, l'un des 8 finalistes pour le prix Max Gallo.
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Satisfy, chanté par André Crouch sur Hope Radio. Dans quelques instants, Maggie Blanchard ou encore Pierrot Batterie, la formation A4 également. Mais tout de suite, on écoute Shirley Caesar qui interprète Rain Jesus Rain.

0: Après Fred Hammond sur Hope Radio, voici l'agenda culturel de ce vendredi 19 juin.
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2: Ouvrons cet agenda à Lausanne avec le Musée cantonal des Beaux-Arts qui présente jusqu'au 16 août Peinture française 1800-1945, Anatomie d'une collection. Plus de 60 œuvres signées Corot, Courbet, Degas, Cézanne, Matisse ou Bonnard composent un panorama allant du néoclassicisme au fauvisme. Présenté au cœur du parcours permanent, l'exposition révèle les coulisses d'une collection, histoire d'acquisition, lien entre les œuvres, évolution du goût muséal au fil du temps. Une visite pour contempler des tableaux rarement montrés. Entrée incluse dans le billet du musée, gratuite pour les moins de 26 ans. À Genève, le musée Ariana accueille simultané de Marie Ducatet, née à Lille en 1954 et installée à Marseille depuis les années 1980. Cette artiste polyvalente, issue de la peinture, transpose l'esprit de son atelier, un théâtre d'objets en céramique, papier calque, aquarelle, textile et verre, au croisement de la culture pop et de l'histoire de l'art. Son univers coloré joue d'une large palette chromatique, des couleurs vives jusqu'à la transparence, avec toujours cet esprit libre et curieux. À Nice, les cités immersives ont ouvert un nouvel espace sur la promenade des Anglais avec une exposition inaugurale dédiée à l'univers viking. Un parcours narratif complet plongeant le visiteur dans l'ère nordique grâce à un spectacle son et lumière, des décors époustouflants et une multitude d'objets archéologiques et d'artefacts. Projection vidéo mapping, 360 degrés, reconstitution interactive, 5 espaces aux ambiances saisissantes, de la salle des ruines fumantes à la salle des rêves. Le visiteur dispose d'un casque audio disponible en français et en anglais, idéal en famille, entre amis ou en sortie scolaire. Cap sur Marseille à la Friche de Mai, où est présentée, pour la première fois en France, l'installation « Les rêves n'ont pas de titre » de Zineb Sedira. Conçue pour le pavillon français de la Biennale de Venise, pour laquelle l'artiste a reçu la mention spéciale du jury, l'œuvre adaptée comprend une salle de cinéma grandeur nature. Depuis 25 ans, Zineb Sedira développe une pratique sensible portant sur la migration, l'acte de raconter et les biais inhérents au récit officiel. Dans ce film, elle relie des moments de sa vie à des événements géopolitiques, au cinéma d'avant-garde et à des expériences diasporiques. Pour terminer, à Paris, le Grand Palais présente la première rétrospective française de Leandro Erlich, artiste argentin né à Buenos Aires en 1973. Installation monumentale, bateau en lévitation, nuage en apesanteur, architecture moderniste transformée en labyrinthe infini ou encore un immeuble haussmannien basculé à l'horizontale que l'on peut escalader. Des œuvres qui transforment le spectateur en acteur actif, explorant les fondements perceptifs de notre réalité. L'architecture du quotidien devient un terrain d'expérimentation poétique.
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titre Il agira sur Hope Radio. Tout de suite, on écoute Pierrot Batterie, tiré de l'album Gospel Act 5, une interprétation de Oh Happy Day.

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On écoute Glory, Glory.

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1: Bienvenue à notre post-it. J'ai une question pour toi. Est-ce que tu penses que Dieu comprend vraiment nos difficultés, notre souffrance? Alors, si cette question t'interpelle, il faut entendre ce post-it jusqu'à la fin. Je te propose aujourd'hui un texte qui se trouve dans l'Épître aux Hébreux, dans le chapitre 4 et au verset 15. Et il dit comme ça le texte. « Car nous n'avons pas un grand prêtre insensible à nos faiblesses. Il a été soumis sans péché à des épreuves en tout point semblables. » C'est toujours difficile à se mettre dans les chaussures de quelqu'un, hein? Vous êtes bien d'accord. Si on n'a pas vécu une situation, c'est très difficile à savoir comment on sent les choses quand on est dans une telle situation. Si tu ne comprends pas trop ce que je suis en train de dire, je te donne un petit exemple. Quelqu'un qui a vécu la famine, s'il voit le gâchis qu'ils ont fait ici dans l'Occident avec la nourriture, il sera complètement choqué. Il ne va pas comprendre quelqu'un qui n'apprécie pas un aliment, donc il ne va pas le manger parce qu'il ne l'aime pas. Et nous, même si on comprend qu'est-ce que c'est la famine, même si on a une idée, même si on s'intéresse au sujet et on voit des documentaires et on parle avec des personnes qui ont passé par là, on ne connaît pas la sensation de passer 15 jours au plus sans manger. On n'a jamais senti les

0: douleur dans l'estomac. On n'a jamais senti la fatigue qui s'adonne quand on ne met pas de nourriture dans notre organisme. On a juste une connaissance qui est théorique. Et c'est vrai qu'en regardant Dieu, on pourrait se dire, lui qui est dans son trône, dans le ciel, qu'est-ce qu'il sait de la souffrance? Il n'a pas vécu ici-bas, il ne connaît pas toutes les choses telles qu'elles on connaît. Mais en fait, si tu connais l'histoire de la Bible, tu sais que ce que je viens de dire, c'est faux. Parce que Jésus-Christ était Dieu incarné sur terre. Et selon ce texte qu'on a lu, il a passé par les mêmes difficultés que nous. Ce qui me fait un chaud au cœur gigantesque, parce que quand je m'adresse à ce Dieu-là, il n'a pas juste une connaissance théorique de ma souffrance. Il n'a pas juste lu dans une encyclopédie qu'est-ce que c'est d'avoir froid, d'être triste, d'être déprimé. Lui-même, quand il a été ici sur Terre, il a passé par ses sensations. Donc il me comprend comme véritablement personne. Alors, est-ce que tu aimerais t'approcher d'un Dieu qui te comprend tellement? C'est tellement difficile des fois en société de se faire comprendre, que les gens réalisent exactement ce qu'on a dans le cœur. Mais si on crée une relation avec ce Dieu qui nous comprend totalement, on sera toujours gagnant.
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Quelle prouesse, Is Alive, chantée par le London Community Gospel Choir. On écoute tout de suite Is My Rock avec Jean-Marc Reynaud et le Gospel Share Singers.

C'était In My Heart sur Hope Radio, chanté par Linda Lee Hopkins. Il est temps pour moi de vous remercier d'avoir passé ces quelques moments en ma compagnie, d'avoir passé même toute cette semaine, puisque voici l'heure du week-end. Je raccroche le micro, je vous souhaite une agréable soirée à l'écoute des programmes de Hope Radio, mais également un très très bon week-end, fête de la musique. Tout de suite, votre émission Un air de famille, où vous retrouvez les bonnes paroles de Jean-Pierre Lachise. Bonne soirée, à lundi, entre 16 et 20h sur Hope Radio.

0: 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Il est 20h.
1: Jean-Pierre Lachise, je suis très heureux de vous retrouver au micro Dernière de Famille.
2: Bonjour, merci pour l'invitation.
1: Bienvenue. Vous êtes éducateur, pasteur. Vous nous invitez à poursuivre nos réflexions autour de la famille, mais au regard de la Bible.
2: Oui, parce que je pense que ce premier livre que nous attachons, la Genèse, donne énormément de pistes pour permettre à l'individu d'être libre, de s'épanouir et pour constituer une famille heureuse. Il y a un regard particulier qu'on peut porter sur la Genèse comme manuel pour la famille d'aujourd'hui.
1: Et alors aujourd'hui, vous nous proposez de nous arrêter sur quel passage ?
2: Sur l'histoire de Jacob, fils d'Isaac, Jacob et Ésaü, deux frères qui ont été rivaux l'un de l'autre. Et on retrouve donc après Jacob, 20 ans après son départ, dans une autre situation. Donc il est parti de chez lui parce qu'il se sentait menacé par son frère Ésaü. Il lui avait volé sa bénédiction, plus son droit à l'héritage en tant que premier enfant né. Et 20 ans après, qu'est-ce qui se passe ?
1: Voilà, il en est où ? Qu'est-ce qui s'est passé
2: qu'est-ce
1: pour lui
2: pendant
1: 20 ans ?
2: Qu'est-ce qu'il a vécu et qu'est-ce qu'il va vivre ? Donc il est de retour à la maison après 20 ans.
1: D'accord, il revient.
2: Oui, là, il revient et il apprend.
1: Et dans quelles conditions est-ce qu'il y revient ?
2: Il revient béni, c'est-à-dire béni au niveau de la multiplication de sa famille, la multiplication de ses biens, puisqu'il est parti, j'allais dire, les mains dans les poches, avec rien. Et il revient avec 4 femmes, 12 garçons, une fille, des serviteurs, des servantes et tout un tas d'animaux, de brebis, de chameaux, de voilà.
1: Donc à cette époque, c'est un signe de prospérité.
2: De prospérité, de richesse et de bénédiction. Donc voilà, donc on voit bien que Jacob, pendant 20 ans, il est béni, il est archi béni. 4 femmes, 12 enfants, moi qu'une femme, ça me suffit pour être béni. Il en a 4, voilà. Donc il est béni et on va voir que son frère, pendant 20 ans, n'a fait que ruminer sa vengeance parce qu'il vient. Et pour l'accueillir, il a 400 hommes en armes.
1: Et on connaît la condition de son frère
2: Pas trop, il était béni aussi. Ouais. Il n'a pas eu besoin de faire tout ce qu'a fait Jacob pour être béni. Il est béni aussi, il le dit. Moi aussi, j'ai des richesses. Donc en fait, lui, il a été naturellement béni. Mmh. C'est-à-dire que ça, c'est une leçon pour nous. Quand on a reçu de nos parents un héritage de bénédiction, il ne peut pas nous être ôté. Voilà ce que ça veut dire. Il n'y a pas d'usurpation, en fait. Hein. Donc, les deux sont bénis. Maintenant, ce qui est intéressant, c'est de voir Jacob, comment il va réagir au fait que Ésaü vient à sa rencontre avec 400 hommes en armes. Et là, il va avoir...
1: Donc, c'est un sacré comité d'accueil, quand même. Hein.
2: Oui, en armes, surtout en armes. 400 hommes, ça peut accueillir, mais en armes, c'est... Voilà. C'est que là, il est face à la vengeance d'Ésaü.
1: Et qui a ressassé ça pendant ces 20 années.
2: Ouais. 20 ans, c'est... Voilà, donc... Nous sommes en plein conflit et ça serait intéressant de lire juste un petit passage. Jacob se leva la même nuit, prit ses deux femmes, ses deux servantes, ses 11 enfants et passa le gué du Jabbok. Il les prit, leur fit passer le torrent et le fit passer à tout ce qui lui appartenait. Jacob resta seul. C'est alors qu'un homme lutta avec lui jusqu'au lever de l'aurore. Voilà, donc Jacob resta seul. Toute sa bénédiction... Il a fait passer devant lui serviteurs, servantes, troupeaux, famille. Toute la bénédiction acquise en 20 ans, il l'a fait passer devant lui. Et là, il est seul. Seul face à quoi ? Face au problème de la mort. Puisque être accueilli par 400 hommes en armes, ça laisse aucun doute pour lui. Il n'a pas les moyens de combattre. Voilà ce que ça veut dire. Et dans ce combat contre lui-même, c'est-à-dire que Jacob va lutter. On dit qu'un homme arriva, on ne sait pas si c'est un ange, si c'est un homme, c'est une présence. C'est comme s'il luttait contre son angoisse, quelque part. Hein, c'est son angoisse à lui. Mais que la présence qui est là, elle vient lui apporter la paix dans son angoisse. Mais il ne le sait pas. Et il va lutter et résister, comme s'il résistait à, comment dire, à la bénédiction réelle qu'on vient lui apporter. Et il le dit à un moment. Voilà, il est en combat donc avec cette présence, cet ange, cet homme, on ne sait pas trop. Hein, ce ne serait pas dit. Et Jacob, dans ce lutte, va dire ceci. Il tient cette personne entre ses mains et dit « Je ne te laisserai pas partir avant que tu ne m'aies béni. » Là, ça fait sourire parce qu'il ne peut pas être plus béni matériellement.
1: Oui, c'est ce que vous venez de nous expliquer. Voilà. Oui.
2: Il ne peut pas être béni plus que ça. Quatre femmes, là, 11 enfants, on cite 11 enfants, mais il en avait 12 plus une fille. Donc, voilà, il ne peut pas être plus béni que ça.
1: Mais ça ne lui suffit pas.
2: Et là, il se rend compte que tout ce qu'il a construit au cours de 20 ans de sa vie n'a pas de valeur par rapport à autre chose. La bénédiction intérieure, la paix, se savoir aimé de Dieu, se sentir juste devant Dieu, se sentir comment dire, vraiment apaisé avec soi-même. Voilà. Et pour moi, la clé, elle est là. C'est-à-dire qu'on peut construire sa vie et son identité sur le travail, sur les relations, en disant les relations c'est l'essentiel de ma vie, le travail c'est l'essentiel de ma vie. Mais là, Jacob il comprend que tout ça c'est pas l'essentiel, qu'il a besoin d'une présence à l'intérieur de lui, d'une paix, d'une joie, d'un sentiment d'existence à l'intérieur de lui. Et c'est ce qu'il demande à cet ange ou à cet homme qui se présente. Et il va obtenir ce qu'il demande, parce que simplement l'ange ou la personne qui s'est présentée, c'était pour lui communiquer cette paix. Enfin, ça fait comme si pendant 20 ans il avait résisté à une paix intérieure, et que là, à ce moment-là, devant la mort, hein, il est obligé de recevoir cette paix. Il la reçoit et il peut aller au-devant de son frère Ésaü. Et il y va au-devant, c'est très intéressant. Il fait passer sa famille au guet de Jabok, là, ce petit torrent, il fait passer sa famille devant, mais après la bénédiction, il passe devant sa famille. Et c'est le signe d'un homme mûr, en paix, et qui n'a plus rien dans la conscience à se reprocher, qui peut aller au-devant et affronter les problèmes.
1: Jean-Pierre Lachise, merci pour votre partage à ce micro.
2: Merci beaucoup à vous.
1: Nous étions donc dans Un air de famille. On se retrouvera bientôt pour une prochaine chronique.
2: À bientôt.
1: Merci, au revoir.
2: Au revoir.
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0: 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Il est 21h.
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2: C'est vous l'histoire.
3: J'ai cette fibre mécanique et j'ai besoin d'avoir quelque chose de pratique à faire, avoir les mains sales, avoir assez, quand ça sent l'huile puis qu'il y a du bruit. Enfin, j'aime la mécanique et pour moi c'est une façon de vivre ma foi.
2: Ça sent bon l'huile de machine aujourd'hui dans C'est vous l'histoire. Nous accueillons Jean-Cien Piaget, le vice-directeur de Digger, une fondation helvétique engagée dans le déminage. Né de père suisse et de mère canadienne, Jean-Cien habite dans une petite vallée de la Suisse romande. Il est marié et père de 4 enfants. Nous allons découvrir pourquoi et comment ce jeune trentenaire s'est engagé dans l'univers explosif des techniques de déminage. Jean-Cien Piaget au micro de Christine Raymond.
3: Digger, c'est une fondation qui est née avec des volontaires. À la base, c'était vraiment des gens qui se connaissaient, des amis qui se sont rencontrés, qui avaient une envie d'aider son prochain, dans le déminage particulièrement. Et puis aujourd'hui, c'est une fondation qui fabrique des machines de déminage télécommandées. Pour donner une idée, c'est à peu près la taille d'une grande voiture familiale. Et puis, à côté de ça, cette fondation fournit un peu des services sur le terrain et puis aussi de la recherche de fonds.
2: Alors Jean-Cien, qu'est-ce qui a fait dans votre parcours que vous vous êtes retrouvé dans le monde du déminage ?
3: J'ai travaillé pas mal d'années, presque 10 ans, dans une entreprise de la région. Et puis, il y avait beaucoup de stress, comme à beaucoup de places. Mais moi, je voulais vraiment que ce stress, à quelque part, ou que les contraintes qu'il y avait liées au travail puissent ne pas être dans le vide, en fait, que ça puisse servir à quelque chose. Et puis, pendant la crise de 2008-2009, j'ai été licencié avec 2/3 des effectifs de l'entreprise qui correspondaient à mon domaine. En fait, dans mon domaine de la technique, on était 2/3 à être licenciés. Et là, ça, c'était quand même une grande remise en question pour moi. Et puis, je me suis demandé si c'était l'occasion de me retrouver dans un domaine où cette fibre un peu plus d'aider le prochain pouvait être utilisée.
2: Vous parlez de fibre humanitaire, si on peut dire les choses comme ça. Alors, comment est-ce qu'elle se manifestait à l'époque ?
3: Mais je pense qu'elle a un peu toujours été là. Bon, c'est un mélange entre l'humanitaire, entre les injustices aussi, entre des choses qui révoltent, qu'on voit jour après jour, mais où je me sens... J'ai pas envie de jouer ce jeu-là, quoi. Et à un moment donné, je me suis vraiment remis en question et puis j'ai voulu donner un coup de main un peu à faire quelque chose qui avait une plus grande valeur ajoutée que de simplement rendre plus riches des gens déjà riches. Enfin, c'est un peu une caricature, mais voilà. Pour moi, c'était important.
2: On a entendu tout à l'heure, Jean-Cien, vous en parliez. Dans votre parcours, vous avez connu des moments de sérieuse remise en question, hein, notamment avec cette vague de licenciements. Qu'est-ce qui vous a donné les forces de surmonter tout ça ?
3: Principalement, c'est avec la foi que j'ai en Dieu. Je crois que ce qui m'arrive ne m'arrive pas par hasard. Et puis, je ne pense pas que c'est le destin ou que c'est le hasard comme ça. Je pense vraiment que ce qui m'arrive, c'est permis ou voulu par Dieu. Et je vais essayer d'y faire confiance. Ce qui ne veut pas dire que ça a été facile. Il y a un moment où ça a été vraiment difficile. Et je pensais même un petit peu, peut-être par arrogance ou par... je sais pas, comme ça faisait longtemps que je travaillais là, que j'avais de l'expérience, je pensais ne pas faire partie de cette vague de licenciements. Et avec le recul, je dirais que c'était une grande bénédiction finalement que ça m'arrive. Quand c'est arrivé, c'est clair, je suis un petit peu sorti d'un certain confort que j'avais, une routine, on va dire. Ben voilà, j'avais un salaire qui rentrait régulièrement, j'habitais sur place, j'avais vraiment une routine. Mais je dirais que, en tout cas, ma vie avec Dieu, elle était un petit peu au point mort, où ça stagnait un petit peu. Et puis, j'ai vraiment ressenti, quand je suis allé visiter Digger, que c'était un petit peu quelque chose qui me donnait le choix d'aller là, mais qui me disait, voilà, tu veux faire quelque chose pour me servir plus, ou tu voudrais participer à aider ton prochain, je te propose ça. Il y a des conditions qui sont un petit peu plus difficiles, mais qu'est-ce que tu fais maintenant? Tu voulais faire quelque chose pour moi. Et puis quand j'ai accepté ça, j'ai vraiment eu l'impression que j'étais à ma place.
2: Sortir de sa zone de confort, c'est en substance ce qu'a choisi notre invité. Dans sa nouvelle orientation, les défis sont nombreux, mais rien n'est insurmontable.
3: Pour moi, ce travail, c'est une façon concrète de vivre ma foi aussi. Je suis quelqu'un, d'une part, qui est assez introverti, ce qui fait que j'ai plus de mal à prendre la parole en public ou à faire des choses plus, on va dire, sociales. Par contre, j'ai cette fibre mécanique et j'ai besoin d'avoir quelque chose de pratique à faire, avoir les mains sales, avoir, quand ça sent l'huile puis qu'il y a du bruit, enfin, j'aime la mécanique. Et puis du coup, je me sens beaucoup plus à l'aise dans quelque chose de concret, de ce gabarit-là, plus technique. En tout cas, pour moi, ça me permet de mettre en pratique, peut-être d'utiliser certaines qualités que j'ai, où je peux faire ce que j'aime faire, tout en servant Dieu, et puis en
4: extension, le prochain.
3: Exactement, voilà. Ouais. Parce que pour moi, c'est une façon de vivre ma foi. J'ai la foi tous les jours, j'ai pas la foi juste quand je fréquente l'église. Et puis le fait de pouvoir communiquer ou mettre en pratique autant que je puisse le faire ma foi, et ben ça, pour moi ça se transmet dans cet engagement technique et sur le terrain.
4: Est-ce que vous pouvez nous raconter une expérience de terrain qui pour vous a été particulièrement marquante?
3: J'ai eu la chance d'aller plusieurs fois sur le terrain. Il y a une qui m'a vraiment plus marqué. J'ai pu donner de la formation donc à l'utilisation de la machine et à l'intégration de la machine dans un dispositif de déminage. Et en donnant la formation, c'est quelque chose que j'aime faire aussi. Je ne suis pas formé pour ça, mais c'est quelque chose que j'aime bien faire, surtout quand les gens en face sont motivés, c'est toujours plus facile. Et là, j'ai passé 6 semaines au Sénégal, dans le sud du Sénégal, et ça a vraiment été une super expérience pour moi. Non seulement parce que j'étais avec des gens motivés, je faisais du concret, vraiment j'étais sur le terrain. Et puis, en tant que bon Suisse bien formaté, ça m'a fait du bien aussi d'aller voir finalement comment les gens vivaient ailleurs. Et puis... de voir que certaines choses peuvent être relativisées, de voir comment les gens vivent dans une autre culture, une autre mentalité. Moi, ça m'a fait beaucoup de bien. En fait, au sud du Sénégal, c'était un petit peu particulier parce que il y a eu un conflit pendant très longtemps et puis c'est toujours un petit peu latent, on va dire. Ce qui fait qu'il y a des mines qui sont disposées de façon tout à fait illogique, c'est pas systématique comme c'est placé. Et puis les gens vivent dans la peur, mais ils continuent de cultiver avec tous les dangers, bien sûr, que ça représente. Alors quand ils nous voient arriver, je dis nous, c'est pas forcément que Diguerre, c'est toute l'organisation qui travaille à déminer, et bien ils sont motivés. Et puis pour nous, en tout cas représentants de Diguerre, je trouve que c'est gratifiant quand on voit des champs de mines où les enfants courent dedans parce que les parents ont une petite culture là, et on sait que c'est pas forcément sécurisé, et bien on sait que quelques semaines, quelques mois après, ils vont pouvoir récupérer ces terres, mais cette fois-ci elles seront sécurisées. C'est gratifiant.
2: Il y a quelques minutes, Jean-Cien Piaget nous parlait de sa foi, de la confiance qu'il place en Dieu. Alors, grande question, où est Dieu quand l'être humain pose des mines antipersonnelles ?
3: C'est pas facile de répondre à ça, je suis pas théologien. Ce que je pense réellement... dans le monde, il y a beaucoup de bien et de mal, de gris en fait, il y a beaucoup de gris. Et puis, je crois que Dieu a laissé l'homme libre de beaucoup de choses. Et j'ai l'impression que Dieu n'abandonne pas l'homme, mais il lui a laissé une certaine liberté. Et certaines libertés prises par l'homme ont des conséquences parfois négatives qui retombent aussi sur l'homme finalement. Alors c'est rempli d'injustice ça, mais je pense pas que ça veuille dire que... Je pense pas que Dieu soit insensible à ça et je pense pas qu'il s'en fiche à mon avis. Il est pas heureux de voir ce qui se passe. Simplement, il y a des choix qui ont été faits par l'homme et ça comporte bien entendu des injustices. C'est clair que quand des enfants vont sauter sur des mines, c'est une injustice, c'est révoltant, et je pense pas que Dieu prenne du plaisir ou soit indifférent à ça. Je pense que ça le rend triste aussi, et il aime particulièrement les enfants, mais voilà, c'est des conséquences de ce qui se passe sur notre planète, le bien entremêlé avec le mal et toutes les conséquences que ça a.
4: Vous parlez à vos enfants de toute cette problématique du déminage, ils y sont sensibles? vos propres enfants?
3: Oui, alors quand je pars à l'étranger, j'essaie de leur expliquer un petit peu ce que je vais faire et puis les rassurer aussi parce que bah, forcément, les mines, c'est pas quelque chose de drôle. Et puis je pense que c'est important, même s'ils sont jeunes, de leur expliquer qu'il y a d'autres enfants de leur âge qui sont pas libres de ce qu'eux peuvent faire et qui vivent pas dans la sécurité qu'on a ici en Suisse, sans non plus bah, les affoler et puis voilà, enfin, c'est parler à des enfants avec un langage d'enfant, c'est forcément évident, mais je pense que c'est important qu'ils comprennent aussi que bah, on vit pas dans un monde tout rose et puis qu'il y a d'autres personnes qui vivent dans des situations vraiment difficiles. Voilà, ça les touche aussi.
4: Reste plus qu'à espérer effectivement que les choses aient suffisamment évolué pour que quand eux seront adultes, les mines antipersonnelles ne soient plus un problème.
3: Mais ça évolue quand même parce que, par exemple, le Mozambique, où on a une machine, il y a plusieurs organisations qui travaillent là. Maintenant, on a une machine avec une de ces organisations en partenariat. C'était un des pays les plus minés de la planète il y a une vingtaine d'années. Et puis maintenant, cette année, ce pays-là devrait être déclaré libre de mines. Donc c'est vraiment... Ouais, ça, c'est quand même des aspects encourageants. On peut pas toujours dire que c'est vrai qu'il y a du boulot, c'est vrai qu'il y a des gens qui trichent, qu'il y a des problématiques quelque part qui nous dépassent, qu'ils soient politiques ou que ce soit, voilà. Mais il y a quand même aussi quelques encouragements et de se dire que voilà, on a pas travaillé pour rien.

0: C'est avec Bastien Lanza, à l'air libre, que nous refermons cette page de C'est vous l'histoire aujourd'hui. Notre invité était Jean-Cien Piaget. Et si vous désirez en savoir plus sur la fondation Diguerre qui l'emploie, rendez-vous sur le site www.diguerre.ch. Cela explique parfaitement d'une part la problématique des mines antipersonnelles et d'autre part les techniques pour contrer ce fléau qui pourrit l'existence de millions de gens dans le monde. On se retrouve tout prochainement pour un nouvel épisode de C'est vous l'histoire. Et d'ici là, bye bye.
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5: Bonsoir et bienvenue dans Gospel Concert Live. Connaissez-vous le Festival Gospel International de Paris? Initié et organisé par les pasteurs Jocelyne et David Goma, ce festival a lieu chaque année dans le courant du mois de novembre et ce depuis 19 ans déjà. À cause du Covid, l'édition 2020 fut particulière, vous vous en doutez. Je vous propose ce soir de vous plonger dans l'ambiance de cette édition tronquée où les organisateurs ont eu plaisir à diffuser des morceaux choisis des éditions précédentes. Festival de gospel de Paris avec la chorale Total Praise Mass Choir, c'est tout de suite dans votre émission Gospel Concert Live.
6: Kirk Franklin et Total Praise.

0: vous l'avez compris, c'est la grande Karen Clark Shield, Damita Chandler.
1: Damita!

0: Chevel Franklin. S'il vous plaît, aidez-moi à faire une grande ovation à une grande dame du gospel dans la Caraïbe, Chevel Franklin.
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nous voulons tout simplement dire avec Total Praise, we shall overcome. 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

Donc c'est bien sûr Richard EPC qui va nous rejoindre dans un chant de Manu Dibango qui était quand même fils de pasteur, on l'oublie souvent. Voici Sango Yeso Christo. Yeah.

0: Praise God. Richard et PC.
1: C'est parti avec Total Praise Mass Choir. Happy!

0: c'était Total Praise Mass Choir dans Gospel Concert Live. On se retrouve très prochainement avec un nouvel artiste.
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2: Bonjour à tous, j'espère que vous avez passé une excellente semaine, que vous avez pu vous reposer avec des températures qui sont remontées, redescendues même à la normale. Aujourd'hui, on va voir une vie transformée par Jésus avec le pasteur Philippe Leduc. Comment vas-tu Philippe ?
3: Ça va, merci, bonjour.
2: T'as passé une bonne semaine ?
3: Très bien, merci.
2: Très bien. Et avec le pasteur Pascal Rodet. Comment vas-tu Pascal ?
4: Très bien, bonjour Nafi.
2: Toi aussi, t'as passé une bonne semaine ?
4: Oui, ça a été, oui.
2: Ça a été ?
4: Non.
2: Alors, une vie transformée. Il y a plein de choses qui peuvent vous transformer. Moi, j'ai été tata pour, je vais pas dire la première fois, mais dans mon cœur, c'était différent. Et j'ai eu une nièce. Et avant, quand j'étais en voiture, j'aimais conduire très vite. Je sais que c'est pas bien, mais j'aime la vitesse. Et quand j'ai mis, au sortir de la maternité, ma nièce dans la voiture, en fait, j'avais peur de tout. Je roulais à 30 km/h, mais ça m'avait changé. Et mon mari, il arrêtait pas de dire, tu peux conduire normalement, s'il te plaît, tu peux accélérer. Mais moi, j'avais peur qu'il se passe quoi que ce soit. C'est comme si elle m'avait changé en 4 secondes. Et on va parler de transformation. Qu'est-ce qui, pour vous, pourrait changer quelqu'un? Philippe, qu'est-ce qui pourrait changer quelqu'un?
3: Première chose qui me vient, c'est une rencontre. En effet, quand on rencontre quelqu'un, cette personne-là, quand on tombe amoureux, par exemple, elle a une capacité de vous faire changer plein de choses dans le look.
2: Oui.
3: et puis.

0: Et oui, dans découvrir de nouvelles choses. Donc, en effet, une rencontre peut changer beaucoup de choses.
1: Pour affirmer tes dires, est-ce que tu peux me lire Éphésiens 4, versets 17 à 20, s'il te plaît?
0: C'est pourquoi je vous dis ceci et j'insiste au nom du Seigneur, ne vivez plus comme ceux qui ne connaissent pas Dieu. Leurs pensées ne mènent à rien. Leur intelligence est dans la nuit et ils ne participent pas à la vie de Dieu. En effet, ils sont ignorants parce que leur cœur est fermé. Ils ne savent plus ce qui est bien et ce qui est mal, et ils se conduisent n'importe comment. Toutes les actions immorales qu'ils ont envie de faire, ils les font sans se gêner. Vous, ce n'est pas de cette façon que vous avez appris à connaître le Christ.
1: Bibliquement, on parle de qui? À qui il s'adresse?
0: Alors, tous ceux qui ne connaissent pas Dieu, alors ça, c'est au sens très, très, très, très large, et qui n'ont pas de repères, et qui, on dirait quelque part, quand on lit cela, il y a des gens qui n'ont pas trop de conscience, c'est-à-dire ils font des choses mal sans même s'en rendre compte. Il parle de tous ces gens-là, et bien sûr, il les oppose à ceux qui croient en Dieu, qui connaissent Dieu, et donc qui ont une autre éthique, un autre comportement.
1: Et à cette époque, Pascal, il y avait une catégorie de personnes qui ne croyaient pas en Dieu ?
2: Il y en a toujours eu. C'est quelque chose qui est tout le long de l'histoire de l'être humain. Même s'il y avait beaucoup de croyances, forcément, à l'époque, hein, avec plusieurs dieux, plus une croyance autour de tout ce qui est de la nature comme des êtres vivants. Mais il y en avait d'autres aussi où c'était, ni Dieu ni maître, ça date pas que de 68, hein, ça c'est évident.
1: Et quel genre de religion, Paul dit dans la nuit, tu as utilisé une formule que disent que dans leur intelligence et dans la nuit.
0: Oui, leur intelligence est dans la nuit, c'est un peu violent comme
1: bah oui, expression. Oui, c'est très violent.
0: En fait, c'est pour dire qu'ils sont bêtes.
1: D'accord.
0: Leur intelligence est dans la nuit. Non, ça veut dire qu'une vie sans point de repère, sans règles, sans valeurs, peut un petit peu partir dans tout et n'importe quoi. Et Paul n'hésite pas à qualifier ces gens d'un petit peu en dessous, parce que ils ont choisi une voie qui n'est pas celle de Paul. Et Paul croit tellement en ce qu'il vit que ça transpire. Et il le dit avec ses mots, de manière un petit peu forte, pour encourager les gens à vraiment réfléchir, non seulement sur ce en qui ils croient, mais qu'est-ce que ça change profondément dans leur vie, par les transformations. Hein. Est-ce que ce que je crois me transforme ou pas? Est-ce que ça a un impact sur ce que je fais, sur ce que je dis? Si ça n'a pas d'impact, alors quelque part, peu importe ce que je crois, parce que j'y crois ou que je ne crois pas, il n'y a pas de différence. C'est ça qu'il est en train de dire, Paul.
1: Merci. Pour ceux qui nous écoutent ou ceux qui nous regardent, pour connaître la vie de Paul, on l'a expliqué dans les émissions précédentes. Pascal, petite question, est-ce qu'aujourd'hui, on peut dire que qu'on croit ou qu'on ne croit pas, on a les mêmes règles? Est-ce que tous les gens ont le même fondement, vont dans la même direction?
2: Alors ça serait si c'était le cas, hein, et on le voit bien tous les jours, chacun a ses règles, ses valeurs aussi qui sont parfois différentes, d'une culture à une autre, mais même dans une même société, on n'a pas forcément les mêmes valeurs. On n'a pas non plus la même éducation, donc forcément on ne va pas aborder les mêmes choses pareilles. Et puis c'est quelque chose aussi d'important de se poser la question sur notre capacité à raisonner et à connaître des valeurs humaines. Philippe parlait ici tout à l'heure de la nuit. Il y a une petite image qui est flagrante quand on parle de la nuit. Quand on n'a pas de lumière, notre seul monde, c'est tout ce qu'il y a tout autour de nous.
1: Oui.
2: On ne peut pas aller ni à droite, ni à gauche, ni devant, sinon on se prend la tête dans un arbre ou quelque part. Être comme si on était dans la nuit, c'est de rester figé dans un endroit où on n'apprend rien de plus, où on n'a aucune autre relation avec les uns les autres, et donc aussi des valeurs et humains qu'il pourrait y avoir.
1: Est-ce que tu pourrais me lire Éphésiens 4, versets 29 et 32, s'il te plaît?
2: Aucune parole mauvaise ne doit sortir de votre bouche. Dites seulement des paroles utiles qui aident les autres selon leurs besoins et qui font du bien à ceux qui vous entendent. Dieu vous a marqué de son Esprit Saint. Alors, ne faites pas de peine à cet Esprit. En effet, c'est lui qui vous assure qu'un jour, Dieu vous libérera complètement de vos péchés. Ne gardez pas dans votre cœur le mal qu'on vous a fait. Ne vous énervez pas, ne vous mettez pas en colère. Faites disparaître de chez vous les cris, les insultes, le mal sous toutes ses formes. Soyez bons les uns pour les autres, ayez un cœur plein de tendresse. Pardonnez-vous les uns aux autres comme Dieu vous a pardonné dans le Christ.
1: J'ai du travail.
2: Ah, je pense qu'on est pas mal comme ça aussi, avoir du travail.
1: Mais est-ce que, à la lecture de ce texte, je pourrais dire que même si je crois en Dieu, ça ne veut pas forcément dire que je suis transformée si je n'applique pas ce que j'ai entendu?
2: Alors, c'est la difficulté peut-être qu'il y a à savoir par quoi on commence. Dans le texte ici, Paul rappelle en effet, vous avez cru en Christ, donc vous avez une autre relation avec Dieu, vous devriez avoir en tous les cas une autre relation avec l'Esprit Saint. Donc ça veut dire qu'on est transformé lorsqu'on est en contact avec Dieu, et pas l'inverse, c'est-à-dire je ne vais pas rentrer en contact avec Dieu si je suis transformé. Et je pense que c'est très important parce que c'est vrai que c'est une liste. Où on se dit, mince, ça correspond un peu à moi, hein, de ne pas se mettre en colère, ne pas dire des mots insensés, comme il est écrit ici. Bien sûr, il faut prendre sur soi pour ne pas les dire. Mais à partir du moment où je suis transformé par le Christ, où j'ai une autre valeur aux yeux de Dieu, parce que je sais qu'il est amour, alors les autres, vis-à-vis des autres, je vais avoir une autre relation.
1: Est-ce que ça voudrait dire que je devrais vouloir être transformée? Parce que si je ne veux pas être transformée, ça ne marche pas.
0: On a une capacité de résistance qui est très grande. Et si notre désir, si on se ferme, si on se bloque, si on endurcit son cœur, hein, comme il y a un passage dans la Bible qui dit ça, hein, si on endurcit son cœur, ben voilà, l'impact de Dieu dans ma vie va être limité parce que Dieu ne va pas s'imposer, ne va pas forcer la porte. Dieu se propose à nous et c'est à nous de lui ouvrir cette capacité à transformer. Donc il ne pourra rien faire si nous on ne lui laisse pas la possibilité de le faire. Et à partir du moment où on lui dit écoute, vas-y, fais-le parce que j'en ai marre de me battre contre moi-même, quand on commence à déposer les armes, alors là il dit ok, alors on va travailler ensemble et là on va voir les changements qui vont apparaître.
1: Quel est le rôle de Jésus-Christ dans tout ça? Comment il va pouvoir me transformer?
2: C'est avec une bonne relation avec lui au travers de la parole, enfin de ce qu'il a dit, qu'on retrouve dans les évangiles. Hein. Jésus est venu sur terre pour vivre la réalité de ce qu'on nous explique aujourd'hui. Il était attentionné les uns pour les autres, il avait du souci pour les autres, il avait une écoute, une empathie pour les autres. Donc c'est au travers de tous ces gestes que Jésus a vécu où je dois me l'imprégner pour me dire « mais il y a moyen de vivre autrement alors ». Et puis la deuxième raison, c'est en effet, il y a le Saint-Esprit. C'est cette chose, cette personne de Dieu qui peut m'influencer dans ma relation avec les autres, qui est là à ma disposition pour m'aider.
1: Et Philippe, parfois, c'est très facile d'être bon avec les autres. Je n'ai pas de difficulté à avoir un cœur plein de tendresse, je pense, mais arrive un moment donné, si je n'arrive pas à pardonner à l'autre, est-ce que je rentre dans le plan de Christ?
0: Lui nous invite à être bon avec les autres, et être bon, c'est aussi savoir pardonner. Si on est intransigeant avec l'autre, on ne manifeste pas de bonté. Si on ne fait du bien qu'à ceux qui nous font du bien, c'est facile.
1: Hein. Ça ne marche pas que pour notre entourage proche.
0: La difficulté, c'est qu'est-ce que je fais par rapport à ceux qui me font du mal? Est-ce que j'arrive à les aimer malgré tout? Et si la transformation vient quand on arrive à vivre ça, donc cette dimension du pardon, c'est pas évident, mais c'est libérateur, parce que quand on arrive à pardonner quelqu'un qui nous a fait du mal, eh bien on va renouer une relation, et voilà, l'autre n'est pas condamné tout le temps, il y a une possibilité pour lui de se racheter.
1: Alors, je suis d'accord avec toi, mais Pascal, j'ai entendu quelqu'un qui m'a dit un jour, je pardonne, mais j'oublie pas ce qui s'est passé et je renouerai pas. Il s'est passé ce qui s'est passé, je vais lui dire bonjour, mais je ne peux pas aller au-delà. C'est du pardon, c'est que ça marche, ça ?
2: Oui, alors ça, c'est toute la difficulté du pardon. Hein. Historiquement, on ne peut pas l'éliminer. Ça, c'est un fait. Ça fait partie d'une histoire. Il y a eu, à un moment donné, une douleur. Maintenant, il ne faut pas... Et je pense que c'est ça aussi qu'il faut comprendre. C'est important pour les deux. Celui qui nous a maltraités,
1: oui,
2: et celui qui a reçu cette maltraitance.
1: Oui.
2: Celui qui a maltraité, j'espère qu'il est conscient qu'il l'a fait et qu'il demande pardon.
1: Oui.
2: Et celui qui a été maltraité, pardonne. Et dans le « mais j'oublie pas », je me mets quelque part en moi ce petit coin de douleur que je veux garder parce que ça fait partie de ce que j'ai vécu et je ne veux pas le lâcher. Et ça, c'est plus la responsabilité de l'autre, certes, parce qu'il l'a mal fait, mais c'est moi qui décide si je le garde ou si je ne le garde pas. Et c'est important de se poser la question, est-ce que c'est le mal qui me dirige ou c'est moi qui dirige ma vie en éliminant le mal ? Et je pense que c'est ça que Dieu veut nous faire dire et nous faire comprendre quand on dit « pardonnez à ceux qui vous ont offensé, ça vous fera du bien, vous verrez ».
1: Du coup, Pascal, en gros, si une personne m'a volé mon goûter, par exemple, aujourd'hui, et que je veux lui montrer que je lui ai vraiment pardonné, pour le goûter de demain, je vais prévoir 2 pains au chocolat et on va le partager ensemble, c'est ça ?
2: Alors c'est ça, c'est un peu le 100% du pardon que l'on peut faire, c'est-à-dire continuer et apporter une main tendue vers l'autre. C'est ce que Dieu veut nous dire quand il explique qu'il faut pardonner parce que c'est libérateur pour celui qui a fait du mal, mais c'est libérateur aussi pour celui qui a été maltraité, dans le sens où cette action-là n'a plus d'effet sur moi. Et c'est libérateur pour nous. Sinon, on garde enfoui ça, oui, une rancœur, ça fait mal, j'y pense tout le temps. Non, ça, c'est pareil, libérateur.
1: Et Philippe, est-ce que tu aurais des pistes pour pouvoir dire qu'on souhaite être transformé, on va faire des choses pour être transformé, ou est-ce qu'il faut les demander à Jésus uniquement ? Que faut-il faire ?
0: Il faut se mettre à disposition et dans des bonnes dispositions pour le faire. Si on essaye par nous-mêmes d'arriver à résoudre ce genre de choses, on va s'épuiser. Parce que sur le papier, ça peut bien marcher, mais dans la vraie vie, il peut y avoir des réponses qui nous touchent, qui nous font mal, des gens qui refusent ce dialogue qu'on veut. Hein. On a peut-être des bonnes dispositions, mais derrière, on est mal reçu.
1: Oui.
0: Donc c'est vraiment une démarche spirituelle de se dire, voilà, Seigneur, j'ai une souffrance, mais je veux aller au-delà. Est-ce que tu peux m'aider à cela ? Et après, il va agir. Hein. C'est par la foi qu'on avance.
1: Oui. Merci beaucoup, Pascal. Merci beaucoup, Philippe. Du coup, je vous invite à demander une vie transformée uniquement par le Christ et à le souhaiter pour que ça puisse fonctionner. Je vous donne rendez-vous la semaine prochaine. Merci à ceux qui nous ont écoutés, merci à ceux qui nous ont regardés. Et je vous invite à aller sur Instagram pour nous trouver également. Et je vous souhaite à tous de passer une excellente semaine.

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2: 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Virginie Langeroc.
3: Israël et le Hezbollah pro-iranien ont conclu un cessez-le-feu au Liban. Un arrêt des frappes décidé en urgence aujourd'hui sous la houlette des États-Unis, alors qu'un regain de violence meurtrière au-dessus du Liban met à l'épreuve le protocole d'accord signé par Téhéran et Washington. Cet accord entre l'Iran et les États-Unis prévoit un arrêt des hostilités sur tous les fronts, y compris au Liban. Un point sur lequel Téhéran, allié du mouvement du Hezbollah, a toujours insisté. Au Royaume-Uni, l'heure du départ de Keir Starmer est venue. De nombreux membres du gouvernement britannique veulent en tout cas demander au Premier ministre d'établir un calendrier pour préciser la date de son départ. C'est ce qu'affirme aujourd'hui le quotidien The Times. Son principal adversaire travailliste, Andy Burnham, maire de Manchester, a facilement remporté aujourd'hui une élection législative partielle. Et cet homme de 56 ans fait figure de favori pour remplacer l'impopulaire Keir Starmer. Il est surtout vu comme un meilleur rempart que Keir Starmer face à Reform UK, le parti de Nigel Farage, qui est lui en tête dans les sondages pour remporter les prochaines élections législatives du pays. Et puis, toujours au Royaume-Uni, au moins une personne est morte dans la collision de deux trains au nord de Londres. C'est ce qu'annonce ce soir la police des transports britannique. La collision a eu lieu à Bedford, à une centaine de kilomètres au nord de Londres. L'accident a fait de multiples blessés, selon le ministère britannique de la Santé. Le projet s'appelle Transport 45. Le Conseil fédéral a fixé les grandes lignes de l'aménagement du rail et de la route jusqu'en 2045. Il a ouvert aujourd'hui une consultation jusqu'au 9 octobre. Parmi les aménagements prévus, une amélioration de la ligne ferroviaire entre Bienne et Genève, la finalisation de la ligne directe entre Neuchâtel et La Chaux-de-Fonds ou encore l'extension de la gare de Genève-Cornavin. Les symboles nazis dans l'espace public seront bientôt interdits en Suisse. C'est la décision prise aujourd'hui par le Conseil fédéral qui a élaboré une nouvelle loi à la demande du Parlement. Jusqu'ici, exhiber de pareils signes n'était puni qu'en cas de propagande d'idéologie. C'était une lacune pour le Parlement suisse. Cette nouvelle loi vise donc à combler une faille et à interdire donc l'utilisation publique des symboles nazis. Cyclisme avec la troisième étape du Tour de Suisse, et c'est Jonathan Narvaez, 29 ans, coéquipier de Tadej Pogacar, qui a remporté aujourd'hui cette troisième étape. Demain, la canicule perdure, soleil et chaleur toujours au rendez-vous. En deuxième partie de journée, en fin d'après-midi, il pourrait y avoir quelques orages dans les Alpes. Il fera jusqu'à 34 degrés. Même type de temps ce dimanche, soleil et grosse chaleur, avec toujours de possibles orages en fin de journée. Il fera jusqu'à 35 degrés.
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1: À propos, saviez-vous que le puzzle c'est fun ? Faire des puzzles est une activité fascinante quel que soit notre âge. Mais pourquoi cela ? Non seulement parce que c'est amusant, mais aussi parce que cela influe positivement sur notre processus de réflexion. Chez l'enfant, le tout petit notamment, le puzzle permet de développer tout d'abord sa motricité fine. En effet, en manipulant les pièces du puzzle et en tâchant de les disposer à la bonne place, dans le bon sens, l'enfant travaille la précision de ses gestes et son habileté. Ainsi, entre 12 et 18 mois, vous pouvez commencer à proposer l'aventure des puzzles, pour savoir si votre enfant est en capacité d'apprécier l'activité. Observez-le. Soulève-t-il des objets en les saisissant entre le pouce et l'index et en les tournant et retournant ? Est-il capable de reconnaître les formes et de les différencier ? Si ce n'est pas encore le cas, alors un peu de patience. Il est inutile de vouloir les forcer à s'y intéresser. La motivation doit toujours venir de l'enfant. Pour les plus jeunes, des puzzles existent en bois, avec des pièces faciles à appréhender, car étant dotées de petits boutons en bois, elles s'encastrent facilement dans un ensemble. Outre la motricité fine, le puzzle permet également de développer chez l'enfant la coordination œil-main, sa concentration, sa patience, la résolution des problèmes, avec stratégie de façon structurée, par le tri des pièces du puzzle. La mémoire immédiate est également très sollicitée. Ainsi, en jouant, en manipulant, le puzzle a de nombreux effets positifs sur les compétences manuelles, le développement cognitif et la perception visuelle. De plus, la joie que l'enfant en retire à la fin en découvrant la belle illustration est immense et vient nourrir son goût de l'effort, de la persévérance et son estime de lui-même, en le faisant se sentir satisfait. Le puzzle permet également de progresser dans la difficulté, tout d'abord par le nombre de pièces, ensuite par le détail de l'illustration. Le découpage des pièces apporte également des variantes au niveau de difficulté. Pour les enfants de 1 à 2 ans, les puzzles à boutons de préhension conviennent idéalement, car les pièces sont faciles à saisir. De plus, ils sont le plus souvent en bois et donc robustes. Les formes sont simples et faciles à encastrer. Ils permettent également l'expression orale et l'élargissement de son vocabulaire, en représentant des univers thématiques spécifiques, comme la ferme et bien d'autres scènes de la vie quotidienne. Après ces 2 ans, on peut proposer des puzzles en bois allant jusqu'à 8 pièces. Certains commencent à apprécier les puzzles en carton. Ainsi, à 3 ans, les puzzles à carton à cadre deviennent les plus intéressants. Ils peuvent aller jusqu'aux 24 pièces. Ils évoluent en essayant, se trompant et réessayant, selon le principe de l'essai et de l'erreur. Entre 4 et 5 ans, l'enfant va développer une démarche de plus en plus systématique. Il appréciera les puzzles plus grands, jusqu'à 49 pièces, parfois 60. À partir de 6 ans, l'enfant est souvent capable d'identifier et de trier les pièces du puzzle en fonction de leur destination, sa forme et sa couleur. Selon son expérience, il peut réussir à terminer des puzzles de 200 ou 500 pièces. Les puzzles en 3D existent et offrent une difficulté supplémentaire en ajoutant la dimension spatiale. Il exerce l'imagination dans l'espace. Dans tous les cas, il faut toujours veiller à choisir le nombre de pièces et le degré de difficulté du puzzle en fonction du niveau de l'enfant. Car les puzzles doivent avant tout rester un jeu amusant. Saviez-vous qu'il existe des puzzles accompagnés de figurines de jeu ? Le puzzle devient alors le support de jeu, et l'enfant crée ainsi avec la figurine de multiples histoires et de formidables scènes. Son imagination peut s'exprimer à volonté. D'autres puzzles se présentent sous forme de livres. Là encore, l'enfant peut les feuilleter, lire les histoires et, s'il le souhaite, détacher les pièces du puzzle à l'intérieur du livre pour les assembler. Sur Internet, il existe de nombreux puzzles à imprimer. L'enfant peut alors les colorier et découper les pièces et ensuite les assembler. Cette personnalisation est une richesse supplémentaire et permet une multitude d'appropriations. Notons que le fait d'atteindre un objectif apporte beaucoup de satisfaction et d'estime de soi. Réussir le challenge de tout terminer va procurer à l'enfant un sentiment de confiance en ses capacités. En dernier argument, au-delà des bienfaits pour l'enfant, sa motricité, son développement cognitif, logique et le plaisir qu'il lui procure, le puzzle est également un jeu coopératif. On peut le faire seul, comme on l'a vu, mais aussi avec une autre personne, un parent, un copain, son frère ou sa sœur, voire même en famille, tous ensemble. Alors, à vos puzzles!
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2: Bonjour à tous. Merci de nous rejoindre dans l'instant Bible et de venir réfléchir avec nous. Aujourd'hui, nous allons aborder le thème de l'espérance dans le Nouveau Testament avec le pasteur Élise Lazarus. J'espère que tu vas bien, Élise.
3: Mais écoute, on essaie d'avoir la forme. En tout cas, ça fait drôlement plaisir d'être là avec vous tous.
2: D'accord. Et pour une autre réflexion avec le pasteur Jethro Camille. Comment vas-tu, Jethro ?
4: Bien, les conventions sociales m'obligent à répondre que je vais très bien. Donc, je vais très bien. Bonjour, Nafi. Bonjour, tout le monde.
2: Merci quand même d'avoir répondu par la positive. Alors, on vit dans un monde qui est très compliqué. Je pense que vous regardez un petit peu tous le journal et un peu tout ce qui s'est passé. En ce moment, c'est vraiment très noir. On parle beaucoup d'agressions sexuelles, la météo. Il n'y a rien qui va de A à Z. Et les gens ont souvent besoin de se raccrocher à un conte de fées, une histoire qui nous fait du bien. Et moi, je vais parler en tant que chrétienne, je vais parler pour moi. Je me raccroche à cette espérance, à la Bible, à ce qu'elle me promet. Je sais que ça va être quelque chose de magnifique. Je ne sais pas pour vous, mais pour moi, personnellement, je sais que ça va être quelque chose de magnifique. Et est-ce qu'on pourrait appuyer mes dires avec un texte dans 1 Corinthiens 15, verset 14, pardon.
4: Je l'ai là sous les yeux, je vais la lire. Et si le Christ ne s'est pas réveillé de la mort, nous n'avons rien à annoncer et vous n'avez rien à croire. Ça, c'est impressionnant.
2: Il faut le remettre dans son contexte, peut-être.
4: Il faut le remettre dans son contexte. Alors, on est au début du christianisme et on est dans une société dans laquelle la plupart des chrétiens sont des juifs, pour commencer. Et parmi les juifs, il y a deux tendances théologiques. Il y a ceux qui croient dans la résurrection des morts, et ceux qui n'y croient pas. Mmh. Et l'apôtre Paul va dire que si Christ n'est pas réveillé d'entre les morts, alors à quoi ça sert de croire en lui ? Parce que tout ce qu'il a raconté était faux. Si finalement, sur quelque chose aussi fondamental que la résurrection, il a raconté n'importe quoi, il a fait du mytho, comme on dit à notre époque, comme les jeunes disent. Encore que je ne sais plus ce que ça a dû changer encore.
3: Ouais, je crois que ça ne se dit plus.
4: Ça a déjà changé, quoi, bon.
2: J'ai entendu des jeunes le dire, il n'y a pas
3: Merci, voilà.
2: Vous êtes dans la tendance.
4: Mais malgré mes 50 ans, je ne suis pas encore complètement à la ramasse. Eh bien, ça veut dire que sur tout le reste, il n'est pas fiable. Mmh. Et cette question de la fiabilité du Christ, à cette époque-là en particulier, elle est cruciale, puisque c'est le tout début, et que le mouvement qui est en train de s'étendre comme une contagion de christianisme, elle pourrait aussi vite mourir, parce que c'était courant à l'époque. Mmh. Un mouvement religieux naît, fait des émules, enfin voilà, rassemble des gens, et puis pouf, meurt. Mmh. Donc voilà, voilà pourquoi l'apôtre Paul dit cela.
3: Tu as aussi un autre texte de Paul où il dit que Jésus sur la croix, donc ce que les chrétiens portent, c'est un scandale pour les juifs et une folie pour les non-juifs. Parce que pour un juif, si tu meurs de quelque chose, c'est que tu as bien dû faire quelque chose de mal, un péché, et que Dieu te punit. Donc dire que Dieu lui-même a accepté de mourir, ce serait un scandale. Et pour des non-juifs, ben, un Dieu qui accepte de se faire tout petit et venir de mourir sur une croix, c'est de la folie. Donc, en effet, à partir de là, si en effet Jésus n'est pas ressuscité, ben, ça se résume à ça, un scandale ou une folie. D'où l'importance que oui, il est bien ressuscité, parce que sinon, ce qu'on croit est vain, ça ne sert à rien.
2: Alors, avant qu'on aille un petit peu plus bas dans ce chapitre, petit témoignage. J'ai ma nièce qui a 6 ans et m'a demandé l'année dernière, ou il n'y a pas longtemps, « Tati, Tati, le Père Noël ». Et en fait, là où je vais rejoindre Jethro, elle m'a demandé ce que je pensais de ça. Et je lui ai dit « Tati aime beaucoup le repas de Noël, mais je ne peux pas te dire que le Père Noël existe. Parce que si je te fais... Ce n'est qu'un avis personnel, évidemment, mais si je te dis à moi, aujourd'hui, que le Père Noël existe pendant les 6 premières de ta vie, les 6 premières années de ta vie, et qu'après je te dis que c'était juste une histoire pour que tu y crois, je vais avoir du mal à te dire que Jésus existe et qu'après, en fait, il n'existe pas. En fait, tu risques de penser qu'il n'existe pas. Mmh. Alors que Jésus existe, c'est intemporel. Donc, je rejoins tout à fait ce que tu veux dire. Mais j'aimerais qu'on aille dans les versets, toujours, hein, dans 1 Corinthiens 15, mais les versets 53 à 57.
3: Verset 53. En effet, ce qui pourrit doit recevoir la vie qui ne finit pas, et ce qui meurt doit recevoir la vie qui dure toujours. Quand cela arrivera, ce qui doit pourrir recevra la vie qui ne finit pas, et ce qui doit mourir recevra la vie qui dure toujours. Donc, tout se passera comme les livres saints le disent. Une victoire totale a fait disparaître la mort. Mort, où est ta victoire? Mort, où est ton arme? L'arme de la mort, c'est le péché. Et la loi rend le péché plus puissant. Mais remercions Dieu qui nous donne la victoire par notre Seigneur Jésus-Christ. Alors, mes frères et mes sœurs très aimés, soyez forts, soyez solides, travaillez toujours mieux au service du Seigneur. Vous le savez, en le servant, vous ne travaillez pas pour rien.
2: Est-ce qu'on est d'accord, il parle bien de résurrection ?
4: Il parle bien de résurrection.
3: Il parle bien de résurrection.
2: D'accord.
3: On est tous d'accord.
2: On est tous d'accord.
3: Peut-être expliquer l'image, parce que ça peut ne pas paraître évident comme ça qu'il
2: Exactement.
3: Parle de résurrection. Il donne l'image des graines, des plantes. La graine pourrie disparaît pour que la plante arrive. Moi, j'aime bien prendre cette image et aller encore un peu plus loin, parce qu'on a plus de connaissances encore aujourd'hui. C'est pas tant que la plante pourrie et disparaît, c'est qu'il y a dans la graine tout le matériel génétique qui permet de grandir. Et en fait,
4: et des nutriments aussi.
3: Voilà. Et alors, je simplifie et je caricature. La petite plante va se nourrir de ce qu'il y a autour de la graine pour pouvoir grandir. Et en fait, avec la foi, c'est pas tant qu'on pourrisse ou qu'on disparaisse, c'est que Dieu a déjà mis en nous tout ce qui est bon, tout ce qui est beau, tout ce qui est pur, et nous propose de nous nourrir de ça, de ce qu'il y avait déjà en nous, qu'il a mis à la création, pour pouvoir grandir. Par contre, bah, pour l'instant, on n'est pas capable. Tout comme la graine, si tu la mets dans un endroit sec où il n'y a pas de terre, il y a beau y avoir tout le potentiel, ça reste une graine. Tu la mets dans une terre propice avec de l'eau et du soleil, et le processus se met en route. C'est très caricatural, hein, ce que je dis, c'est vraiment une image. Mais il y a ce moment où Dieu dit, pour l'instant tu es une graine, le jour où je reviens, où la résurrection a lieu, où ceux qui n'étaient pas morts auront aussi cette transformation, il y a quelque chose qui se passe en toi, qui fait que tu ne resteras plus graine, tu deviendras cette plante. Et je prends l'exemple pour moi, j'ai une mauvaise santé. J'ai une maladie génétique et j'ai une mauvaise santé. Je ne peux pas guérir, je garderai ça toute ma vie. Les médecins ne peuvent pas me soigner. Mais je sais que quand Jésus va revenir, même si je suis morte avant, quand je reviendrai, cette maladie-là, je vais lui faire bye-bye et vous allez me voir courir, grimper aux arbres, grimper en haut des montagnes et faire tout ce que je n'ai pas pu faire parce que mon corps ne voulait pas. Et ça va me faire un bien fou.
2: Alors, c'est pas que caricatural, je pense que au sens propre et même dans la Bible, si je reprends ta caricature de la plante et de la graine, si on plante des fraises ou si vous plantez du raisin, en sort non seulement une plante, mais un fruit. Mmh. On est d'accord ? Et de ce fruit, quand vous prenez une fraise, c'est une fleur. Mmh. Et une fois que la fleur n'est plus, il y a le fruit. Mmh. Et quand vous regardez la fraise, il reste tout autour de ce fruit, toutes les petites graines qu'il y a eu avant. Mmh. Et c'est pareil pour le raisin. Et si je comprends bien, si je fais une relation, dans la Bible, souvent, il parle de semer et de récolter quelque chose. Je pense qu'on est dedans, non ?
4: Absolument. D'ailleurs, écoutez, la résurrection, comme beaucoup de choses de la Bible, peut se concevoir de deux manières. D'une manière qui parle de ce qui se passe à la fin des temps, mais on a également dans nos vies maintenant déjà des résurrections. Et moi, je peux en témoigner. parce que jusqu'à l'âge de 20 ans, j'étais un garçon plutôt vain. Le seul sens de ma vie était de draguer les filles, de sortir en boîte, d'avoir le plus de fric possible et d'avoir une chouette bagnole. Enfin, vous savez, les rêves types de l'adolescent, mais je ne voyais pas beaucoup plus loin que ça, c'était stérile. Mm-hmm. Ce n'était pas le mal à proprement parler, mais c'était stérile, c'était vain, ça n'avait pas beaucoup de sens. Et finalement, j'ai rencontré Dieu à l'âge de 20 ans. Et j'ai découvert combien il était beau, combien il était bon. Ça a déjà changé beaucoup de choses en moi-même. Ça a changé la manière dont je percevais le monde. Et ça a changé mon rapport à autrui. Je suis devenu pasteur assez vite. Et dans le fait de visiter des gens, et je crois que tu pourras abonder dans mon sens, Élise, toi qui pratiques également le ministère pastoral, dans le fait d'aller voir des gens à l'hôpital quand ils sont malades, tu l'as certainement déjà fait aussi, Nafi. Oui. Aider les gens qui sont dans la difficulté, prier avec eux. Mais j'ai vécu une vraie résurrection. Je suis passé du vide de sens le plus complet au sens, je crois, le plus beau, à savoir apprendre à être avec les autres, à les aimer là où ils se trouvent et à avancer avec eux. Et donc, on peut déjà vivre un certain nombre de résurrections dans nos vies, et je dis un certain nombre parce que c'est jamais fini, qui nous montre que la résurrection de la fin des temps, c'est la résurrection par excellence, quoi, the résurrection, si j'ose dire. Mais qu'avant, il y a tout un processus auquel on donne des noms un peu théologiques, mais on s'en moque. L'idée, c'est vraiment de mourir à ce qui est vain, de mourir à ce qui est laid en nous, de mourir à ce qui fait du mal, de mourir à ce qui est strictement égocentrique, pour renaître différemment et ressusciter dans une autre mentalité. Ça peut aller très vite pour certains, ça peut aller très vite pour d'autres, ou bien sur certains dossiers. Ça va très vite sur d'autres dossiers, ça va très lentement. Peu importe. L'essentiel, c'est d'apprendre à ressusciter régulièrement. Et ça, c'est vraiment fondamental, je crois.
2: Mais alors, du coup, j'aimerais si possible que tu me lises Jean 14, versets 1 à 3, parce que Jésus, il fait une promesse. Moi, j'aime bien les promesses.
4: Ah, oui, je la connais, cette promesse-là. Elle est problématique. Je crois que c'est Élise qui va répondre à la question suivante. Dès que c'est compliqué, moi, je donne à Élise. Jésus dit à ses disciples, « Ne soyez pas inquiets, croyez en Dieu, croyez-en aussi en moi. » Dans la maison de mon père, il y a beaucoup d'endroits pour habiter, c'est pourquoi je vous ai dit, je vais vous préparer une place. Et quand je serai allé vous préparer une place, je reviendrai et je vous prendrai avec moi. De cette façon, vous serez aussi là où je suis.
2: Alors, Élise, du coup, je suis désolée. je m'en excuse, mais je vais te poser la question.
3: Patate chaude.
2: D'accord, mais je vais être un petit peu moins dure avec toi. En fait, bon, moi, je suis dans l'Évangile depuis 20 ans. Mm-hmm. Et quand je suis arrivée dans l'Évangile, depuis 20 ans, on me dit que Jésus va revenir. Il y a plein de gens que j'ai vus, ils ont attendu Jésus. Et mon beau-père s'est éteint avant. Il y a plein de gens qui s'éteignent avant. Et est-ce qu'on attend en vain ou est-ce que l'attente, c'est le temps de notre vie, le temps d'une vie, par rapport à cette promesse?
3: Alors, j'ai plein d'idées qui viennent, il faut que j'arrive à faire le tri entre tout, parce que tu parles de plein de sujets que je trouve passionnants. Même si j'ai trop, il dit patate chaude, il me les passe. Et moi, je trouve ça passionnant. Première chose, parce qu'on va regarder le texte que j'ai trop lu, c'est intéressant, il parle toujours au futur.
2: Oui.
3: Je m'en vais, je vais vous préparer une place, puis je reviendrai pour que là où je suis, vous y soyez aussi, pas là où je serai. Alors on peut dire c'est parce que c'est plus joli en français, ce qui est vrai, c'est plus joli. Mais je pense qu'il y a plus que ça. Et Jétro en a parlé un peu tout à l'heure. Oui, on attend la résurrection pour un jour, mais les effets commencent déjà maintenant. Je suis persuadée que là où Jésus est maintenant, quelque part j'y suis aussi parce qu'un bout de mon cœur est toujours avec le cœur de Jésus. Et je sais que le cœur de Jésus est toujours aussi avec mon cœur. Donc, ma vie est déjà différente par rapport à avant. J'ai déjà vécu des petites résurrections, même si j'attends encore la grande. Et puis, parce que tu parlais de ton beau-père, tu as dit on a tous perdu des gens. Là, je vais avoir un argument très rationnel qui nous demande aussi une certaine compréhension de la mort. On en a déjà parlé pour ceux qui ont déjà suivi nos vidéos, sinon allez voir ce qui se dit avant, parce que ce sujet de la mort, il est vraiment important.
4: Il est intéressant.
3: On part du principe, au niveau de la Bible, que la mort, c'est un sommeil, on ne se rend pas compte de ce qui se passe. Donc, imaginons si là, maintenant, tout de suite, que je n'espère pas, j'ai une crise cardiaque.
4: Attends la fin de l'émission, s'il te plaît.
3: Oui, ça fera moins de paperasse. Je ferme les yeux, Et pour moi, c'est un claquement de doigts que j'entends même pas, et je rouvre les yeux, et c'est le moment où Jésus revient. Je n'ai rien vu du temps qui s'est passé. Je crois que Dieu est un Dieu d'équité, c'est-à-dire un Dieu qui prend soin de tout le monde. Dans le temps de l'univers, à part au tout début où ils avaient des vies très longues, depuis 2000 ans, on va dire, ou même 3000 ans, on a plus ou moins le même temps de vie. Alors, on a quand même récupéré quelques années, nous, depuis quelques temps, mais bon, entre 2000 ans et une différence entre 30 et 70, c'est pas la même échelle. Imagine s'il y a des gens qui vraiment avaient dû attendre 2000 ans. Je n'ai pas attendu 2000 ans le retour de Jésus. Pour l'instant, j'ai attendu 34 ans. Et encore, les premières années de ma vie, je ne m'en rendais pas compte. Au maximum, je vais attendre, si je suis très généreuse avec moi-même, 95 ans, le retour de Jésus.

0: Écoute, même si c'est très long le temps avant que je revienne, pour toi, il sera un temps limité, acceptable. Oh, je mets plein de guillemets acceptable parce que pour certains, 95 ans de souffrance, c'est très long, mais voilà, c'est pas 2000 ans. C'est un temps de vie d'être humain et après, pour toi, je suis revenue.
1: Du coup, tu as répondu à ma question qui dit comment comprendre cet invraisemblablement délai de 2000 ans? Donc, merci beaucoup. Mais j'ai trop. Et si Jésus ne revenait pas?
2: Si Jésus ne revenait pas,
1: Oui,
2: eh
1: s'il
2: bien,
1: ne revenait pas.
2: j'aimerais reprendre ce verset qu'Élise a mentionné et souligné, afin que là où je suis, vous soyez aussi avec moi. Là où je suis. Et là où je suis, ça peut être topologique, c'est-à-dire dans quel lieu, physiquement, quel endroit, quoi. Mais aussi, ça peut être symbolique. Vous savez, quand on se dit, où est-ce que j'en suis, moi, dans ma vie? Où est-ce que je suis? Où je suis, là? En fait, c'est aussi tout le positionnement philosophique, émotionnel, psychologique, spirituel d'un individu, là où il est. Et je crois que même s'il ne revenait pas, là où il est, je peux faire de mon maximum pour être avec lui quand même. Même si c'est pas dans le paradis, même si c'est pas le... Concrètement, pour être très concret, supposons que ce soit toi, Nafi, cette fois-ci, qui me fasse une offense, qui raye ma voiture et qui écrase mon chat.
1: Je passerai par les pneus, moi, parce que tu aurais plus de mal à te déplacer, mais oui, si jamais je t'offense.
2: Voilà, si jamais tu m'offenses, je vois que tu as déjà bien mûri la question. Bien.
0: C'est un peu inquiétant.
2: Si jamais tu m'offenses, je peux prendre un positionnement par rapport à toi qui est un positionnement qui ressemble à celui de Satan, l'accusateur qui va te réduire à l'offense, qui va revenir sans cesse sur l'offense, qui va t'enfoncer avec l'offense et qui va se venger de l'offense à la puissance 10. Où je peux prendre le positionnement de Jésus. Bon, qui va en tout cas au moins être dans une démarche de réconciliation autant que c'est possible. Qui va être dans la main tendue autant que c'est possible pour t'aider à sortir de ta haine mûrement maturée, hein, pour en arriver à quelque chose qui va t'aider à grandir d'une manière ou d'une autre. Et donc, quand bien même Jésus ne reviendrait pas à la fin des temps, que je peux essayer de me positionner là où il est. C'est-à-dire d'avoir sa mentalité, son état d'esprit. Et c'est ça que je trouve génial avec la religion chrétienne. C'est qu'il y a des promesses qui sont magnifiques et qui vous tiennent debout, mais que les promesses sont sous-tendues par des valeurs, par des principes, par une beauté qui est applicable maintenant. Il n'y a pas besoin d'attendre un paradis pour pouvoir apprécier la puissance du pardon, la puissance du don de soi.
0: Je voudrais partager. Alors. Là, on ne fait pas de la théologie, parce que théologiquement,
2: bon, non,
0: ça n'irait pas.
2: Presque jamais.
0: Par contre, c'est une histoire qui est dans la tradition rabbinique que je trouve intéressante. Donc, c'est un rabbin qui accompagne une famille dont l'enfant, tout petit enfant, est extrêmement malade et va mourir. Et donc, ce rabbin qui est touché jusqu'au fond de son cœur par cet enfant innocent, qui risque de mourir, va prier Dieu, et c'est là où j'ai dit, théologiquement, on n'est pas en train de dire que c'est juste, hein, mais, et dire à Dieu, sauve cet enfant, et en échange de la vie de cet enfant, je te donne mon salut éternel. Tu n'as plus besoin de me sauver, mais sauve la vie de cet enfant. Et ça se passe. L'enfant, miraculeusement, vit. Et les gens vont voir le rabbin en lui disant « Mais c'est terrible, tu as fait un sacrifice énorme, tu dois être désespéré. » Et le rabbin de dire « Je ne me suis jamais senti aussi bien parce que avant j'aimais Dieu pour mon salut, maintenant je l'aime juste parce que je l'aime. » Je crois profondément que Jésus va revenir. Parce que Dieu l'a promis et que Dieu ne casse pas ses promesses. Mais déjà aujourd'hui et maintenant, ce que je vis avec Dieu serait suffisant pour que je reste avec lui et que je veuille continuer à vivre ça, même s'il n'y avait pas la carotte de la vie éternelle. Parce que à chaque instant, cette relation que j'ai avec lui, le bien que ça me fait, la personne meilleure que je crois être devenue grâce à lui, est suffisant en soi pour déjà me rendre heureuse. Et la vie éternelle, c'est la cerise sur le gâteau, le bonus extraordinaire qui vient en plus. Mais je l'aime pas pour ça.

0: Je l'aime parce que être avec lui, c'est incroyable.
1: C'est beau, il est beau, il est beau. D'ailleurs, sincèrement, la vie éternelle, je vous cache pas que quand j'essaie de me projeter dedans, ça me tente pas des masses. Hein.
0: What?
1: C'est à Woody Allen, je crois, qui disait que l'éternité, c'est long, surtout vers la fin.
0: Oui.
1: Et quand je me projette avec ce que je suis maintenant dans l'éternité, je me dis, bon, ça peut être marrant les 4 premiers siècles, mais bon, après j'ai terminé tous mes jeux vidéo, Netflix, il n'y a plus rien à voir, on a bingé toutes les séries plusieurs fois de suite, qu'est-ce qu'on va faire dans l'éternité? Donc j'ai aucune, évidemment, c'est très anthropomorphique, c'est un petit peu idiot ce que je raconte. Mais même l'éternité, quand j'essaie vraiment de m'imaginer, j'arrive pas. Et je voudrais répéter ce qu'Alice dit, par les paroles d'une mystique musulmane qui s'appelait Rabia. Elle disait, Dieu, si je t'aime par convoitise du paradis, alors prive-moi du paradis. Si je t'aime par crainte de l'enfer, alors jette-moi en enfer. Mais si je t'aime pour toi-même, alors ne me prive pas de ta beauté éternelle.
0: J'aime beaucoup.
1: Et donc, je crois que quand on vit une religion comme celle-là, les notions de punition, de récompense, c'est l'enfance, quoi, c'est la petite enfance. Mmh. Je ne dis pas que c'est inutile, parce que parfois, on se comporte comme des petits-enfants en termes de maturité spirituelle, en termes de maturité relationnelle, émotionnelle. Parfois, on est comme des petits-enfants et parfois, on a besoin d'être repris comme des petits-enfants. Mais ce n'est vraiment pas l'idéal et la visée de Dieu. Dieu, il veut vraiment nous placer au-dessus de tout ça. Et la mort et la résurrection du Christ montrent que, justement, on peut s'élever au-dessus de tout ce qui est, comme le dit l'apôtre Paul dans Corinthiens 15, ben, la chair qui pourrit, quoi. Entre guillemets.
2: Alors, je suis d'accord avec vous deux. Et en fait, je ne vais pas répéter l'histoire que tu as racontée la dernière fois avec ton épouse. Je vais inviter toutes les personnes à regarder et à écouter toutes les émissions qui remontent jusqu'à ton témoignage pour ton épouse, parce que ça résume vraiment ce que vous avez dit sur l'amour et est-ce que j'aime Dieu pour ce qu'il me donne ou ce qu'il ne me donne pas, mais est-ce que je l'aime tout simplement parce qu'il m'aime ? Est-ce qu'on aime les autres parce qu'ils nous apportent quelque chose, ou est-ce qu'on aime les gens tout simplement parce qu'on doit s'aimer les uns les autres? Mais ça, ils vont le trouver dans les émissions précédentes.
1: C'est impressionnant ce que tu dis là, parce que ça montre à quel point est-ce que le christianisme a pu être perverti. Mmh. Et toutes les religions ont pu être perverties et s'être transformées en petits marchandages, en petites transactions. Je te donne mon adoration, tu me donnes de l'argent. Ça. Je te donne un sacrifice, tu me donnes une des enfants, etc. On est vraiment dans le petit troc médiocre. Mmh. Et ça n'est pas parce qu'on a une religion qu'on est forcément quelqu'un de spirituel, mais parfois, au travers de la religion, quand on est un cœur sincère, on peut apprendre à aimer tout court et être bon tout court.
2: C'est ça, c'est exactement ça. Et j'aimerais qu'on prenne un dernier petit texte compliqué, s'il vous plaît, dans Jean 6, versets 53 à 58. Et la personne qui lit, si elle pouvait expliquer le texte pour les personnes qui ne sont pas habituées à la pensée et à l'imagerie sémite. C'est pas quelque chose de très facile.
1: Jésus leur dit, 53 à 58 ?
2: 53 à 58, s'il te plaît.
1: D'accord, Jésus leur dit, « Oui, je vous le dis, c'est la vérité, si vous ne mangez pas le corps du Fils de l'homme, et si vous ne buvez pas son sang, vous n'aurez pas la vie en vous. Si quelqu'un mange mon corps et boit mon sang, il vit avec Dieu pour toujours. Et moi, le dernier jour, je le relèverai de la mort. Mon corps est une vraie nourriture et mon sang est une vraie boisson. Si quelqu'un mange mon corps et boit mon sang, il vit en moi et moi je vis en lui. Le Père qui m'a envoyé est vivant et moi je vis par le Père. De la même façon, celui qui me mange vivra par moi. Voici le pain qui est descendu du ciel. Il n'est pas comme le pain que vos ancêtres ont mangé. Eux, ils sont morts, mais si quelqu'un mange ce pain, il vivra pour toujours. » Alors oui, effectivement, si on prend ce texte littéralement, on est un petit peu embêté. Hein?
2: Oui.
0: D'ailleurs, ce texte a beaucoup embêté les premiers chrétiens, puisqu'on a des faits historiques hein, qui nous le montrent. Il y avait beaucoup de rumeurs qui circulaient sur les chrétiens, et entre autres, on disait, à cause de choses comme ça, qu'ils prenaient des enfants, qu'ils étaient cannibales, qu'ils les mettaient dans de la farine, qu'ils tapaient dessus, qu'ils les mangeaient. Quand on lit... Si quelqu'un, pas chrétien, à l'époque, juste vaguement entend un texte comme ça, que c'est lu à haute voix, il fait... Les gens sont bizarres. Je n'ai pas confiance.
1: Alors, il faut se rappeler quand même donc, que ce sont des gens qui sont dans une culture bourrée d'images, de métaphores, de représentations symboliques. Ce sont des gens qui vivent comme ça. Donc, ça paraît tout à fait naturel à l'époque. Nous, on est au... on est au quel siècle déjà, j'ai oublié. 21e siècle. Oui, oui. C'est bientôt la fin pour moi, de toute évidence. On est au 21e siècle. On a une pensée très analytique, très factuelle. On veut être cartésien, etc. Mais à l'époque, c'est pas comme ça. Et ce que Jésus dit à cet endroit-là, c'est un petit peu ce qu'on a dit. C'est-à-dire, venez là où je suis. Ayez en vous le même genre de mentalité qui est la mienne. Comprenez à quel point je vous aime et partagez cet amour entre vous. Placez-vous sur le même terrain relationnel que moi. Soyez pas dans la supériorité, dans l'écrasement d'autrui, dans la manipulation, dans l'objectalisation d'autrui, mais au contraire, mettez-vous à son service. Rendez-lui sa dignité. Aimez-le, donnez-lui à manger s'il a faim. Visitez-le s'il est en prison. C'est un petit peu ça, si vous voulez, manger le corps du Christ, que nous on symbolise par ce qu'on appelle la Sainte Cène. Enfin, je crois que les catholiques appellent ça l'Eucharistie.
2: Exactement.
1: Quand ils mangent le petit morceau de pain, le petit morceau de vin.
2: C'est ça.
1: Ça symbolise tout ça, mais évidemment, on est dans le symbole. Le symbole, on l'a vu, il y a deux leçons, on n'avait aucune espèce de puissance intrinsèque, mais une puissance d'évocation qui peut faciliter nos cheminements spirituels intérieurs.
0: Moi, j'ajouterais aussi que faut bien se rappeler, nous, on vient d'un milieu judéo-chrétien. En tout cas, si vous êtes, si vous nous regardez depuis l'Europe, depuis même les États-Unis, les choses comme ça, on a des racines judéo-chrétiennes fortes, ce qui fait qu'on a souvent entendu les histoires des chrétiens. Donc, le petit Jésus, Jésus sur la croix, tout ça. Moi, on est habitué, on est presque blasé. Mais en réalité, une histoire comme celle de Jésus, c'est inédit à l'époque de ces textes-là, parce que la vision qu'on avait de la religion, c'est les divinités sont très au-dessus de nous, par principe, elles sont fâchées avec nous, elles pourraient bien nous faire griller les fesses juste parce qu'elles s'ennuient, et donc il faut qu'on les apaise systématiquement, donc on fait plein de choses, des sacrifices, des prières, des rituels, pour essayer de faire en sorte qu'elles ne soient pas trop fâchées avec nous. L'idée que Jésus essaie de faire passer, de dire « je vais donner ma vie pour vous », ça ne passe pas. Ce n'est pas quelque chose de naturel, c'est abominable pour les gens. L'idée qu'une divinité va s'humilier, va mourir, mais une divinité, c'est censé être tout le temps super fort, le plus beau, le plus costaud, celui qui va être trop fort pour nous.
1: Voilà. Surtout qu'on est dans la compétition des dieux à l'époque. Hein.
0: Oui, mon Dieu est plus fort que le tien, mon Dieu, c'est Conan le barbare, du coup, c'est lui le plus fort, il explose tous les autres dieux. Et là, Jésus vient et essaie de faire passer le message de « moi, je suis Dieu et je suis dans le sacrifice pour vous ». Alors oui, c'est une image extrêmement forte. Mais on est à une époque où normalement c'est l'être humain qui, par exemple, se faisait des scarifications sur le corps pour dire qu'il appartenait à un dieu. Jésus prend l'inverse en disant « là c'est moi qui donne mon corps pour vous ». Ça nous paraît très fort comme mot, c'était fait exprès pour faire un retournement de toutes les valeurs pour dire « je ne suis pas celui que vous croyez et la façon dont vous avez toujours adoré, c'est pas comme ça que je marche, c'est pas comme ça que ça va marcher ». Et c'est assez incroyable.
1: C'est magnifique, parce que ça place l'amour de l'être humain au centre de la religion de Dieu. Je trouve ça splendide.
2: Eh bien, je vous remercie. Et si je devais conclure, vous m'arrêtez si je me trompe, c'est pas « j'aime Dieu pour qui me donne l'éternité », mais « je souhaite avoir l'éternité parce que j'aime Dieu tout simplement et que je rêverais de passer ma vie avec quelqu'un que j'aime ». Voilà,
1: tout
2: c'est
1: simplement.
2: Comme
0: très
2: ça que je le résumerai. En tout cas, merci. Merci d'être venu sur ce plateau pour pouvoir éclairer un petit peu ma lumière. Et je vous souhaite à tous une excellente semaine. Si vous avez des questions, que vous nous écoutiez ou que vous nous regardez, n'hésitez pas, posez vos questions. On y répondra. Et on vous dit à la semaine prochaine pour une nouvelle étude. Bonne semaine, Élise. Bonne semaine, Jethro. Bonne semaine à tous.
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2: Quand une catastrophe survient, qu'elle soit provoquée par un conflit, une catastrophe naturelle ou une crise humanitaire, il faut souvent agir vite, très vite même. Mais derrière l'aide d'urgence, il y a aussi des hommes et des femmes formés, organisés et mobilisés pour venir en aide aux populations touchées. Aujourd'hui, dans Paroles solidaires, nous allons justement parler de cette mission essentielle de secours menée par ADRA.
3: Oui.
2: Pour en parler, eh bien, je reçois Jackie Moubedi d'ADRA Europe. Bonjour.
3: Bonjour, bonjour.
2: Merci
3: Oscar,
2: d'être
3: bonjour.
2: Avec nous. Alors, ADRA veut dire Agence de développement et de secours adventiste. Et aujourd'hui, eh bien, vous souhaitez nous parler de cette partie secours dont on parle peut-être
3: exactement.
2: Un peu moins que celle de développement.
3: Oui.
2: Et pouvez-vous nous rappeler justement comment se traduit la différence entre secours et développement, Jackie Moubedi?
3: Secours, c'est vraiment l'urgence, c'est qui va, une action qui arrive, ou un événement, pardon, qui arrive, et on va agir immédiatement pour y répondre. Le développement, ça prend plus de temps et ça peut même venir à la suite, malheureusement, d'une urgence. On va reconstruire, par exemple, des maisons, on va construire une école, on va donner des moyens de subsistance. Donc ça, c'est vraiment dans le long terme et c'est en général programmé. L'urgence, voilà, c'est vraiment ce qui arrive là et on doit y répondre spécifiquement. Et ce sont souvent des cas extrêmes.
2: Et alors donc justement, comment est-ce que vous préparez vos équipes à intervenir en matière de secours dans des situations d'urgence justement?
3: Alors ça peut paraître un peu bizarre, mais on est formé à agir ou à répondre en cas d'urgence. Évidemment, on ne peut pas toutes les lister, mais on peut avoir des attitudes, on peut s'armer pour pouvoir faire face à ça. Alors ça se passe comment? On réunit des gens qui viennent d'un peu partout, donc on organise une formation.
2: Quand vous
3: c'est
2: dites
3: notre
2: un peu
3: bureau.
2: Tout, c'est de toute l'Europe,
3: de toute l'Europe.
2: Du monde entier.
3: C'est presque du monde entier, en fait. Mais on invite donc les pays européens à se former. Et après ça, les formateurs viennent de chez nous. Donc nous avons notre responsable des urgences qui est Gabriel Villarreal, qui est le responsable de ça. Thomas Petracek, qui est responsable de programme, y participe aussi. Et on va faire appel à l'équipe d'ADRA International qui est vraiment spécialisée dans l'aide d'urgence et toutes ces formations. Alors, ils sont là, donc les gens s'inscrivent en général entre 25, 30, même 35 personnes qui vont être réparties en différentes équipes et on va les mettre dans des conditions qui sont des conditions réelles. Et ce sont des simulations. Et donc, ça va vraiment... D'ailleurs, ils vont se réunir dans des endroits qui sont un peu éloignés, où on va trouver des solutions d'une communauté qui pourrait servir, par exemple, ou alors aller chercher des choses qu'on leur demande, mais qui sont dans des endroits bien cachés, tout cela par équipe. Et donc, la première des choses, c'est la gestion de l'équipe même, et de travailler sur des consignes qui sont données. Et après ça, ils font leur journée. Mais après la journée, ils ont aussi d'autres surprises, on va dire comme ça. Ça ne finit pas après le repas ou quoi, non. Ça continue toujours. Ils sont soumis à un stress. Pour certains, ça peut être extrême parfois, mais pour rester dans cette ambiance de formation et de formation sur quelque chose, enfin, pour pouvoir répondre à quelque chose qui va vraiment arriver plus tard. Gabriel et toute l'équipe reçoivent les gens et il y a une des dernières formations qui avait été faite, par exemple, a dû être arrêtée parce que là, dans cette simulation, on a vraiment eu la mauvaise surprise parce que là, c'était vraiment une mauvaise surprise, c'était au Liban.
2: Ah oui,
3: d'avoir
2: en effet.
3: Une vraie
2: situation
3: d'urgence et de guerre. Et donc, voilà, ils ont dû rentrer assez rapidement. Et donc, on va leur apprendre, par exemple, il y a eu une inondation, quelle est l'équipe avec laquelle je vais travailler? Qu'est-ce que je vais mettre en place pour pouvoir répondre maintenant et dans une semaine, dans un mois? Et c'est toutes ces choses qu'ils mettent en place pendant ces formations. En fait, c'est que vous voyez, quand on demande de l'aide en cas d'inondation et qu'on vous dit, attention, vous avez entendu qu'il y a eu une catastrophe à tel endroit, s'il vous plaît, donnez. Ça, c'est vraiment l'aide d'urgence. d'urgence. Et on va vous demander en ce moment-là pour constituer de fonds qui vont être gérés pour la suite. Et là, par exemple, on va dire, OK, il y a eu, un tremblement de terre, une inondation. Qu'est-ce qui est le mieux pour les gens? Est-ce qu'on va leur donner de faire une distribution de nourriture, de ce que nous avons reçu, et on donne à chacun, on va dire, la même chose? Ou alors, on va donner la possibilité de faire des chèques, des bons d'achat, et on va donner des bons d'achat qui vont permettre aux familles d'aller acheter elles-mêmes ce dont elles ont besoin. Et dans cette collaboration entre notre bureau et les bureaux européens et toutes ces formations, il y a des collaborations qui naissent aussi entre certains pays. Il y a eu quelque temps, je pense 3 ans, je ne vais pas trop m'avancer, mais il y a eu un tremblement de terre au Maroc.
2: Oui.
3: Et là, notre bureau, Gabriel, est parti. Le bureau espagnol était le plus proche et aidait aussi.
2: Donc le bureau d'ADRA Europe.
3: D'ADRA Europe, oui, a été avec le bureau d'ADRA Espagne pour voir ce qui avait lieu de faire. Et en accord avec la municipalité, bon, évidemment, il y a eu les premiers secours, donc couverture, etc., parce que c'était une période où il faisait un peu froid. Mais après, on a vu que l'aide que ADRA pouvait apporter, qui était efficace, c'était de construire des petites maisons, juste pour répondre à l'urgence d'être dans un abri pendant ce moment-là. Ça a été une collaboration et elle a été mise en place rapidement entre notre bureau et le bureau espagnol.
2: Donc ça, c'est un exemple de réponse à une situation d'urgence, une réponse rapide.
3: Et là, la personne qui était formée à l'urgence de la réponse rapide, c'était Gabriel, donc qui venait de notre bureau. Il y a eu aussi une situation en Pologne. Au début de la guerre d'Ukraine, il y a eu, au tout début, beaucoup de réfugiés qui sont arrivés dans certains pays, donc Roumanie, Pologne, Slovaquie et Hongrie. Et pour le bureau polonais, pour pouvoir répondre à cet afflux, ils ont dû engager des personnes. Et ça fait vraiment augmenter leur nombre de ressources humaines. Et pour gérer ça, le directeur, s'il devait s'occuper de la crise, ne pouvait pas parce qu'il devait s'occuper de toutes ces nouvelles personnes.
2: Donc ça a bouleversé sa propre organisation interne.
3: Exactement. Oui. Et donc là, on a fait appel à la Serbie, où il y avait quelqu'un qui avait été formé, donc le directeur, Igor, et puis Dragana, qui est responsable des programmes. Et ils sont partis les aider pendant quelques temps, et ils ont vraiment mis en place, eux s'occupaient des ressources humaines, et lui s'occupait plus de la partie de réponse et on va dire vraiment d'achat de matériel, acheminement, etc. On a aussi un autre exemple.
2: Il y a beaucoup d'exemples.
3: Oui, parce que je veux montrer, les formations qui sont données, elles ont un but. Normalement, on les fait pour, par exemple, la Serbie, c'était en disant s'il y a quelque chose en Serbie, je vais y répondre. Mais là, on a fait appel à lui pour un pays voisin.
2: Et puis on se rend compte finalement, il y a beaucoup de situations d'urgence aussi.
3: Exactement. Hein. Et nous sommes là en Europe, donc, et c'est dans les 5 ans ici, c'est pas très, très éloigné dans le temps. Et en Slovénie, il y a eu des inondations il y a 2 ans. Et là, la directrice a demandé comment elle allait pouvoir s'organiser. Et ADRA Europe a mis en contact avec le directeur des Pays-Bas. Et donc, ils ont travaillé ensemble. Et lui aussi, en apportant vraiment l'apport technique pour les étapes de la gestion avec et la municipalité et les gens qui étaient touchés, et de voir comment on pouvait mettre ces choses en place. Et nous, on était très touchés parce que les personnes qui étaient là et qui vivaient vraiment ces situations, on a vu des vidéos, étaient juste contents d'avoir des gens qui venaient les aider à nettoyer, en fait. Elles ne s'attendaient pas à ça, et complètement déboussolées parfois, mais ils ont pris des personnes qui viennent les aider, et ça leur faisait du bien. Et donc, quand vous voyez des appels, s'il vous plaît, répondez-y. Il y a toute une démarche qui est là derrière. C'est vrai qu'on se dit parfois, encore une urgence, encore ceci, encore cela. Mais cela permet alors de répondre immédiatement à un besoin pour des hommes et des femmes qui sont vraiment perdus, qui sont bouleversés, que ce soit malheureusement par des conflits ou une catastrophe naturelle qui a surgi. Donc voilà.
2: Merci beaucoup Jackie Moubedi d'avoir pris le temps de nous partager les coulisses de l'action humanitaire menée par ADRA, mais aussi les défis auxquels vos équipes sont confrontées partout dans le monde et particulièrement en Europe. On retient, comme vous l'avez dit, que derrière chaque intervention d'urgence, il y a non seulement une organisation internationale, mais surtout une volonté de préserver la dignité humaine et d'apporter de l'espérance là où tout semble parfois perdu. Merci de nous avoir suivis dans Parole solidaire et rappelons que chacun peut à son niveau soutenir ces actions de secours et de développement menées chaque jour sur le terrain par ADRA. On se retrouve très vite pour une nouvelle émission.
3: Merci Oscar.
2: À bientôt. Merci. Au revoir.

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